0: Bonjour Joanne.
1: Salut Manu.
0: Merci de nous accueillir à Issoudun pour parler d'un jeu. Un jeu d'arcade comme on en trouve de temps en temps et ça nous émerveille.
1: Ça c'est super parce que ça nous rappelle notre jeunesse quand on allait dans les bistrots et qu'on jouait aux bornes arcade. Donc là tu vois, ça vient d'arriver. On a un copain qui est très talentueux et qui reconditionne et restaure entièrement des bornes arcade typiques du début des années 80. C'est la référence. Il les reconditionne entièrement, il les restaure entièrement. Elle est dans son aspect d'origine, vintage, tu vois, toute la déco et la caisse sont vintage. Et puis, lui, ce qu'il propose, c'est d'intégrer une nouvelle carte et puis de nous proposer tous les jeux d'arcade qui existent dedans. Donc là, je crois qu'on a on doit avoir une borne où il y a plus de 600 jeux avec tous les, évidemment, les Pac-Man, les Space Invaders et tout ça. Et elle est complètement dans son état d'origine, mais avec un nouveau processeur où on peut accéder à tous les jeux qu'on a aimés quand on était plus jeune. Donc ça, c'est vraiment une pièce de collecte, mais qui marche, qui est révisée et qui est très, très, très, très plaisante et très déco surtout.
0: Remis en état, ça coûte combien ça ?
1: Elle est proposée dans les 1 400 € et c'est vraiment un prix très raisonnable parce que, encore une fois, on a accès dedans à plus de 600 jeux avec tous les jeux de l'époque. Et puis on a un vrai look vintage. C'est déco pour quelqu'un qui a envie de se faire une pièce à la maison, une pièce de jeu ou un bar, etc. Enfin, ça s'intègre évidemment partout.
0: Joanne, je t'arrête, je vais lâcher le micro puis je vais m'installer.
1: Bah oui,
0: parti.
1: Voilà,
0: et je le valide. Hein.
1: Tu le valides, celui-là.
0: Oui.
1: Bah évidemment, mais ça c'est super, c'est notre jeunesse et puis ça revient beaucoup à la mode, c'est très tendance.
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1: On part en Vendée ce matin à Bouin, tout près de Beauvoir-sur-Mer et Noirmoutier. Voici François, conteur d'histoire depuis 1987. Il transforme chaque balade en un voyage dans l'imaginaire. Il fait naître des histoires qui touchent petits et grands, mêlant tradition locale et émotion. Une passion présente depuis très longtemps pour François.
2: Ça vient de très loin, ça vient de ma grand-mère qui racontait des histoires à mon papa et de mon papa qui nous racontait des histoires quand on était petit. Notamment une histoire que ma grand-mère lui racontait, l'histoire de Jean sans peur. C'est l'histoire d'un petit garçon qui part de chez lui et qui rencontre le diable.
1: Oh ouais.
2: Et c'est la première histoire que j'ai racontée devant un public. Et c'est là que j'ai réalisé que j'avais un don pour le conte.
1: Ça se sent le fait d'avoir ce don pour raconter les histoires, c'est parce que c'est pas donné à tout le monde.
2: Alors pour moi c'est donné à tout le monde, mais c'est une passion et puis c'est un plaisir d'emmener des gens juste avec l'imaginaire, avec très peu de décors et juste avec les mots. Alors moi j'adore les mots, j'attache énormément d'importance aux mots, à leur sens, et quand j'invente une histoire, je choisis mes mots avec beaucoup de rigueur.
1: On est d'accord, c'est votre métier, François.
2: Alors, c'est mon métier. C'est devenu mon métier un peu après. Donc, moi, j'ai eu un parcours où j'ai vécu une vingtaine d'années à la montagne, du côté de Bourg-Saint-Maurice. Et j'étais gardien de refuge. Je racontais des histoires au refuge aux gens, le soir, à la veillée. Et ils remontaient au refuge pour que je raconte mes histoires de colporteur d'histoires.
1: Quelle émotion, justement, vous recherchez à travers vos histoires, vous ?
2: Le rire, la joie. Et aussi, un des grands messages, c'est dire qu'on peut toujours se relever. Que dans chaque épreuve de la vie, on peut trouver quelque chose qui va nous faire rebondir.
1: Alors, elle est où la part de vérité là-dedans ?
2: Alors, dans le conte, il y a toujours de la vérité. D'abord, la première vérité, c'est le vocabulaire.
1: Ouais.
2: L'autre vérité, c'est que, effectivement, dans la vie, on peut toujours s'en sortir. S'émerveiller de quelque chose, même quand on pense que tout est fini, qu'il n'y a plus d'espoir. Qu'il y ait plein de vie, même dans un lieu qui est quand même assez rigoureux.
1: Comment la Vendée vous inspire, vous, pour vos histoires ?
2: La Vendée, c'est mes origines, c'est ma famille, c'est mes oncles et tantes chez qui je suis allé beaucoup en vacances, c'est les bisous de mes grands-mères. Quand, après 20 ans en Savoie, je suis revenu en Vendée, je suis allé boire un café sur la route, et là, j'ai entendu l'accent. Un accent vendéen qui est très maternel, qui est très affectueux, qui est très affectif.
1: Comment vous imaginez votre avenir, tout simplement, François ?
2: 56 ans, j'ai encore une trentaine d'années à travailler.
1: Ouais, vous êtes un jeune homme.
2: Voilà, je pense qu'à 90 ans, j'aurai la barbe encore un peu plus blanche, les cheveux tout blancs, mais je pense que je continuerai à faire des balades comptées au port du Bec, au port des Champs, à la Couplace, etc. Parce que c'est pas un métier facile où on gagne des millions, mais ça c'est un choix. Et par contre, c'est toujours le bonheur de faire rêver les gens, de les faire rire, énormément rire.
1: François, c'est un personnage attachant et généreux. Avec lui, une simple promenade devient un moment hors du temps.
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1: Il a pour le coup des histoires qui nous restent bien dans la tête, c'est Arnaud Fromage qui est avec nous. Bonjour Arnaud.
5: Bonjour, bonjour à tous.
1: Arnaud, ça faisait longtemps que vous ne nous aviez pas déterré une vieille loi de l'époque révolutionnaire.
5: Oui, mais cette fois j'en ai trouvé une qui sert vraiment à quelque chose. Je dirais même que c'est une loi qui a tout changé. Il s'agit de celle qui, en 1799, a instauré en France le système métrique. Ou plutôt, le système MKPS pour mètre kilogramme poids seconde. Trois unités de base pour les unir toutes et en finir enfin avec les toises, les perches, les pouces, les lieux, les livres et les boisseaux. Il faut dire que chaque région et parfois même chaque ville possédait sa propre unité de mesure. À Besançon, c'était l'Aune, par exemple, qui mesurait un peu plus de 81 cm. Pour éviter les embrouilles, une tige en métal, une aune étalon, avait été scellée dans la pierre au XVIe siècle à l'extrémité gauche de la façade de l'hôtel de ville. Et elle y est toujours, d'ailleurs, elle est toujours en place. Mais voilà, à la demande des commerçants de l'époque, un système identique était nécessaire et ce fut donc le système métrique.
1: Le système métrique qui a depuis été adopté par presque tous les pays du monde, on peut le dire.
5: Oui, en gros, il n'y a que les États-Unis, le Liberia et la Birmanie qui refusent toujours le système métrique. Et c'est vrai que le Royaume-Uni l'utilise en traînant des pieds. le système métrique qui a évolué d'ailleurs depuis, il a intégré le système SI, le système international, qui rassemble toutes les unités de mesure de base desquelles on peut calculer toutes les autres. Et elles ne sont que 7. Le kilogramme, la seconde et le mètre, donc, auxquels s'ajoutent le kelvin pour la température, l'ampère pour l'intensité électrique, la mole pour la quantité de matière et le candela pour l'intensité lumineuse.
6: Et avec ça, on peut tout calculer ?
5: En grande partie, oui, les autres unités se déduisent de ces 7-là, mais il y a malgré tout un monde qui résiste encore et toujours au système métrique et, je dirais même, à la logique humaine, celui des pointures de chaussures. Personne n'y comprend rien, alors j'ai mené des petites recherches. Tout part du point de Paris, inspiré du quart de pouce britannique. La pointure d'une chaussure est calculée en divisant la longueur de l'intérieur de la chaussure en centimètres par le point de Paris. En gros, une pointure 40, ça fait environ un pied de 26 cm de long. Pour les Italiens, c'est le même calcul, mais avec une pointure en moins. Les Américains commencent à compter à partir de la taille 1, qui correspond à notre 31. Les Anglais, c'est pareil, mais eux, ils commencent à 0. Les seuls qui ont un système à peu près compréhensible, ce sont les Japonais. En gros, un pied de 26 cm correspond à la taille 26, et ensuite on décale, mais toujours en fonction du fameux point de Paris. En résumé, il serait peut-être temps de mettre un bon coup de botte là-dedans, parce que, rayon chaussure, moi je ne sais plus sur quel pied danser.
6: Ah, c'est le cas de le dire, oui, c'est vrai qu'on a un petit peu perdu avec tout ça. Merci beaucoup, notre cher Arnaud Fromage, avec ses nécessaires minutes comptoises. Et puis à très bientôt.
5: À demain.
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7: Et dans le 7-9 France Bleu Paris, tous les week-ends, Thierry Boeuf vous donne ses bons conseils de bistrot parisien. Il vous présente aujourd'hui un établissement qui a fait des émules un peu partout en France avec ses fameux bouillons. Direction Chartier ce matin.
8: Et le cocktail américain, c'est quoi ?
9: C'est un cocktail grillé avec une sauce américaine, tomate, échalote, une pointe de cognac, du vin blanc. C'est un peu relevé.
10: Un déca, hein ?
11: Pâté, jambon, c'est un rayon de gruyère, cantal, rosé, jambon de pays.
12: Eh ben, tout ça, ça va aller dans la blanquette.
9: Bon appétit.
13: Chartier, le temple vénéré de la gastronomie populaire à Paris, appelé Bouillon, a fait des émules ces dernières années. Pas moins de 12 bouillons se sont créés depuis 2019. Des indépendants, des groupes, Pigalle et République, Julien, Faramond et autres. Mais c'est bel et bien Chartier qui tire son épingle du jeu en ajoutant deux bouillons à la maison mère du 7 de la rue du Faubourg Montmartre, à Montparnasse et Gare de l'Est, avec l'assurance de trouver dans les trois établissements le même menu à prix mini doux.
14: Aujourd'hui, nous aurons un saucisson à l'ail ou alors une salade de tomates pour 2 euros, un rôti de porc pomme normande ou bien une semainette sauce poivre vert à 9,60 €, une mousse au chocolat ou une coupe vanille chocolat, une glace, pour 2,80 €.
13: Et c'est bien ça qui fait le succès des bouillons depuis 130 ans. Prenons l'exemple du navire amiral, le Chartier des Grands Boulevards. 325 places, 6 à 800 repas servis chaque jour dans un décor 1900. Rien n'a bougé sauf l'ajout du chauffage central. Imaginez il y a 100 ans, dans la salle de 25 mètres de long et 6 mètres de hauteur sous plafond, un énorme poêle à charbon au centre brûlait les clients qui en étaient proches et laissait geler tous ceux qui en étaient éloignés. Pour le reste, c'est de l'authentique et dès la porte à tambour franchi, la magie opère.
15: Alors nous approchons, vous voyez, pour entrer, on va être obligé de pousser cette porte à tambour qui était posée en 1912 et qui a vu tous les clients depuis. Poussez fort, allez-y, nous allons entrer.
13: Et si l'on est bien dans ce premier quart 21e siècle, grâce à Chartier, on entre chez Balzac ou Maupassant. Et on doit ce privilège à Camille Chartier. Il suffit de se balader rue Racine, admirer la devanture du grand bouillon Camille Chartier, un joyau de l'art nouveau.
16: Vous êtes au premier étage du bouillon Chartier, au 3 rue Racine. C'est historiquement un bouillon Camille Chartier ouvert en 1906. On est allé jusqu'à environ 200 bouillons sur Paris à une époque. Ils ont été à l'origine très populaires et puis après sont devenus un petit peu plus bourgeois. Il y a eu différentes variantes qui ont été créées, toujours avec un souci du décor et un soin amené à l'esthétique. Le début du siècle, c'était l'apogée de l'art nouveau.
13: La devise de la maison Chartier, souvent copiée, jamais égalé. Pour preuve, cette altercation en 1900 entre Camille Chartier et Alexandre Duval, un autre grand patron de bouillon parisien. Chartier, un jour, va déjeuner chez son concurrent. Duval, le voyant rentrer chez lui, l'apostrophe d'un ton ironique. « Alors, Chartier, vous venez manger chez moi parce que c'est meilleur que chez vous ?» Et Camille Chartier de répondre « Eh, non, parce que chez moi, c'est complet. »
7: Merci beaucoup Thierry Boeuf. 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
1: Une aventure de 30 ans. Françoise Chavaldini n'est pas peu fière de son entreprise dont la renommée n'est plus à faire.
2: C'est une belle aventure avec ses hauts, ses bas, mais c'est plutôt positif. Alors, pour la région de la commune de Dzia, c'est très important parce que ça fait vivre le village non seulement l'été, mais même l'hiver. Il y a quand même ici à Dzia, il y a des personnes qui habitent Dzia et qui travaillent ici à Sodez. Donc ça fait quand même un flux, ça fait de l'économie et c'est quand même pas mal pour un petit village à flanc de montagne d'avoir une telle activité aujourd'hui au centre de Dzia. Nous ne sommes pas les seuls, comme vous savez, et donc ça fait quand même vivre le village et une certaine effervescence, même l'hiver et pas seulement l'été quand il y a les touristes.
1: Et en trois décennies, la production s'est développée à vitesse grand V.
2: On a revu, si vous voulez, notre système de commercialisation. On sait, comme on est dans une dynamique environnementale, on a plutôt préservé donc pour la ressource. On s'est cantonné déjà en Corse, en région PACA, un peu Paris. On a un peu d'export qui nous reste fidèle, c'est la Guadeloupe. Voilà. Mais très peu parce que c'est voulu, c'est dans notre façon de contribuer, si vous voulez, aussi avec l'environnement, si vous voulez, de faire très attention.
1: Voilà. Et la gamme s'est étoffée.
2: En plastique, donc, du litre et demi, du litre, du 50 et du 33. Nous avons deux bouteilles plastiques pour le CHR en 1 litre. Nous avons donc toute la gamme vert, 1 litre, 75, 50 et 33. Et ensuite, nous avons aussi la gamme gazeux en litre CHR. Et en vert gazeux, nous avons le litre, le 75, le 50 et le 33. Et ensuite, on a développé aussi les aromatisés. Aujourd'hui, nous sommes au citron. Elle va se compléter dans les années qui viennent avec le citron corse, donc naturel, pas de sucre, citron plat 50 et 40 gazeux citron.
1: Françoise Chavaldini met ses espoirs pour l'avenir dans les infrastructures routières. Pour elle, les routes ne sont plus adaptées, notamment pour les camions de livraison. Pour elle, rien n'a été fait depuis 30 ans.
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1: Bonjour à toutes et tous, bienvenue dans Affaires classées, le podcast. Nous sommes en 1875, au cœur de la Bigorre, dans le petit village de Montousset, pas loin de Bagnères. Un fermier du village est assassiné avec sa fille. La veille, trois inconnus leur avaient rendu visite. Question, qui sont ces étranges visiteurs? La suite, dans un instant.
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1: Nous sommes en l'an 1877. Les gazettes judiciaires de l'époque regorgent de faits divers, de vols, de meurtres. Pour quelques sous, certains n'hésitent guère à frapper, à tuer. Souvent, hélas, ces drames sordides impliquent des ressortissants espagnols sans ressources. Des sans domicile fixe, errant de ville en ville, profitant de la quiétude des campagnes pour commettre leurs méfaits. En cette fin de 19e siècle, la France accueille nombre d'immigrés fuyant leur patrie après l'invasion de Napoléon, comme en atteste le procès qui va suivre. Ce matin du 12 mars, une imposante foule de curieux s'est amassée des deux côtés de la petite rue qui conduit de la prison au palais de justice de Tarbes. Tous guettent le passage, dans un instant, du convoi à cheval qui transportera les accusés du crime de Montousset. Voilà plusieurs jours que la presse régionale annonce ce qui sera le procès criminel de l'année dans le coin. Il est 11h. Le président de la cour d'assises, M. Léniel, vêtu de son imposante robe rouge et noire, ordonne aux gardes qu'on introduise les accusés. Deux hommes et une femme dans le box. Ils sont jeunes, une trentaine d'années, de taille moyenne. Les deux hommes sont originaires de la province voisine de l'Aragon, tandis que leur voisine de galère est certes née à Tarbes, mais de parents espagnols. L'affaire a débuté 2 ans plus tôt. Dans la soirée du 25 novembre 1875, le trio arrive d'Auch en diligence à la gare de Lannemezan. Ils vont marcher à pied toute la nuit en direction du petit village de Montousset, dans le canton de Bagnères-de-Bigorre, qu'ils atteignent enfin au matin suivant.
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1: Leur traversée ne passe pas inaperçue. Des paysans, déjà au champ, scrutent ces inconnus. Qui sait s'ils ne sont pas là pour voler ? Un petit garçon les voit, aiguisant leur couteau au bord d'un sentier. C'est à lui que le trio réclame son chemin.
4: La ferme des Campistrous, tu sais où c'est ?
1: Arrivé à destination, il toque à la porte et tombe sur Philippe, le chef de famille. C'est Louise, sa fille, que la dame du trio demande à voir. Elle dit être une ancienne amie. Direction un champ proche où Louise est à pied d'œuvre. Quand elle aperçoit sa visiteuse, elle se jette dans ses bras, l'embrasse avec effusion et propose au trio de passer la nuit à la maison. Dimanche 27 novembre, Rosalie, une voisine des Campistrous, s'étonne de voir les volets fermés. Elle frappe à la porte. Personne. Louise. Silence. Un sombre pressentiment envahit Rosalie, qui part alerter monsieur le maire, lequel se transporte sur place, accompagné de quelques hommes. Un épouvantable spectacle les attend. Philippe, le chef de famille, gît inanimé dans son lit. Une mare de sang s'écoule à travers le matelas. Un double bâillon noué derrière la tête et fortement serré a été posé sur sa bouche pour l'étouffer ou l'empêcher de crier. Des plaies béantes sur sa poitrine, son cou, sa tête lui ont été infligées par une arme blanche. Et Louise, elle, c'est dans l'écurie que son cadavre mutilé sera découvert, lardé de coups de couteau. Pour les gendarmes de Bagnères, il n'y a pas à chercher bien loin. Le vol est le mobile de ce double meurtre. Les meubles ont été fouillés, le linge des armoires jeté au sol. Un objet va pourtant retenir leur attention.
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1: C'est un cache-nez noir et blanc. Rosalie, la voisine, est formelle. Il appartient à l'un des deux hommes arrivés la veille. Elle a croisé le trio quand il se dirigeait vers la ferme en début de soirée. Et bizarrement, tout ce beau monde a disparu. Nul ne sait à ce stade qui sont les deux hommes à l'accent espagnol qui accompagnaient la visiteuse qui se disait amie de Louise Campistrous. Elle, en revanche, est très vite identifiée. Elle se nomme Marie Viau. Née à Tarbes, elle s'adonne depuis longtemps à la prostitution dans les rues du chef-lieu de la Bigorre. Selon les policiers, Marie s'est mise en ménage avec un certain Francis Badel, un homme fort dangereux, condamné par 3 fois et fraîchement sorti de prison après avoir failli assassiner un compatriote. Sa spécialité, c'est le vol d'argent et malheur à la victime qui lui résiste. Un voleur patenté, capable de tuer sa proie, voilà qui dessine le portrait idéal du suspect numéro 1 dans l'enquête ouverte sur le crime survenu le 26 novembre à la ferme de Montousset. Reste une question. Comment Marie Viau a-t-elle fait connaissance avec Louise ? La réponse ne tarde pas. Quelques mois avant son assassinat, la jeune paysanne avait fait un petit séjour derrière les barreaux à la prison de Tarbes à cause d'un menu larcin. Et c'est là que Louise et Marie s'étaient liées d'amitié, à tel point que Louise lui fit promettre qu'il faudrait passer la visiter une fois dehors à la ferme familiale. Immature, Louise avait glissé une imprudente confidence. Philippe, son père, avait longtemps vécu aux Amériques. Il en était revenu riche, très riche, et pour preuve, il cachait sous son matelas des lingots d'or et 30 000 francs en espèces.
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1: Une confidence qui ne tomba pas dans l'oreille d'une sourde. Marie en parla aussitôt à son amant, lui aussi en prison. C'est pour s'emparer de ce joli magot que Marie Viau conçut le projet de rendre visite à son ex-voisine de cellule, aidée des deux hommes que les policiers ne tardent pas à identifier comme étant les deux frères Badel, Francis et Valentin. Mais où sont-ils passés ? Le lendemain du crime, le trio sanguinaire a déjà traversé la frontière afin de se planquer en Espagne. Grâce à l'entraide entre les deux pays, les trois suspects seront malgré tout interpellés vite après. Face au juge, Marie Viau se met à table et elle raconte. Profitant de l'hospitalité du vieux Campistrous, le trio assassin entamait la soirée en savourant les spécialités culinaires de la ferme de Montousset.

0: vivre de joie à l'idée du magot qu'elle imaginait découvrir dans les armoires de la ferme. Mais sa joie sera de courte durée. Malgré une fouille approfondie, les trois compères ne trouvent pas une seule trace du butin dont Louise avait parlé à sa copine de cellule en prison. Ni lingots d'or, ni billets, ni pièces de monnaie. Le butin se résumera à quelques vêtements. Deux robes, un parapluie, des boucles d'oreilles, des chemises, des draps et une montre.
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0: Un butin bien dérisoire face à la guillotine que les trois assassins encourent à présent. Inculpés du crime de vol suivi de meurtre, commis avec préméditation, ils retournent à la prison de Tarbes, et pour longtemps, la même où naquit leur sanglant projet criminel. Le procès aux assises s'ouvre au printemps 1877. La presse locale et nationale est là. L'affaire passionne l'opinion publique car, aux yeux de tous, les frères Badel ne sont que des exécutants. Le cerveau du drame, l'instigatrice, c'est Marie, la diabolique. Dans l'inconscient populaire, la femme donne la vie, pas la mort. Et comme chaque fois lorsqu'une femme est accusée d'un crime horrible, la foule accourt. Face aux magistrats et aux jurés, les frères Badel semblent résignés, convaincus que leur sort est déjà scellé et qu'ils finiront coupés en deux par la lame du bourreau. Mais Marie, jeune et belle, joue la comédie jusqu'au bout. En pleine audience, elle tombe à terre, en proie à des attaques nerveuses. Simule-t-elle la folie pour échapper à la peine capitale ? Un médecin accourt, il lui fait respirer des sels. Marie se calme, repose sa tête sur l'épaule d'un gendarme et l'audience reprend. Au nom de la société, l'avocat général, M. Dumoulin, requiert la peine de mort contre les trois accusés. Unis dans le crime, unis dans le châtiment. Une heure suffira à la cour pour rendre son verdict. Peine de mort pour Marie Viaud, peine de mort pour Francis Badel et prison à vie pour le jeune frère Valentin. C'est le 12 mai suivant que Francis sera guillotiné. Marie aura plus de chance. Elle est graciée par le chef de l'État. Devenue une détenue modèle, elle sera libérée 25 ans plus tard, en 1902.
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0: D'or et de sang, c'était ce nouvel épisode du podcast. Je vous propose de nous retrouver dans un prochain rendez-vous avec cette fois-ci un petit voyage dans le temps en juillet 1992. Un curé d'origine basque est découvert dans les toilettes d'une aire d'autoroute en Charente-Maritime. Que s'est-il passé ? Réponse dans un prochain numéro. À bientôt.
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3: Un circuit court aujourd'hui à Saint-Pierreville. Nous sommes au nord-ouest de Privas avec Sabine Loulier pour découvrir Castanaïs.
4: J'ai décidé de créer une ligne de cosmétiques qui sont fabriqués avec les châtaignes que l'on produit sur l'exploitation. Et donc, cette ligne de cosmétiques, elle est certifiée bio. Et nos châtaignes sont bio et AOP châtaignes d'Ardèche.
3: Et donc, aujourd'hui, Sabine nous propose une crème corps et une crème visage.
4: Donc, la particularité, en fait, de la châtaigne, elle est multiple. D'abord, la châtaigne est très riche en sucre, ce qui permet d'avoir ce côté très, très hydratant de la crème. Également, la châtaigne contient du tanin, qui est issu, vous savez, de l'arbre et de la sève. Le châtaignier contient beaucoup de tanins. Et donc, ces tanins, en fait, ont un rôle un petit peu antioxydant qui permet de faire que la crème convienne aux peaux qui sont un peu rosacées, vous savez, des peaux un peu atopiques, des peaux un petit peu fragiles. Et puis, troisième effet, et pas des moindres quand même, ce sont les polyphénols qui sont très riches et condensés dans la châtaigne et qui en font un anti-âge naturel imparable. Pour l'instant, l'accueil est plutôt favorable, très favorable. C'est vrai que les Ardéchois sont très surpris. Ils ne connaissaient pas, évidemment, je leur dis que c'est normal parce que ça n'existait pas avant. L'usage en cosmétique est encore balbutiant.
3: Et c'est donc en profit.

0: habitant des 12 hectares de sa châtaigneraie multicentenaire que Sabine a décidé de se lancer dans l'aventure Castanaïs. Et donc forcément, en parallèle de ces produits cosmétiques, vous avez également toute une gamme de bonnes choses à déguster.
1: C'est une gamme qui est assez restreinte, mais qui va à l'essentiel. De la crème de châtaigne, de la crème de châtaigne saveur peine d'épices, de la farine de châtaigne et des châtaignes au naturel. Et qui fonctionne bien, quoi qu'il reçoit aussi un bon accueil de la part des clients. Donc c'est chouette, franchement, c'est une super aventure.
0: Bon, et vous savez quoi ? C'est une belle aventure aussi parce qu'elle résulte d'une belle histoire d'amour.
1: J'ai rencontré mon mari donc il y a 30 ans maintenant. Et mon mari est fils de castanéiculteur. Moi, ça fait 30 ans maintenant que je vois mon mari passer énormément de temps dans ses châtaigniers. Tous les jours, il y va, il connaît les arbres, il sait ce qui se passe dans ces arbres, il suit l'évolution des arbres qui greffent. Parce qu'en fait, nous, on travaille sur une châtaignerie ancestrale et traditionnelle et nous ne plantons rien. Nous greffons. C'est un travail au long cours. Mon mari fait de la taille en prévision des greffons qui vont sortir, si tout se passe bien, de cette taille. Et donc, l'année d'après, il récupère ses greffons, il regreffe, donc on choisit nos variétés. Une chose aussi importante, c'est que mon mari est un des derniers à pratiquer une greffe en flûte traditionnelle sur laquelle on n'utilise absolument pas de mastic. Voilà, c'est-à-dire qu'on utilise la sève qui sert de colle. Et donc, tout le process est super naturel. Donc, moi, quand j'ai vu ça, je me suis dit, mais c'est un travail incroyable qui passe sous silence. Et donc, moi, je voulais essayer de donner à voir cette passion pour le châtaignier. Donc, c'est pour ça que j'ai aussi cherché à faire des produits qui soient élégants, qui soient vraiment de très haute qualité. C'est pour ça, d'ailleurs, que la crème que je produis, les crèmes cosmétiques, elles sont bio, mais elles sont dans des pots qui sont compostables et biodégradables, avec des étiquettes en papier, une encre, une colle qui sont non impactantes pour l'environnement. Vraiment, c'est l'essence même de l'Ardèche, sans aucun PFAS, sans aucun produit controversé. Et les produits, on peut les mettre au jardin quand on a fini de les utiliser.
0: 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Comme d'habitude, je vous mets toutes les infos qu'il vous faut sur ici.fr Drôme Ardèche, rubrique circuit court.
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1: Je vous emmène à Gergovie et je vous promets d'avoir un petit peu de vent dans la crinière puisque nous allons faire la connaissance d'une association très utile, SOS Cheval. Mireille Vor qui nous accueille ici à SOS Cheval. On est dans un petit mobil-home sur le terrain, en pleine nature. Là, on s'occupe des chevaux. Mireille, SOS Cheval, vous nous en dites quelques mots?
2: Oui, bien sûr. Bonjour Patricia.
3: Bonjour.
2: On recueille les chevaux retraités ou réformés de centres équestres, de courses, de laboratoires, des anciennes poulinières, des équidés maltraités, abandonnés, divagants, chacun a sa propre histoire.
1: C'est votre cheval de bataille, si je puis dire, mais vous n'êtes pas toute seule, évidemment, parce que là, il faut plein de bénévoles pour s'occuper de tous ces chevaux.
2: Absolument. Nous ne sommes que des bénévoles, 60 bénévoles, tous complètement investis et ne ménageant ni leur temps, ni leur peine.
1: Et une petite dame à côté, là.
3: Denise. Bénévole du lundi matin depuis, je sais pas, 6, 7, 8 ans. Notre mission, c'est de nourrir, vérifier que les chevaux n'aient pas de blessures, regarder si le foin est bien à disposition, de l'eau, et tout va bien.
1: Allez, on y va. On était dans le mobil-home, là, parce qu'il y a un petit peu de vent. Donc, du coup, on s'était mis un peu à l'abri. Bonjour, Sandrine.
4: Bonjour.
1: Vous aussi, alors je vous vois affairée avec des carottes et des pommes.
4: Oui. C'est parce que quand je vais voir nos petits protégés, ben, des fois, on leur fait quelques petites gâteries comme ça pour, voilà, pour les amadouer, pour leur donner confiance, pour ça sert à tout, les carottes, pour les soins.
1: Combien il y a de surface là à peu près ?
2: 16 hectares.
4: Alors lui, c'est le plus jeune de ce pré-là. Et il est très jaloux si on s'occupe des autres. C'est un réformé de course. Il vient de Normandie. Et lui, il a eu une fracture au niveau de l'épaule, de la clavicule. Donc, il est réformé. Mais du coup, il est très, très, très demandeur et très jaloux aussi. Voilà, il supporte pas que Nolo s'approche de nous parce qu'il veut qu'on s'occupe que de lui.
1: On n'a pas l'impression de parler d'humain, un peu, parfois.
4: Ah si, totalement. Si, si. Avec beaucoup plus de sensibilité. Là, c'est Cheyenne. Une petite jument aussi qui est en retraite. On en a beaucoup, beaucoup qui viennent finir leur vie chez nous. Et comme ça, ils ont une jolie fin de vie.
1: Avec des gens qui, manifestement, sont particulièrement bienveillants.
4: Ah, c'est le mot sacré, respect et bienveillance. Oui, sinon, il ne faut pas venir.
2: Viens, viens voir, bébé. Viens.
4: Kira, on a été appelé par les gendarmes. Une famille qui avait beaucoup d'animaux. Et ces personnes, quand elles ont su que les gendarmes arrivaient... elles s'en sont pris aux animaux. Et elle a eu 5 coups de couteau dans le poitrail.
1: J'en emmènerais bien à la maison, mais je manque un peu de place.
2: Quand on ne peut pas devenir famille d'accueil parce qu'on n'a pas de terrain, on peut devenir famille de cœur et parrainer un équidé.
3: Alors ma belle, tu veux que je sois ta tata?
2: Ça serait une très gentille filleule.
4: Oui.
2: Ils ont travaillé toute leur vie au service de l'homme, et ça serait quand même profondément injuste qu'ils partent à l'abattoir. Donc nous, on est là pour eux.
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1: Direction le sud Mayenne, Biernay-les-Villages, où je vous emmène au Mixelli. C'est un restaurant qui propose un menu ouvrier le midi. Et c'est le gérant qui m'accueille avec un carnet à la main.
2: Eh oui, bonjour à tous. Le petit carnet pour prendre les petites commandes pour ce midi.
1: Alors, qu'est-ce que vous notez sur ce carnet?
2: Alors, comme il y a deux choix pour ce midi, poisson ou viande, donc on fait des petits bons, comme ça, ça se passe très très bien, quoi.
1: Donc vous, c'est Mickaël, et si ça s'appelle le Mixelli, c'est parce qu'il y a une deuxième personne, évidemment, dans l'aventure.
2: Voilà, ma femme, Céline, donc Mick et Céline, Mixelli.
1: Alors, on va s'avancer dans la salle. Vous avez une petite place pour moi, pour
2: ouais,
1: ce midi,
2: y
1: évidemment.
2: Pas de problème, on va vous trouver ça, il n'y a pas de souci.
1: Alors, je vois qu'il y a des tables qui sont dressées.
2: Voilà.
1: Et puis alors, attendez, je vois une collection de véhicules miniatures également. Alors ça, c'est une passion qui vient de
2: vous. Ouais, alors ça, c'est une grosse passion depuis tout petit, puis très mordu des années 50-60. Donc, comme on est toujours au boulot quasiment, la déco est là, quoi. Donc, on adore aller travailler et on vit dans son quotidien, quoi.
1: Vous en faites profiter tout le monde, en fait. Il y en a combien, là, de véhicules? C'est impressionnant.
2: Ouais, là, les petites, à une dizaine près, il y en a 600, quoi.
1: 600 petits véhicules. Ouais. On a aussi des plaques émaillées. Voilà. Franchement, il y a de la déco partout, en fait.
2: Ouais, là, on tripe à fond dans les années 50 et les gens aiment beaucoup parce qu'ils ne s'attendent pas à voir ça du tout ici. Donc, ça rappelle beaucoup de souvenirs à quelques personnes quand ils disent « Oh, j'avais ce meuble-là. Ah, oh, ça, j'ai connu ça. J'ai des pompes à essence. J'ai une vieille glacière Coca-Cola, quelques frigos. Tout est un peu typé 50-60, en fait.
1: Où est-ce que je vais m'installer, moi, pour ce midi, Mickaël?
2: Je vais vous laisser vous installer au pire au soleil, comme ça, vous allez être super bien.
1: Voilà, il y a une table de 5, ça veut dire qu'il y a peut-être d'autres personnes qui vont me rejoindre, c'est ça?
2: Ouais, il y a d'autres personnes qui vont pas tarder à arriver, ouais.
1: À ma table, il y a 3 collègues qui bossent sur un chantier dans une commune voisine et j'en rencontre aussi à mes côtés Laurent. Bon, j'ai l'impression que vous vous régalez, c'est le cas?
3: Ah oui, très bien. Moi, j'ai mes habitudes de venir ici assez rapide et puis bon, quoi.
1: Alors, vous venez d'où pour venir ici régulièrement?
3: Je fais secteur sud Mayenne. Quand je suis à proximité de Biernay, je vais manger là, quoi.
1: Ouais, donc vous avez un métier, vous êtes en déplacement, c'est ça?
3: Oui, ouais, contrôleur machine à traire. Donc je vais de ferme en ferme, et les restaurants, ça court pas les rues, je vais là où on mange bien quand même.
1: Et puis le poitrou, il est sympa, on peut le dire quand même.
3: Oui, il est sympa.
1: Je crois qu'il est derrière nous.
3: Ah bon?
1: Ah non, finalement, il est pas là, on peut dire qu'il est méchant.
3: Ah non, ça va.
1: Oh, Mickaël, en plus, il est super sympa, c'est lui qui assure le service. Alors, au menu, il y a entrée à volonté au buffet. Pour le plat, j'avais pris du jambon grillé accompagné d'un riz préparé avec de petits légumes, crème brûlée en dessert. J'ai super bien mangé et c'est ce que je dis à Mickaël quand je le retrouve au comptoir.
2: Bon, j'espère, super, c'est principal.
1: Et dites-moi, j'ai remarqué, vous avez une énergie incroyable quand vous faites le service. Comment vous expliquez ça?
2: Il faut avoir la patate si c'est pour avoir les deux mêmes pieds dans les mêmes chaussures, je vois pas l'intérêt, quoi.
1: Bon, il faut peut-être que je passe payer quand même,
2: ça,
1: c'est là-bas. Oui, ce serait pas mal, hein. Alors dites-moi combien je vous dois.
2: Alors 15,50 s'il vous plaît, monsieur. Et voilà, monsieur.
1: Merci beaucoup, Mick.
2: Merci à vous, au plaisir, à bientôt.
1: C'était un plaisir de vous avoir à mon Mick.
2: Super, merci beaucoup.
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2: Il était 5h du matin, on avançait dans les marais, couvert de brumes.
1: Révélé par The Voice Kids, Timéo Béas est un jeune chanteur originaire de Cran. L'interprète de Canaillou a aussi su séduire les studios Disney en prêtant sa voix au personnage de Mufasa, le roi lion.
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1: Pour l'un de ses enregistrements, il rend hommage à Michel Delpech.

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4: Salut à toutes, salut à tous et bienvenue dans Décibel. Merci de nous avoir choisis pour passer votre mercredi soir. Nous allons célébrer l'anniversaire d'une des légendes de la country américaine, Willie Nelson. Le rock suédois, tiens, de Europe, oui, The Final Countdown. Bah, figurez-vous qu'ils sont de retour. Ils ont annoncé une nouvelle chanson, je vous en dirai plus tout à l'heure. Le coup de cœur, la découverte, c'est un groupe qui vient de Vendée, un groupe de rock vraiment surdoué. Il s'appelle les Dynamite Shakers et je pense que vous allez les adorer. Le thème du Blind Test ce soir, c'est dire je t'aime, mais en chanson. Si vous voulez vous inscrire, vous nous appelez maintenant 0810 055 056 0810 055 056. Laura vous attend au standard et ce soir en cadeau, c'est l'album de Jérémy Frérot. Notre invité de ce soir sera dans deux semaines à Vienne, en Autriche, pour représenter la France à la finale du grand concours Eurovision. Elle fêtera ses 18 ans à la fin de l'année. Monroe est avec nous dans Décibel. Salut Monroe.
5: Salut, comment ça va?
4: Ça va bien et vous?
5: Ça va très bien, merci.
4: Alors aujourd'hui pour vous Monroe, c'était une journée de répétition, comme j'imagine beaucoup de journées ces derniers temps. Alors on fait l'interview à distance, vous n'êtes pas dans le studio de Décibel, mais en fait quand on représente la France à l'Eurovision, on a un emploi du temps de Premier ministre.
5: Oui, oui, il y a beaucoup de choses à faire, mais c'est des bonnes choses aussi. Alors ça nous rend très heureux.
4: Ah oui, évidemment. Alors on dit, vous allez me dire si c'est vrai, que quand on s'engage dans un concours comme l'Eurovision, il faut de la rigueur, il faut de la discipline. Certains artistes de pop ont dit d'ailleurs à quel point ils avaient jamais autant travaillé de leur vie que quand ils ont fait l'Eurovision, notamment Louane l'année dernière qui disait « Oh là là, c'est une somme de travail incroyable ». Mais sauf que vous, vous venez de la musique classique, alors est-ce que vous êtes habitué à cette rigueur et à cette énorme somme de travail ?
5: Oui, je pense que dans tous les genres de musique, c'est énormément de travail pour accomplir la performance que tu veux accomplir. Alors pour l'Eurovision, je pense que toute l'équipe, ils s'amusent énormément vraiment à travailler dur pour donner la meilleure performance possible. Je pense que oui, on travaille beaucoup, mais en même temps, on s'amuse énormément sur le projet. On rigole tout le temps et ça ne nous empêche pas de vraiment donner tout ce qu'on a pour l'Eurovision parce que c'est un concours qui demande tout.
4: Ouais. Alors, en parlant de concours, le public français vous a découvert grâce à un concours télévisé, une émission de référence d'ailleurs de France Télé. C'est une émission qui s'appelle Prodige, que vous avez remportée donc en 2025. Est-ce que le côté concours, compétition, puisque vous l'avez déjà fait, ça va, vous n'êtes pas trop stressé pour l'Eurovision ?
5: Moi, j'adore les compétitions. J'ai fait, en fait, en grandissant, j'avais fait du tennis, beaucoup avec mes frères. Alors, on a fait beaucoup, beaucoup de compétitions. C'est dans mon sang. Mais non, je plaisante. Mais c'était très, très fun. Je trouve que c'est une belle façon d'apprendre au même temps que tu donnes envie de donner le meilleur de toi-même, mais en même temps, tu arrives à apprendre des autres personnes dans le même scénario. Ça t'apprend des choses que tu veux mettre dans ta propre performance et dans ton propre entraînement. Alors, je trouve c'est une bonne façon d'apprendre aussi.
4: Ouais, c'est
5: et de connecter avec des gens surtout.
4: Oui, alors j'allais dire ça parce que c'est vrai que c'est une vie à part. De toute façon, musicien, c'est une vie à part. Mais alors, en plus dans le classique et alors là, en plus à l'Eurovision, c'est vrai qu'il y a très peu de gens sur Terre qui peuvent comprendre ce que vous vivez. Et en l'occurrence, à part les autres candidats de l'Eurovision de cette année, personne peut comprendre ce que vous traversez. Donc ça doit être super de les rencontrer et de parler de tout ça ensemble.
5: Oui, bah, ma préférée chose de l'Eurovision, c'est vraiment de rencontrer le public, de vraiment être avec tout le monde. Je me souviens qu'on était à Amsterdam, qu'on a pu être avec tout le public, et c'est ça le moment qu'on travaille pour. C'est ce moment qu'on s'amuse pour. C'est ce moment qu'on a plus envie d'être là pour, avec tout le monde, de ressentir quelque chose, parce que c'est un partage. La musique, c'est un partage. On donne autant qu'on reçoit. Oh. Et je trouve que c'est ça la beauté de la musique. Ah, c'est tout centré sur ça.
0: Et puis alors, il y a le public français, évidemment, qui est à fond derrière vous. Il n'y a pas que nous, d'ailleurs, hein, des bookmakers, puisqu'on peut faire des paris sur l'Eurovision, vous ont placé parmi les favorites. Et voilà, dans un petit peu plus de 2 semaines, à Vienne, en Autriche, ça sera la finale de l'Eurovision, avec votre chanson Monroe, une chanson qui s'appelle « Regarde ». Est-ce que vous pouvez, avant qu'on l'écoute, me dire, déjà, quand on vous l'a proposé pour la première fois, comment vous avez réagi ?
5: J'étais tellement contente, parce que je me souviens, on a passé beaucoup de temps à travailler sur cette chanson dans le studio, et même si ça a changé dans la façon dans l'arrangement de la chanson, on a toujours gardé le même esprit, les mêmes mots, le même la même histoire.
0: Oui, ok, bien sûr.
5: Le même bizarre de partager ce message. Voilà, ce message. Ça n'a pas changé du début, et je trouve que c'était ça, la chose la plus importante pour nous, quand on a travaillé dans le studio, et on voulait que la chanson, dans les paroles, ça transmet ce message, mais aussi dans la mélodie, l'esprit et la dynamique de la chanson, que ça va intérieurement et que ça s'envole aussi avec les parties graves et avec la partie lyrique. Alors c'était vraiment ça notre but, et je pense que c'est beau aussi cette idée de mélanger plusieurs mondes pour créer quelque chose qui peut être très très joli, je trouve.
0: Oui, et unique, parce qu'effectivement il y a un mélange qu'on a rarement entendu. Et vous, j'imagine, en tant que chanteuse lyrique, ça doit être agréable, parce que forcément quand on fait votre métier, on chante des œuvres qui ont 200-300 ans. Là, de fabriquer une toute nouvelle chanson toute neuve, c'était peut-être la première fois que ça vous arrivait?
5: Oui, je trouve ça beau. Trouve ça beau que on sait tous que l'opéra, ça garde le test du temps, tu vois. C'est toujours beau, même avec les vieux compositions, les nouvelles compositions. Je trouve ça tellement beau, et de pouvoir mélanger ça avec des autres styles et des autres genres, je trouve ça très très beau. Je trouve ça quelque chose qui peut vraiment toucher les gens et qui est très intéressant. Moi, je m'amuse énormément à un peu jouer avec, et aussi de l'écouter des autres artistes. Je trouve ça me touche énormément.
0: On va la découvrir ensemble, cette chanson. Si vous ne l'avez pas encore entendue, elle résonnera sur la scène de la finale du grand concours Eurovision le 16 mai prochain à Vienne, en Autriche. C'est Monroe qui représente la France, et la chanson s'appelle « Regarde ».

0: Regarde, point d'exclamation. C'est le nom de la chanson que vous venez d'entendre, chantée par Monoro, qui représente la France cette année à l'Eurovision et qui est ce soir l'invité de Décibel. Cher Monoro, on l'a dit tout à l'heure, vous êtes une chanteuse lyrique. On a entendu aussi un tout petit accent quand vous nous parlez, parce que vous n'avez pas grandi en fait en France, vous êtes franco-américaine. Le côté français, c'est maman, le côté américain, c'est papa. Et c'est là-bas, aux États-Unis, que vous avez commencé à chanter ?
1: Oui, c'est aux États-Unis où j'ai commencé à chanter. Par contre, j'ai toujours écouté la musique française en grandissant, parce que je m'asseyais sur le canapé avec mon père et on écoutait des chansons américaines et des artistes américains, Adele, Whitney Houston, Pentatonix. Et avec ma mère dans la voiture, c'était Lara Fabian, c'était Céline Dion, c'était Jean-Jacques Goldman, Barbara, c'était vraiment tout le monde. Et c'était trop trop fun d'avoir tous ces genres de musique dans la maison.
0: C'est beau cette double culture. Et alors, j'ai lu que vous aviez commencé à chanter dans la chorale de l'église, entre le moment où vous chantez et vous y prenez plaisir, le moment où on se rend compte que vous chantez bien, et finalement le moment où on se dit « Non mais Monoro, elle a une voix de dingue, il faut en faire quelque chose », quel a été le déclic où vous ou votre entourage, vous vous êtes dit « Il faut faire quelque chose de cette voix ».
1: Moi, je pense, pour moi, j'étais très jeune quand j'ai décidé que je voulais faire la musique. Je ne sais pas si je chantais bien à cette époque-là, mais j'étais très jeune quand j'ai vu que la musique avait quelque chose de plus fort que nous, qui nous touchait énormément, qui était très puissant. Et moi, je voulais ça dans ma vie. Je voulais partager ça, je voulais apprendre de ça. Alors, ça m'a donné envie de prendre des cours et de vraiment poursuivre ce rêve qui a commencé à se réaliser dans moi. Je trouvais extrêmement beau et je voulais faire comme ces autres artistes qui m'ont beaucoup inspirée. Et c'est à l'église, oui, où j'ai vu les personnes qui étaient en larmes à cause de la musique, qui ne savaient même pas pourquoi. Wow. Et ça m'a mettait dans les larmes. Et moi, je ne savais même pas pourquoi. En chantant, en écoutant, en chantant avec tout le monde, c'était beau. Alors, oui, c'est toujours ça le goal, ces connexions.
0: Vous avez donc chanté dans la chorale, puis pris des cours de comédie musicale et finalement donc le lyrique, vous l'avez dit, vous étiez très jeune, vous êtes encore très jeune en fait, vous avez 17 ans à peine. Le monde du lyrique avec sa rigueur et sa discipline, est-ce que c'est quelque chose de facile à vivre quand on est une toute jeune fille puis une toute jeune femme?
1: Oui, je pense que ces arts, l'opéra et le pop et la comédie musicale, ce sont des arts magnifiques. Et je trouve ça tellement, tellement fun et tellement chouette qu'on peut jouer avec ça. On peut trouver des différentes façons que ça nous touche à nous personnellement, que ça nous inspire et ça nous donne envie de partager ça. Alors je trouve que c'est tellement intéressant de voir des différentes façons que les artistes interprètent même la même chanson dans des opéras ou dans la pop. Dans la comédie musicale, je trouve ça fun qu'on peut tous jouer de notre propre manière avec des chansons.
0: Alors il y a des classiques effectivement, et quand vous avez sorti votre premier album qui porte votre nom simplement Monoro, après avoir gagné l'émission Prodige, et bien sur cet album il y a tout un tas d'air que tout le monde connaît, et notamment l'air de la Reine de la Nuit, de la Flûte Enchantée. On va vous écouter chanter ça, mais ça nous paraît tellement à nous qui ne savons pas chanter, un Himalaya de la chanson. Est-ce que vous vous souvenez, vous, la première fois que vous avez réussi à chanter cette air de la Reine de la Nuit, réputée impossible à chanter? Est-ce que c'était pour vous une étape importante dans votre vie de chanteuse?
1: Oui, je pense toujours ma pensée avec la Reine de la Nuit, c'est une chanson que tu peux chanter toute ta vie et tu peux toujours l'améliorer.
0: Ah, wow.
1: Je la chanterai toute ma vie et j'espère de continuer à pouvoir l'améliorer, de mieux la chanter avec meilleure technique, meilleure émotion, tu vois, tout vraiment.
0: Ouais.
1: Je trouve ça tellement fascinant que la même chanson, tu peux la chanter quand t'es toute petite et tu peux la chanter quand t'es plus grande, et ça peut toujours te passionner, de vouloir la chanter avec vie, avec la force et le corps, tu vois. Je trouve ça magnifique.
0: Eh ben moi aussi, je trouve que cette version-là est magnifique. Monroe sur son premier album, c'était un petit peu avant qu'on apprenne qu'en plus, elle allait représenter la France à l'Eurovision. L'air de la Reine de la Nuit, Der Höllerart, de la flûte enchantée. C'est parti.

0: incroyable, la voix de Monroe. Elle est notre invitée ce soir dans Décibel. On lui envoie évidemment plein de force, plein d'amour et nos meilleures ondes pour la finale de l'Eurovision dans un petit peu plus de 2 semaines. À tout de suite, vous écoutez Décibel.
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0: Et c'est la suite de Décibel, on est ensemble jusqu'à 21h. J'espère que la soirée se passe bien pour vous. Nous allons célébrer ensemble l'anniversaire de Willie Nelson et vous faire découvrir un groupe génial qui s'appelle les Dynamite Shakers. On va se faire un petit blind test aussi autour de l'expression « je t'aime » en français, en anglais, en espagnol, un peu dans toutes les langues, en chanson. En tout cas, si vous voulez jouer avec nous au blind test, il est encore temps de nous appelez 0810 055 056 0810 055 056. Monroe a seulement 17 ans, déjà révélé au grand public en 2025 grâce à Victoire dans l'émission Prodige. Elle est, avec sa voix d'or et son look génial, la représentante de la France pour la finale de l'Eurovision qui aura lieu à Vienne en Autriche dans un petit peu plus de 2 semaines. Ça sera le samedi 16 mai. Votre radio ici sera sur place dans la semaine. Dès le mercredi, Laurent Petit-Guillaume sera à Vienne, histoire de rencontrer les Eurofans et puis d'autres artistes qui font partie de cette grande finale. Nous, évidemment, on est toutes et tous derrière Monroe. La chanson « Regarde », on en écoute quelques notes. C'est avec cette chanson que Monroe représente la France à l'Eurovision cette année.

0: incroyable performance vocale. Monroe, je me posais une question. Quand on chante la partie pop de la chanson et quand ensuite vous passez en mode lyrique, est-ce qu'il faut carrément changer quelque chose, je sais pas, dans votre gorge, dans vos poumons? Est-ce qu'on chante de la même manière le couplet et le refrain de cette chanson?
1: Non, en technique c'est différent, mais aussi en émotion c'est très différent aussi, c'est une autre intention.
0: Oui.
1: Alors il faut un peu changer les choses et ça c'est le challenge de la chanson, mais c'est très très fun à jouer avec, à trouver des solutions et tout.
0: Oh là là, en fait votre voix c'est votre instrument.
1: Oui, c'est ça.
0: Monroe, vous nous avez dit que finalement la joie de participer à ce concours Eurovision et aussi votre amour de la compète que vous vivez depuis votre plus tendre enfance avec des frères qui jouent au tennis, tout ça fait que vous n'avez pas tellement le trac pour la finale du 16 mai. Ceci dit, est-ce que vous avez, je sais pas moi, des petits doudous, des petites superstitions qui vous aident et qui vous accompagnent, des porte-bonheur avec vous?
1: Ça dépend du jour. Ah. Des fois, il faut un petit, je ne sais pas. Il faut parler avec des gens et tu peux dire que ça, c'est un peu mon rituel de parler avec des gens. Comme ça, tu détends, tu rencontres des autres gens. Et des fois, il faut te concentrer, être dans ta bulle juste avant d'aller sur scène et peut-être même répéter la chanson oui. dans la tête une ou deux fois. Mais oui, c'est surtout ça.
0: Alors j'ai lu que votre chanson d'Eurovision préférée de tous les temps, c'est Ne partez pas sans moi, la chanson qui avait été chantée par Céline Dion et qui lui avait permis de remporter l'Eurovision en 1988 pour la Suisse. Qu'est-ce que vous avez comme souvenir de la toute jeune Céline Dion qui chantait cette chanson-là? Pourquoi elle vous touche?
1: Bah parce que elle était là, elle avait tellement de force dans sa performance, elle était complètement dedans. Ouais. Tu ressentais tous les mots. Elle avait fait avec une passion, un amour. Ça se voyait qu'elle s'amusait énormément et je pense que ça s'est bien transmis à nous.
0: Eh oui, elle a gagné à l'époque. Alors nous évidemment on croise les doigts pour vous, Monroe. On vous envoie du soutien, de l'amour, des bonnes ondes et tout ce qu'on peut vous envoyer. D'ailleurs, on sera évidemment devant la télé le samedi 16 mai. Est-ce que votre famille américaine peut venir vous encourager à Vienne ou bien est-ce qu'ils vous regarderont à la télévision?
1: Non, j'ai des familles qui vont venir.
0: Ah,
1: j'ai trop hâte.
0: Génial. Eh bien, je vous souhaite le meilleur, ma chère Monroe, pour cette Eurovision 2026. Et je propose qu'on termine en vous écoutant à nouveau sur votre premier album, une chanson alors qu'on connaît bien en France, mais qui est vraiment un grand, grand classique américain, une chanson de comédie musicale, c'est Over the Rainbow.
1: Oui.
0: Ah oui, ça vous va? Monroe, Over the Rainbow. On croise les doigts pour vous. À bientôt, Monroe. Bonne répétition.
1: Merci. Au revoir.
0: Au revoir.

0: Over the Rainbow, une des chansons signature du film Le Magicien d'Oz, film musical. Et alors, j'y croyais pas, donc j'ai fait des recherches, mais oui, ça date bien de 1939, en fait, Le Magicien d'Oz, avec Judy Garland qui chante cette chanson. C'est le début de la Deuxième Guerre mondiale, en fait, c'est tellement ancien, c'est fou. Et d'entendre cette jeune Monroe, 17 ans, la chanter aujourd'hui, c'est vraiment magnifique. Donc, Over the Rainbow, version originale, 1939, Judy Garland, et version Monroe, c'est sorti il y a 6 mois sur son premier album. Monroe, donc, à qui on souhaite le meilleur pour l'Eurovision.
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0: Et si je vous conseillais un petit bouquin, c'est pas mal ça, c'est mercredi, c'est bientôt le week-end. Donc voilà, il va falloir penser à vous occuper. Un bouquin qui est super chouette, que j'ai adoré, qui s'appelle « La véritable histoire de la musique que j'aime ». Oui, c'est bien celle-là, toute la musique que j'aime, celle de Johnny. Une chanson, un repère même de la chanson française, c'est Johnny Hallyday en 1973. Et le parolier de cette chanson, Michel Mallory, a sorti un bouquin pour raconter justement comment cette chanson a été créée. Ça vient de sortir chez Talent Éditions et c'est préfacé par David Hallyday. C'est donc validé. Et ça fait plaisir de le savoir. Michel Mallory, la véritable histoire de la musique que j'aime. N'hésitez pas à lire et à faire tourner. C'est plein d'anecdotes hyper intéressantes. Et c'est l'occasion pour nous de réécouter Johnny.

0: Une des chansons de Johnny composée par Johnny, et c'est pas le cas pour toutes, donc c'est bien de le souligner. La musique que j'aime et les paroles donc de Michel Mallory.
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0: Si je vous dis ta ta ta ta, normalement vous allez me répondre ta ta ta ta ta. Et c'est pour ça qu'on s'aime, vous et moi. Europe ou Europe pour les bilingues, Europe annonce un nouvel album. C'est

One on one, Europe. Évidemment, il y a les marqueurs du hard rock des années 80, mais pas que. Pour le coup, sur l'album, donc qui va s'appeler Come This Madness, et qui sortira le 25 septembre, bah, Europe, ils ont invité des gens du métal de maintenant. Il y a Ghost, il y a Opeth, et puis ils ont travaillé avec un producteur qui bosse avec Rammstein, qui a bossé aussi avec Creeper. Enfin voilà, vraiment, c'est assez réjouissant ce retour d'Europe. Ils vont présenter des chansons de ce nouveau disque sur leur prochaine tournée. Ils passent au festival Rétro Cétro le 28 juin et puis à l'Olympia à Paris le 6 octobre. Et ils en profiteront pour fêter les 40 ans de... The Final Countdown. Bah oui, on le déguste quand même. Europe, sur ici.

ans, 40 ans, elle a cette chanson incroyable de Europe, The Final Countdown. Et en 2022, il y a 4 ans, elle a dépassé le milliard de vues sur YouTube. Ce qui est plutôt rare pour les chansons des années 60, 70, 80, 80.

0: 90, on dit, ah oui, tel rappeur américain fait plus de vues que les Beatles. Oui, mais c'est parce que nous, on a déjà les disques des Beatles à la maison. Et voilà, parfois, il y a des chansons comme ça. C'est le cas aussi de Bohemian Rhapsody de Queen. Il dépasse le milliard sur YouTube parce que bah, même la jeune génération s'y intéresse, évidemment.
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0: Il est temps de jouer au blind test, un blind test pendant lequel nous allons dire « je t'aime » en chanson et sur tous les tons. Et pour jouer avec nous, il y a Caroline et Corinne. Salut mesdames.
2: Bonsoir.
0: Bonsoir, bienvenue dans Décibel. Ah, c'est Caroline ou Corinne qui a cette belle voix de radio?
2: Corinne. Bonsoir.
0: Et Caroline est là aussi, hein?
3: Salut Corinne.
0: Ah, c'est bon, oui, c'est bon.
2: Bonsoir Caroline.
0: Vous êtes là toutes les deux. Alors Caroline et Corinne, vous jouez ce soir pour remporter le dernier album de Jérémy Frérot, Gamin des Sables, et pour dire je t'aime, donc, avec des chansons qui portent toutes ce titre, en fait, je t'aime, alors dans peut-être plusieurs langues, hein. Attention, c'est pas forcément que du français. Caroline et Corinne, je voulais vous demander si ça vous était déjà arrivé dans votre vie d'utiliser justement une chanson pour dire je t'aime. Caroline, par exemple.
3: Non.
0: Non. C'est bien, mais la route est encore longue, ça peut encore arriver. Et Corinne?
2: Oh oui, mais... Alors je cherche maintenant quel titre... Il y avait un titre de...
3: Je cherche aussi.
2: Un titre de David Bowie, ouais. C'était Absolute Beginners, et c'était magnifique, et c'était justement sur des jeunes qui tombaient amoureux,
0: oui.
2: Et c'était magnifique.
0: Ah,
2: voilà.
0: C'est beau. Moi, j'avais fait une cassette à un garçon quand j'étais en quatrième. C'est vieux, oui. La quatrième. Non, parce que si j'avais été en CM2...
2: Rembobiner avec un stylo, la cassette.
0: Oui, exactement. Non, mais voilà, si j'avais été en CM2, vous pourriez trouver cette histoire mignonne. Mais enfin, j'avais quand même bien 14 ans, donc j'aurais pu me rendre compte que je n'avais aucune chance, mais pas du tout. Et donc, comme il ne réagissait pas trop à mes appels du pied, j'avais fait une cassette avec que des chansons d'amour. Mon Dieu, c'était horrible. Oh. Et bah, il a fait comme si de rien n'était, il ne m'en a même pas parlé. C'était terrible, mais bon, écoutez, moi,
3: le malheureux, qu'est-ce qu'il a perdu?
0: Ah ça, mais en tout cas, je crois que je l'ai encore dans les affaires chez mes parents. Faudrait que je vous la ramène, la cassette. Ah, on pourrait se faire un soir.
3: Non,
0: on va faire.
2: Si je peux me permettre, je me rappelle maintenant que vous l'évoquez, le mot cassette. C'est qu'à l'époque, c'est vrai que j'avais fait moi une cassette. Je l'ai acheté pour un petit noyau d'amis. Ouais. C'était des chansons très love de les Bee Gees. À l'époque, tellement romantique. Howdy, Peace, Your Love et bien d'autres chansons. C'était waouh!
0: Ah là là, bah oui, on peut faire plein de choses avec de belles chansons d'amour. Et ce soir, vous allez gagner toutes les deux le blind test avec ces chansons qui disent « je t'aime ». Caroline et Corinne, ce que je vous propose, c'est de commencer dès maintenant. Juste, petit point de règlement, il faut bien que vous me donniez votre prénom.
3: Ouais.
0: Avant la réponse. Je vois qu'il y en a qui connaissent bien le jeu. On y va, Caroline et Corinne, première chanson qui dit « je t'aime ». Mais qui en est l'interprète? Corinne.
2: Paul Naref.
0: Bravo!

0: Je t'aime, Michel Polnareff. Bravo Corinne, sur l'intro, sans même avoir entendu la voix de Mich Mich, c'est pas mal, bravo, vraiment.
1: Parce que je connais la voix, il est sublime.
0: C'est vrai. On continue, on change d'ambiance, mais pas de titre, je t'aime.
1: Corinne.
0: Corinne.
1: Lara Fabian.
0: Oui.

0: Je t'aime de Lara Fabian. Ça fait 2 points pour Corinne. Elle est très forte. Ça va, Caroline?
1: Ah oui.
0: Oui, mais bon, j'aimerais bien marquer un point quand même. Je précise que quoi qu'il arrive, Caroline et Corinne repartiront avec un cadeau à la fin de ce blind test. Mais enfin,
1: je vais me reprendre.
0: Allez, concentration. Je sais ce qui se passe, Caroline. On est en train de se relâcher parce que c'est le troisième trimestre. C'est ça qui se passe. Oui, je comprends bien. Allez, une dernière chanson qui dit « Je t'aime ». Elle ne le dit pas en français cette fois. D'ailleurs, l'artiste n'est pas français, mais il est francophone. Bon, je vous ai donné trop d'indices, je me tais.
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0: Oui, c'est qui?
1: Corinne.
0: Oui.

0: Quiero, c'est Stromae, notre belge chérie.
1: J'ai dit mon prénom, hein.
0: Mais oui, mais j'ai entendu Caroline, c'est bon, hein.
1: Ah,
0: mais oui, ah, mais oui, ah j'ai bon entendu, mais oui, oui, oui.
1: Alors on l'a dit, oui, d'accord, alors on t'a dit en même temps, ok.
0: Ah bah, en tout cas...
1: Je suis passée, mais allons-y, Caroline, c'est très bien.
0: Bah oui, parce que c'était pas facile de trouver Stromae et Tequiero, et donc oui, Caroline, on me confirme via la régie son, qui ne se trompe jamais, que Caroline avait dit son prénom en premier, et qu'elle a dit Stromae en même temps que Corinne, donc tout est bien qui finit bien, et tout le monde avait trouvé. Vous êtes des stars, mesdames, bravo pour votre participation à ce Blind Test.
2: Merci.
0: Je vous remercie beaucoup.
3: C'est moi qui vous remercie beaucoup.
1: Merci, merci, merci à vous.
0: Et évidemment, à très bientôt, toutes les deux. Allez, je vous propose d'aller faire un tour en 1969. Une chanson qui dit « Je t'aime ». Moi non plus, en français certes, mais qui a fait le tour du monde. Jane Birkin et Gainsbourg. Je t'aime.

0: excusez-moi de vous interrompre, la chanson est terminée. Je t'aime, moi non plus. Gainsbourg, Birkin, qui s'était hissé à la 3e place des ventes en France, mais qui avait été en numéro 1 en Suisse, en Norvège, en Autriche, en Angleterre, ou encore en Suède. Et que ce soit numéro 1 en Angleterre, c'était à la fois la grande fierté et la petite gêne de Jane Birkin, puisque quand elle retournait chez elle, elle était sûre que quelqu'un allait lui en parler.
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0: Le coup de cœur du jour vient de Vendée, un groupe de rock, trois garçons, une fille, les Dynamite Shakers ou Dynamite Shakers, si vous voulez vous la jouer, complètement anglophone. C'est d'ailleurs parce qu'ils ne savaient pas comment s'appeler. À leur premier concert, ils ont fait passer une urne dans le public en disant « Donnez-nous des idées de noms de groupe » et c'est comme ça qu'ils ont trouvé leur nom. Ils ont, disent-ils, écumé tous les campings de Vendée à leur début. Ils jouaient surtout des reprises des années 50 et 60 parce que c'est ce rock'n'roll-là qu'ils aiment. Et puis voilà, ils ont évolué et leur deuxième album va sortir à la rentrée dans une très belle et prestigieuse maison de disques qui s'appelle Barclay. Et ouais, c'est pas rien, les Dynamite Shakers qui ont la bonne idée de chanter en français pour mieux gagner en profondeur. Et ben on va se rendre compte avec leur tout nouveau single qui vient de sortir et qui s'appelle Cinéma. C'est notre coup de cœur du jour.

0: c'est cinéma, c'est notre coup de cœur du jour. Alors désolé si vous êtes en vacances en Vendée dans un camping cet été, vous ne les croiserez pas car ça y est, les grands festivals ont adopté les Dynamite Shakers. Ils seront notamment à Rock en Seine le 29 août ou encore à la Fête du Bruit dans Landerneau. Ça sera le 8 août, rendez-vous aussi au festival Beauregard en Normandie le 2 juillet.
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0: C'est l'anniversaire de Willie Nelson, 93 ans aujourd'hui et infatigable, toujours sur les routes ou en concert ou en train de revendiquer soit les droits des musiciens, soit les droits des fumeurs de pétards, puisque ce sont ses deux grandes passions dans la vie, faire de la musique et fumer des gros pétards. Voilà Willie Nelson qui est le représentant des outlaws, des hors-la-loi. Vous savez, dans la musique country, il y a les gendres parfaits et il y a les hors-la-loi. La loi. Bah Willie, c'est un hors-la-loi. À 93 ans, on lui envoie plein d'amour et on écoute sa version de City of New Orleans.

0: comme on se quitte. Et oui, adapté par Joe Dassin en français. Salut les amoureux. Là, c'était bel et bien notre Willie Nelson, à qui on souhaite un excellent anniversaire. Et Décibel pour ce soir, c'est fini.
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1: Renaud, Mistral gagnant, bon la chanson préférée de Grand Corps Malade.
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3: Est-ce que ce serait pas la plus belle chanson du monde, ça?
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3: C'est mon classique parmi les classiques. 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Tout est dit dans cette chanson.

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2: Bonjour la France, j'espère que tu vas bien. La France, c'est mercredi. Ah, on est content quand c'est mercredi. Comment ça va, Éric Bastien ?
3: Ça va bien, on est content parce que c'est mercredi. Pourquoi on est content ?
2: Parce que c'est la moitié de la semaine.
3: Ça va.
2: Ah là là. Alors, je vous rappelle que toute la semaine, nos candidats vont s'affronter pour se qualifier pour la finale de vendredi. 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Pour y aller, on fait une traversée en bateau amphibie. Oui, oui, oui. 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
3: 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Joe Malongo, la légende a tout pensé. Le café qui brûle les graisses, il est en train
2: de le fabriquer.
3: Le café Malongo qui va vous faire l'espèce de ventre plat comme moi. Exactement comme moi, vous voyez.
2: Exactement.
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2: Et voilà, allez, tout de suite, on accueille Franck et Gwen.
3: Ils sont venus en maillot de bain.
2: Comment ça va, les amis ?
3: Bonjour.
4: Très bien, et vous ?
2: Ça va. Alors, Franck, qui a 52 ans, joue avec Ici Touraine.
4: Oui.
2: Tu habites à Chanceau-sur-Choisy.
4: Oui.
2: Alors, comment s'appellent les habitants de Chanceau ? Les chanceux ?
4: Non, les cancéliens et cancéliennes.
2: Hop, hop, hop. Tous les cancéliens, toutes les cancéliennes, ils vont chanter sur le refrain. Alors, tu as 2 filles, Sarah et Chloé.
4: Oui.
2: Jusqu'ici, j'ai bon. Et alors là, va falloir m'expliquer, mon petit canard, pourquoi ton surnom, c'est Cauchemar ?
3: Fais peur.
4: Alors, tout le monde me prend pour un cauchemar. En fin de compte, est-ce que je fais peur aux gens alors que je suis un homme très gentil ? Je sais pas. Tout le monde m'appelle Cauchemar. C'était mon surnom et c'est resté comme ça.
2: Cauchemar, carrément. Tiens, voilà le cauchemar
3: qui arrive. C'est moche.
4: Exactement.
2: Mon Dieu, mais même... Non, pas tes amis quand même, si ?
4: Si, tout le monde. Ma famille, tout le monde m'appelle Cauchemar.
2: Oh my... Mais tu dois faire des trucs quand même. T'as réfléchi déjà ? Est-ce que tu fais
4: non.
2: des... Oh, mince.
4: Je vous dis, c'est un homme très gentil, mais pourtant, voilà, tout le monde m'appelle Cauchemar.
2: Oh mon Dieu. Bon, bah écoute, j'ai envie de te dire.
3: Vous n'avez pas de chance, Valérie.
2: Ah non, mon petit cauchemar. Surtout que Franck, il avait envie de jouer avec moi. Parce que Franck. Il a demandé à jouer avec moi. Il est.
4: Parce qu'il a toujours rêvé de maroufler avec vous.
2: Et voilà. Et oui, il bricole, mon Francky. Il adore.
4: Exactement.
2: Mais oui. Il maroufle, il fait tout dans la maison. Il paraît que t'adores le bricolage. Mais voilà.
4: Exactement, j'ai fait ma maison moi-même.
2: Oh là là là là là là. Bon bah rien ne t'échappe. Le placo, le béton, tout.
4: L'électricité, le plomberie, enfin tout.
2: Oh là là, t'as déjà posé du parquet ?
4: Oui.
2: Oh, t'as marouflé ?
4: Oui.
2: Oh là là là là, mais quel homme complet !
3: C'est un cauchemar.
2: Non, c'est pas un cauchemar pauvre. Non, il a fait sa maison tout seul, il est fort.
3: Il a fait sa maison tout seul.
2: Exactement. Exactement. Bon, alors écoute, on va tout de suite marquer le premier point, histoire de montrer qu'on est les plus forts, nous les maroufleurs. Tiens, un petit extrait.
4: Exactement.
2: Allez, hop. Encore un petit verre de vin, une chanson de chantier, tiens. Ah. Alors.
3: Une chanson de chantier.
2: C'est une chanson de chantier. Vous savez ce que c'est, le plus bel outil du chantier.
3: Le verre, donc.
2: Non, la bière. Ouais. Allez, au Royaume-Uni, figure-toi qu'on a découvert une cave à vin du 19e siècle sous un parcours de golf. Alors, est-ce que c'est vrai qu'au Royaume-Uni, on a découvert une cave à vin du 19e siècle sous un parcours de golf? Vrai ou faux? Top chrono, 5 secondes.
4: Faux.
2: Eh ben non, c'est vrai. Figure-toi que sur le parcours de Darwin Park à Trafford, eh bien, le green s'est effondré. Et sous le green, il y avait une cave voûtée remplie de bouteilles centenaires. Bon, alors, elles étaient vides, mais c'était quand même... une cave à vin. Donc, pas de points pour toi, mon Francky.
3: Oh là là, il porte bien son nom, celui-là, Cauchemar. Ça, déjà, ça démarre mal. Gwenaëlle, bonjour et bienvenue.
5: Bonjour, bonjour.
3: Bonjour, bonjour. Avec ici, Armory, comment s'appelle l'endroit où tu vis? Je te laisse le prononcer parce que c'est compliqué pour moi.
5: Noyal-Châtillon-sur-Seiche.
3: Noyal-Châtillon.
5: Deux communes confusionnées.
3: Ok, alors du coup, comment on appelle les habitants de Noyal-Châtillon-sur-Seiche en Ille-et-Vilaine?
5: Les Castelnaudais.
3: Ah oui, rien à voir.
2: Rien à voir.
3: Ah, les Castelnaudais, Castelnaudoises, d'Aise.
5: Castelnaudais,
3: ouais.
5: Castelnaudaises.
3: Voilà. Bon, salut tout le monde, hein, voilà. Sois la bienvenue, tu as deux grandes filles déjà, comment elles s'appellent tes filles?
5: Mathilde et Chloé également.
3: Qu'est-ce qu'elles font? Parce qu'elles ont plus de la petite vingtaine, elles sont étudiantes, elles travaillent, qu'est-ce qu'elles font?
5: C'est ça, elles sont étudiantes, ouais.
3: Toutes les deux dans quoi? Qu'est-ce qu'elles étudient?
5: La politique internationale.
2: Oh my god.
3: D'ailleurs, on va régler ce problème tout de suite. Il paraît que t'aimerais bien déjeuner avec Donald Trump pour lui remettre un petit peu les...
5: quelques vérités à lui dire.
3: Voilà.
2: Surtout en ce moment.
5: Je mettrais Poutine à côté et on ferait peut-être une petite remise à plat de certaines choses.
2: Oula. Oh my god.
3: Les points sur les i et les machins au carré. Ok. Allez. Bon, Gwen, évidemment, Gwenaëlle. Gwen, c'est ton petit surnom. T'as des poules à la maison aussi, c'est pour les œufs le matin?
5: Ah oui, mes petites cocottes, ouais. Donc, l'entretien du jardin, tout ça, c'est formidable.
3: C'est trop mignon.
2: Les œufs coques le matin.
3: Ah, c'est délicieux. Non, mais les œufs de la poule, quoi.
2: Tu manges des œufs de chien, toi, ou pas? Non, c'est juste pour savoir.
3: Les œufs de la campagne, c'est ça que je voulais dire. Oui, les vrais œufs, quoi. Oui. Voilà,
2: mais en fait, les œufs, ils viennent tous de la campagne. Il n'y a pas beaucoup de Parisiens.
3: Écoutez, commencez pas.
5: Elle est taquine.
3: Le mot est fait, madame, vous savez, le mot est faible.
2: Et ça y est, c'est parti. Allez, au taquet, exactement. Merci, Gwen.
3: Gwenaëlle, nous allons jouer tout de suite avec une première question et un générique.
6: Madame, monsieur, bonjour. Valérie Damido est taquine aujourd'hui. Voilà, je fais très mal.
2: Ça va, Yves Morosmas?
3: Bonjour. On va parler du journal télévisé. Le tout premier JT, journal télévisé français, durait seulement 15 secondes. Est-ce que c'est vrai ou faux? Info ou intox, top chrono, 5 secondes. Gwenaëlle.
5: Oh non, pas 15 secondes, on n'a même pas le temps de dire bonjour.
3: Bonjour. Le 29 juin 1949, il est 21h et les Français découvrent le tout premier JT lancé par Pierre Sabag qui durait non pas 15 secondes mais 15 minutes et sans présentateur à l'écran. Il n'y avait que des images et puis des commentaires en off.
2: Bah, ça fait un point pour Gwen et pas deux points pour Franck. Franck, tu vas te rattraper, mon chat. Parce que là, back to the past, 1982, l'Etiag, le 500, hein, j'étais amoureuse de lui. Étienne Dao, je ne veux plus me réveiller, rien à faire. Le grand sommeil, vous écoutez ici, on vous aime, à tout de suite.

0: toi.
1: Oh, j'avais pas mon casque, j'étais en train de raconter ma vie à mon téléphone. Je vous prie de m'excuser, j'étais en train de m'endormir à l'image du grand sommeil. C'était Étienne Dao.
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0: Ici, nous sommes avec Franck qui joue avec Ici Touraine et Gwenaëlle qui joue avec Ici Armorique. Alors, Franck, on a parlé du fait qu'il c'était un bricoleur incroyable, c'était un bricoleur de génie. Mais ton métier, en vrai, c'est agent territorial dans une mairie depuis 30 ans.
3: Oui.
0: Bah donc, c'est un peu chef de chantier, quoi.
3: Exactement.
0: Bah oui.
3: Chef de groupe.
0: Bah oui, c'est toi qui dirige tout ce petit monde pour tout faire. Les services techniques, tout ça, c'est...
3: Hein? Ah non, pas tout le monde, mais une partie de mon service, oui.
0: Bon, c'est peut-être là d'où vient ce truc de cauchemar, peut-être.
3: Pas du tout.
0: On va essayer de percer à jour ce mystère.
1: Ou alors ça vient de la cuisine. Parce que cauchemar en cuisine.
3: Voilà.
0: Allez, Franck, ne ris pas, ne l'encourage pas, pitié, je t'en supplie.
1: Oh, ça vous a fait rire quand même.
0: Alors, il paraît que tu as fait pas mal de vélos en compétition et que tu étais même président du club de Saint-Cyr.
3: Oui.
0: Et alors, pourquoi t'as arrêté?
3: Parce que j'ai fait ma petite maison, j'avais un changement de vie, j'allais avoir une femme, tout ça, donc... on pouvait pas tout faire, le travail, le loisir et en plus la maison.
0: Mais attention, il paraît que tu as gagné un vélo électrique sur Ici Touraine et que coup tu vas reprendre le vélo.
3: Oui.
0: Bah voilà.
3: Prendre le travail en vélo.
0: Bah voilà, c'est pas mal ça, le vélo électrique.
3: Exactement. Oui. Ah, c'est super.
0: Moi, j'adore.
3: C'est vraiment génial.
0: Bah oui, bien sûr. Alors, tu t'es inscrit à la roue de la fortune.
3: Oui.
0: Et t'attends des nouvelles.
3: Exactement.
0: Oh, alors, tu crois que tu pourrais aller loin dans la roue de la fortune?
3: Oh oui.
0: Oui.
3: Oh oui.
0: Oui.
3: Oui. Sûr.
0: Oui. Entraîne-toi bien. Entraîne-toi bien, parce que la roue est très lourde
1: hein.
0: À tourner. Mm-mm. Elle est très lourde. Eh oui. Eh oui, mon chat. Je vais te dire qu'elle est lourde, la roue. Elle est très lourde. Alors, nous allons immédiatement marquer ton premier point. Ça serait vraiment bien que tu marques. Elle a un point, Gwen, donc j'aimerais que t'en marques un. Tiens, je t'emmène. Alors, on va parler de la Statue de la Liberté. Il paraît que la Statue de la Liberté fait partie des 7 nouvelles merveilles du monde moderne. Alors, est-ce que c'est vrai que la Statue de la Liberté fait partie des 7 nouvelles merveilles du monde? Top chrono, 5 secondes.
3: Allez, faux.
0: Oui, c'est faux. Dans la liste dévoilée, il y a la Grande Muraille de Chine, il y a le Christ Rédempteur au Brésil, le Colisée, le Machu Picchu, mais il n'y a pas la Statue de la Liberté, même si c'est un très beau monument. Premier point pour Franck.
1: Gwenaëlle, avec les Casteldonnais, c'est ça?
4: Naudet.
1: Ah, voilà.
4: Castel Naudet,
0: comme Castel d'Audary.
1: Voilà, Noyal et Châtillon sur Sèche, en Ille-et-Vilaine, avec Ici Armorique, avec ses deux filles, Mathilde et Chloé. Dis donc, on n'a pas dit que tu travailles à la poste, hein?
5: C'est un gentil facteur sur le
1: poste. Qu'est-ce que tu fais à la poste?
4: Je m'occupe de la gestion des bâtiments, l'entretien des bâtiments.
1: Ah d'accord, donc c'est de la logistique.
4: Oui, exactement.
1: Ok, mais pareil, tu as toujours changé de métier à la poste. Ça fait combien de temps que tu es à la poste déjà?
4: Ça fait une trentaine d'années.
1: Ah ouais, donc toute une carrière. Et tu as fait quoi comme différents métiers à la poste?
4: Alors j'ai été guichetière en bureau de poste, j'ai été conseiller financier, j'ai été animatrice euro et philatélie.
1: Ok.
4: Du passage à l'euro.
1: D'accord.
4: Donc j'apprenais aux personnes âgées ou à travers les associations comment faire les conversions, quelles allaient être les nouvelles pièces, les nouveaux billets. C'était passionnant, c'était super intéressant.
1: J'imagine.
4: Ouais, c'était vraiment très chouette.
1: Bon, une belle carrière en tous les cas à la poste. Tu fais du sport, tu fais même beaucoup, beaucoup, beaucoup de sport. C'est vrai, vraiment motivé, musclé.
4: Ah, je bouge tout le temps, ouais. Mais après, voilà, j'en fais beaucoup moins que j'en ai fait, mais je suis toujours active.
1: Bah, quand même, tu fais de l'escalade, par exemple.
4: Alors, oui, j'ai dû arrêter parce que j'ai eu un problème au pied, mais bon, je fais du vélo tous les jours, je ne me déplace quasiment qu'en vélo.
1: Bon, comme Valérie. Voilà.
4: Déjà, voilà.
1: Course à pied, du kayak, de l'aquagym, du stretching. Excuse-moi, ça c'est sportif, c'est des mots qu'avec Valérie on connaît peu.
0: Moi je regarde mon chat faire du stretching.
1: C'est du sport?
0: Le stretching du chat, oui.
4: Essayer de bouger un petit peu tous les jours.
1: Bon, Gwenaëlle.
0: C'est bien.
1: Bravo. On va surtout essayer de faire bouger les points, s'il te plaît. Bon, déjà, on en a un. On va peut-être en prendre un deuxième avec un extrait. Écoute. Bon, moi, c'est pas moi qui fais la vanne, hein, pour une fois. C'est Plastic Bertrand. Mon nez, vous l'avez, mon nez.
0: Oui, bah je l'ai. Je suis pas totalement bête.
1: Et encore une fois, une belle question. Merci les auteurs, ça tombe sur moi. Selon une récente étude, manger ses crottes de nez, on l'a tous fait.
0: Ah non.
1: Vous l'avez pas fait ça.
0: Ah, mais quelle horreur.
1: Jamais.
0: Ah, mais quelle horreur.
1: Vous en souvenez pas.
0: Ah, bah non, petite. Je m'en souviens, oui.
1: Bon, il paraît que ce serait bon pour la santé. Est-ce que c'est vrai ou est-ce que c'est faux, Gwenaëlle? 5 secondes.
4: Oui.
1: Ça te rappelle des souvenirs ? Non, c'est faux. C'est faux. Le chercheur canadien Scott Napier a simplement émis cette hypothèse que ça pourrait stimuler l'immunité comme une espèce de mini-vaccin naturel.
0: Bien sûr.
1: Voilà.
0: Bah, bien sûr. Non. Mangez vos crottes de nez, bande de petits cochons. Allez, ça fait un point Franck, un point Gwen. Et là, tout de suite, this love is ta-na-na-na. Maroon 5. Oh là là, on adore. Allez, on écoute ici, on vous aime. On ondule son body.
1: Ah oui,
0: tout de suite, mes petits chéris.
1: Body summer, grâce à Malongo, je vous rappelle quand même. Allez.

0: Il n'y en a pas un. Il n'y en a pas deux. Même pas trois ni quatre. Il y en a cinq. Maroon 5. Vous avez vu, ils sont tous venus, rien que pour vous, Valérie, pour vous souhaiter votre fête avec un jour de retard.
1: Il y a Sarah et Céline qui sont en régie et qui regardent et qui font comme ça. Voilà. J'engueule.
0: Round 5.
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0: La dernière fois, je vous avais fait le truc sur la couleur. Maroon. Je modifie un peu mes blagues, vous voyez, j'essaye d'évoluer mon spectacle.
1: Alors, Franck qui donc a un point et Gwen qui a un point. Alors Franck, c'est un joueur. Hein. T'as un abonnement au loto, il paraît. Hein, tu joues tout le temps au loto et t'es un grand joueur. T'adores jouer. Bon, même si t'as pas encore gagné le premier prix, t'adores jouer. Voilà.
3: Exactement. C'est pour le plaisir.
1: Alors, ça a démarré jeune parce que quand t'étais jeune, tu as gagné un séjour avec le Club Dorothée. C'était pour le démarrage de la fameuse carte Kiwi.
4: Mais si, c'est possible avec la carte Kiwi.
1: La carte Kiwi.
0: Je me souviens de ça.
1: Alors, c'était un séjour à Chamonix pour 5 personnes, transport compris. Et il paraît que tes parents n'y croyaient pas. Toi non plus d'ailleurs.
3: Exactement.
1: Et ils avaient un copain qui bossait à la SNCF. Ils lui ont demandé si c'était vrai. C'est vrai ?
3: Ouais, c'est vrai.
1: Et ben voilà. Et alors, c'était vrai, puisque tu es parti. Et figure-toi qu'on a retrouvé le passage. Écoute.
5: Non. On a un gagnant, oui, après tirage au sort, parmi les bonnes réponses. Il s'agit de Franck. Bravo,
6: bravo Franck,
5: tu as gagné un week-end au sport d'hiver offert par la SNCF. Et tu pourras emmener les 4 personnes de ton choix.
0: C'est énorme.
1: C'est toi.
0: C'est Jackie.
3: Énorme.
0: Jackie.
1: Et oui, tu l'as maintenant. Comme ça, tu l'auras sur le replay de l'émission. Ben tu pourras avoir le moment où on t'annonce que tu as gagné. C'était bien, Chamonix ? Tu t'es bien amusé ?
3: Très bien. Super. On a eu de la neige en plus. C'est nickel. Beau temps. Nickel.
1: Ben, ça, c'est bien.
0: Bravo à Mathilde qui a retrouvé l'archive.
1: Ben oui, bravo. Alors, mon chat, on va jouer au quiz musical. L'idée, c'est que on va te faire écouter une chanson de Pierre Bachelet. La chanson va s'arrêter à 2 reprises et il faut que tu me trouves les 2 mots manquants. Ok ?
3: D'accord.
1: Okay. Allez, écoute bien la chanson de Pierre Bachelet. En ce temps...

0: Alors, en ce temps-là, j'avais 20 ans. Sur la télé en noir et blanc, on découvrait le rock'n'roll. Elvis Presley et les poètes.
1: J'idole.
0: Ok.
1: J'idole.
0: Ok, je note. Fauteuil cassé dans tous les music halls. En ce temps-là, c'était Paris. C'était la guerre en poètes.
1: L'Algérie.
0: Eh ben, toi, tu dis idole et Algérie. Est-ce que c'est vrai? On écoute. En ce temps-là.

0: en Algérie. Eh ben bravo Franck, c'est 2 points pour toi, tu as 3.
1: Félicitations, bravo, il a été fort. Gwen, tu vas être tout aussi performante, j'en suis convaincu. D'autant que tu jardines beaucoup, tu aimes être dehors. Et alors, je parle de ça parce que alors toi, tu plantes des fleurs un peu particulières. Il paraît que tu t'essayes aux plantes exotiques.
2: Ah, moi, tout ce qui est nouvelle graine, qui s'adapte au nouveau climat, moi, je tente. J'adore ça. Maintenant, j'ai planté des kiwano.
1: Alors, oui, c'est ça. T'as planté un kiwano. C'est un concombre d'Afrique, si j'ai bien compris.
2: C'est ça.
1: Ouais. Et ça a quel goût, ce truc-là?
2: Oui, c'est un mélange entre la banane et le kiwi.
1: Ça peut être mauvais, hein. Pas mauvais.
2: C'est super bon.
1: Et dans
2: c'est
1: ton
2: un régal.
1: Et dans ton potager, il y a quoi, du coup?
2: Eh bien là, donc, j'ai planté des kiwano, je vais avoir des pastèques. Là, cet hiver, j'ai planté un... Oui, j'ai la courgette pop-corn.
1: Oui.
2: Hein, j'ai planté un arbre de bête goji, enfin, c'est un petit arbuste.
1: Ouais, c'est magnifique, voilà, ça, ouais. Écoute, félicitations pour ce beau jardin et ce beau potager. J'espère que ça va te porter bonheur, toutes ces belles plantes, avec ton quiz musical. C'est une chanson de Diane Tell. Écoute bien. 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
1: Quels sont les deux mots, je t'écoute?
2: Alors, ça doit être Brésil et temps.
1: Brésil et temps. 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
0: Si j'étais un homme.
1: Eh ouais.
2: Oui. Ah, j'ai pas entendu le mot élégance.
1: Et si. Ouais. Et le mot temps, par contre, était bon.
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3: Ah, et nous jouons pourquoi cette semaine? Je vous le donne en mille. On joue pour un très beau voyage. Et oui, 3 jours et 2 nuits pour 4 personnes à la découverte de l'île Tatiou. L'île Tatiou, c'est un joyau du patrimoine normand. Vous allez dormir aux maisons de Tatiou. Vous allez traverser en bateau amphibie, visiter le musée maritime, surtout vous balader en vieux gréement. Et puis, vous aurez 100 euros de carburant pour rejoindre l'île de Tatiou. Et si vous ne gagnez pas ça, vous gagnez la machine expresso, Malongo, 32 dosettes et 6 verres en...
2: Bah en verre, mais je me demandais ce que c'était amphibie.
3: Ça, oh là là.
2: Non mais si, c'est vrai, c'est sur la route et l'eau, c'est ça?
3: Amphibie, ça va sous l'eau, voilà. Allez, bonne journée à tous, jingle.
2: Donc c'est un sous-marin?
3: Non, une voiture amphibie, c'est une voiture qui peut aller dans l'eau, voilà.
2: Donc elle va sur la route et sur l'eau?
3: Mais on s'en fout, une voiture, son principe c'est d'aller... Enfin là c'est un bateau en l'occurrence qui va... Enfin c'est amphibie quoi.
2: Je me pose tellement de questions.
3: Oh là là mon dieu. Alors, Franck à 3, Gwen à 2. Franck, ah Franck qui joue avec ici Touraine, qui a 52 ans. Franck, il y a un petit moment, hein, on va dire. Franck, on sait qu'il bricole, mais Franck c'est aussi MacGyver. Franck, c'est MacGyver.
2: Ah, construire bah oui. Un bateau avec une allumette.
3: Exactement. Il a, y a pas longtemps, enfin, il a acheté une Golf d'occasion, hein, et il a eu un petit problème. Impossible de fermer à clé les portières de droite. Alors, MacGyver, Francky, qu'est-ce que t'as fait?
4: J'ai réparé. J'ai trouvé la panne.
3: Ah oui, d'accord, mais comment t'as fait? Le stratagème?
4: Eh ben, en vacances, déjà, comme ça m'est arrivé en vacances, j'ai pu la réparer provisoirement en mettant des tendeurs à chaque poignée de porte.
3: Ah ben.
4: Pour fermer la porte à clé et me garer le plus rapide, enfin, contre un mur ou une haie pour pas qu'on puisse ouvrir mes portes pendant mon absence.
3: Et après, ton stratagème des tendeurs, t'as réparé le truc, au final.
4: Exactement. Exactement.
3: Bon alors, Franck alias Cauchemar, on dirait comme ça qu'il a plein de qualités. C'est vrai. Mais alors, il paraît quand même que t'es un petit peu têtu.
4: C'est vrai. T'es très têtu.
3: Ah voilà. Bah oui. Têtu, à quel point?
4: À point assez élevé.
3: À point t'es élevé, à point très élevé.
4: Ouais, très très élevé parce que si j'y arrive pas, il faut que j'y arrive de toute façon. Donc il faut que j'aille jusqu'au bout pour que puisse arriver. Donc je suis très têtu, c'est pour ça.
3: Ah ouais, donc on est sur une personne très têtue. Même quand tu as tort, t'es têtu, hein.
4: Ah oui.
3: Ah oui.
4: Oui.
2: T'as tort, t'es cul.
3: Bah, c'est bien parce que. Eh ben oui, mais c'est bien parce que tu le reconnais. Alors écoute-moi, exactement. Tu es en tête, tu as 3 points. Je vais te proposer de gagner 3 points de plus. C'est la question à choix multiple. Je vais te poser la question, te proposer des réponses. Et à mon top chrono, tu auras 10 secondes pour me donner ton choix. Alors, tiens, un petit extrait. Ah là là, ce générique. Céline m'a rappelé que c'était le générique d'une série qui s'appelait Papa Bricole.
2: Ah, je connais pas.
3: Bah, moi non plus. Mais bon, écoute. Alors, écoute bien. Franck, comment appelle-t-on une vis qui se serre avec une clé Allen? Une vis Torx? Une vis BTR? Une vis cruciforme? Une vis Bastien, parce qu'elle est pointue, comme lui.
2: Elle est vicieuse.
3: Alors,
4: Torx.
3: Tu dis Torx?
4: Torx. Ouais.
3: Très bien. Tu es bricoleur, tu m'as dit. Eh bien, non, c'est une vis BTR. Elle possède une empreinte hexagonale, creuse, dans laquelle on insère la clé Allen. BTR, ça veut dire boulon à tête ronde. Et c'est la vis que tout le monde utilise sans jamais connaître son nom. Pas de point pour toi.
2: Gwenaël, on va tenter un petit peu de... S'embrayer sur cette oui, sur cette chute, en tous les cas, sur ce fait que les points n'ont pas été marqués. Offrez-lui un attrape-rêve, hein, peut-être que ça lui fera du bien à votre candidat. Ben oui, ben pour les cauchemars, c'est pas mal l'attrape-rêve. Allez, vous connaissez pas l'attrape-rêve?
5: Que la force soit avec nous.
2: Voilà, exactement. Alors, mon ami Gwenaël, qui n'a qu'un point pour l'instant, n'est pas une grande
3: cuisinière. Alors, elle n'a pas un point, elle en a deux, parce qu'elle a trouvé un point sur le quiz.
2: Attendez, on n'est pas en direct, je la refais. Alors, mon ami Gwenaël, qui n'a que 2 points à cette heure-ci, si on est bien en direct, t'es pas une grande cuisinière, alors que ta maman était chef cuisinière.
5: Oui.
2: Dans un restaurant?
5: Dans un collège où il y avait beaucoup, beaucoup d'élèves. Et okay. Elle adorait, elle leur faisait des petits plats. C'était un vrai régal. Et elle nous en fait toujours, d'ailleurs. Nous, on en profite grandement. Et je peux vous dire que les petites filles adorent aller manger chez mamie. Hein.
2: Ah, bah évidemment.
5: Plus jamais. Hein.
2: Bah, bien sûr. Mais toi, tu n'as pas hérité complètement de cette passion. Tu cuisines, mais pas, voilà, c'est pas autant.
5: Voilà, moi, j'aime pas tout ce qui est conserve et plats préparés, mais je reste sur des cuisines très simples. Mais je cuisine, voilà, gentiment.
2: Tu
5: c'est bien fait, comme on dit.

0: beaucoup, beaucoup aidé avec les amis, bien la sûr. Famille, c'était génial. Mais ça a été très lourd, ouais, beaucoup de travaux.
1: J'imagine. Tu fais partie d'un club de tarot, donc tu es une joueuse.
0: Oui, je leur dis bonjour à tous les Castelnaudais du club de tarot. Hein.
1: Mais...
0: Castelnaudais, ça s'appelle.
1: Bien sûr, les habitants de Noyelles-Châtillon-sur-Seige, je le sais. Voilà. Castelnaudais, bien sûr. Bien sûr. T'as fait du théâtre quand t'étais petite?
0: Oui.
1: Qu'est-ce que tu jouais?
0: C'était pour animer des personnes âgées.
1: Ah, c'est bien ça.
0: On faisait beaucoup des choses comme les Fables de La Fontaine, qu'on mettait en théâtre. Beaucoup de choses comme ça, des choses très simples, assez comiques, du théâtre d'improvisation. Voilà, c'était pour apporter des animations dans un club qui animait les personnes âgées.
1: Parfait. La Fontaine, Mignonne, Allons voir si la rose, tout ça, bien sûr.
0: Ouais, voici... Le corbeau, le renard en patois, des choses comme ça. C'était rigolo.
1: L'éléphant et le léopard, le guépard et la chauve-souris.
2: Oh là là là là.
1: On les connaît tous.
2: Oh là là.
1: C'est la question. Ça, c'est Cocktail, hein, le film Cocktail avec Tom Cruise. Alors, pourquoi Cocktail? Parce qu'on va parler d'alcool, à consommer avec modération, bien sûr. Quel alcool est au cœur d'un spritz? J'espère que tu connais un peu le spritz. Voici les propositions, l'alcool qui est au cœur d'un spritz. Est-ce que c'est la suze, l'apérol, le vermouth, la Valoche 51? Top chrono. La suze, l'apérol, le vermouth.
0: L'apérol, je dirais.
1: Ou la Valoche 51. 102, comme disait Gainsbourg. Tu dis l'apérol, t'as dit l'apérol, hein?
0: Oui.
1: T'as raison, c'est l'apérol, le spritz qui est né en Vénétie, qui mélange apérol, prosecco et eau pétillante. C'est un petit cocktail léger et amer. L'alcool reste dangereux pour la santé, mais c'est quand même sympa. Surtout à midi 40.
2: Alors, ça fait 3 pour Franck, 5 pour Gwen. Et là, tout de suite, j'ai besoin d'amour. J'ai besoin d'amour comme France Gall. Vous écoutez ici, on chante tous ensemble, on se fait un gros karaoké géant. On vous aime, mes petits chéris, à tout de suite.
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1: Ouais, ici, nous sommes avec Franck qui a 3 points, Gwen qui a 5 points. Alors Franck, c'est notre petit Pierre Richard de la semaine. Alors comme ça, on fait un voyage de noces dans les Caraïbes, on est à Saint-Barth, oui. On nage et on paume son alliance dans l'eau.
3: Oui.
1: Oui, c'est tout ce que ça te fait de perdre ton alliance en voyage de noces.
3: Bah ouais,
1: c'est-à-dire ça démarrait mal l'histoire quand même.
3: Exactement.
1: Parce que tu l'as jamais retrouvé.
3: Ah non, pas du tout.
1: Mais tu l'as cherché un petit peu ou...
3: Oui, j'ai fait un petit effort.
1: Mais comment t'as pu paumer ton alliance? Elle était trop grande ou quoi?
3: Un petit peu trop grande, je pense.
1: Ah, je pense, dis donc. Ok, d'accord. Donc, là, quelque part, à Saint-Barth, il y a un gros poisson avec une alliance en or, quoi.
3: Voilà, exactement.
1: Voilà. Mais comme ça ne suffisait pas, j'imagine que ta femme, elle a quand même dû être un peu...
0: Génère.
1: Chafouin. Ah, elle était chafouin. Bah oui.
3: Oui.
1: Bien sûr. Alors, comme ça ne suffisait pas pendant cette magnifique croisière, tu as voulu faire le malin. Tu n'as pas mis de crème solaire.
3: Oui.
1: Alors, qu'est-ce qui s'est passé?
3: Eh ben, j'avais les pieds dans l'eau, dans les garçons.
1: Bah oui, parce que t'as soupé l'eau.
3: Et ça cloquait de partout.
1: Oui, mais parce qu'on fait le malin, mais on a une peau de roux. Hein?
3: Ben oui.
1: Ben voilà. Oui. Alors, c'était pratique, dis donc. Plus d'alliance, ta femme s'énerve et après, pouf, les pieds cloqués, dis donc.
3: Exactement.
1: Ah bah bravo, hein, je te félicite.
0: Tu as compris pourquoi cauchemar maintenant?
1: Ah bah maintenant je comprends pourquoi cauchemar.
0: On a enfin la réponse.
1: On a enfin la réponse, exactement. Alors comme ça, le matin, on n'aime pas être bousculé. On aime bien être tranquille.
3: Ah non.
1: Alors,
3: tranquille.
1: Qu'est-ce que ça veut dire? Qu'est-ce qu'on fait le matin?
3: Ah bah, je suis comme un diesel, je marche tranquillement.
1: C'est-à-dire, tu te réveilles et comment ça se passe?
0: Non, faut pas l'embêter.
3: Eh ben, réveil, petit déjeuner tranquillement, douche tranquillement, enfin, et après, partir au travail tranquillement.
1: Ça, faut pas te parler le matin, quoi.
3: Aussi, mais pas trop non plus.
1: Oui, voilà.
3: Le minimum.
1: Voilà, bonjour, c'est tout.
0: C'est presque
1: quoi.
0: Trop.
1: Oui, c'est pas.
3: Voilà.
1: On est
3: voilà.
1: Pas. Ouais, je comprends. Bah oui. En même temps, bon, hein, ton animal totem, ça serait un lion, parce que t'aimes bien rugir et impressionner.
3: Oui. Hein,
1: voilà, donc les lions, généralement. Voilà, le matin, on les fait pas trop chier, les lions. Hein, voilà.
0: T'en aimes pas les bagues, il aurait mieux fait aller dans un zoo. Hein.
1: Bon.
0: Il a l'air de s'en foutre sur l'histoire de bagues, c'était.
1: Oui, il s'en fout complètement. C'est-à-dire que j'imagine la tête de sa femme, mais lui, rien à foutre.
0: Enfin, il est divorcé. Hein.
1: Oui, c'est vrai.
0: Pour
1: voilà. Alors, mon chat, c'est la question à 5 points. Écoute bien la question. Quel animal a été le premier à être cloné? Quel animal on a cloné en premier? Top chrono, 10 secondes.
3: Le lion.
0: C'est la meilleure celle-là.
1: Non. Écoute bien le cri de l'animal qu'on a cloné.
0: Eh oui.
1: La brebis Dolly.
0: Dolly.
1: Et ça le fait rire.
3: Cauchemar
1: chèvre. Ah là là là là là. Il est bénin, c'est Dolly en 96 en Écosse, grâce à Ian Wilmut et Keith Campbell. Et voilà, donc bah écoutez, mon petit, vous restez à 3, mon petit Franck.
0: Ah Gwenaëlle, après cauchemar en cuisine, cauchemar à la radio pour Franck, hein. Ça fait bien nos affaires, ça, Gwenaëlle.
4: Ah, c'est pas trop mal, on s'en sort pas trop
0: on
4: mal.
0: On s'en sort bien, mais tu sais, comme on le dit souvent avec Valérie, faut pas vendre la peau de la fontaine sans l'avoir tout ça. Quoi,
1: sans hein. L'avoir de...
0: Ouais, bien sûr. Bon, Gwenaëlle, tu pars beaucoup. Alors, j'ai dit tout à l'heure, tu as deux filles. Si j'ai bien compris, il n'y en a aucune qui vit en France.
4: Alors, si, j'en ai une qui n'est pas très loin de chez moi et l'autre est au Canada.
0: Ah, voilà, il y a une fille qui est au Canada. Et du coup, tu es partie la voir au Canada. Tu as été au Brésil aussi, parce que tu avais une fille qui a fait Erasmus là-bas au Brésil.
4: C'est ça, bah, celle qui est au Canada a eu l'opportunité avec son université d'aller passer 6 mois au Brésil.
0: Waouh!
4: Et donc, moi, je suis aussi allée la voir au Brésil.
0: Et tu te l'es joué un peu comme le générique de « J'irai dormir près de chez vous ». T'as vraiment fait ça?
4: Oui, c'est vrai. J'ai pris mes billets d'avion, j'ai pris mon sac à dos et je suis passée par plusieurs pays avant d'arriver jusqu'au Brésil. Donc, je partais, je ne savais pas où j'allais dormir le soir. Je savais juste à quel moment il fallait que je sois dans quel aéroport pour reprendre un avion pour aller à l'étape suivante.
0: Ah ouais, Antoine et Maxime, quoi, pareil, quoi. Vraiment, non, mais c'est bien, c'est courageux, Gwenaëlle. Oh, Gwenaëlle, on va pas y échapper, on a un petit côté chèvre aussi. Ah, rapidement, quand t'es parti en colo, il y a quelques années, faire de la rando à cheval, il fallait monter sur le cheval, c'est normal. C'est pas facile de monter sur un cheval.
1: Si, c'est facile.
4: C'est pas une mince affaire.
0: Oui, bah demandez-lui, c'est passé comment pour toi ?
4: J'ai voulu prendre de l'élan en montant sur un talus et j'ai tellement bien pris de l'élan que j'ai sauté par-dessus le cheval.
0: Voilà, t'as fait le soleil, quoi. T'es passé par l'autre
1: d'accord.
0: côté.
1: C'est ça.
0: Tu t'en es remis quand même depuis. Tout va bien.
4: Ça m'a pas empêché de remonter. Hein.
0: Bon, non, je sais bien. Et puis, t'as rencontré un paresseux un jour. Alors, je ne parle pas d'un homme, mais bien de l'animal. Mais, c'était où
4: Au Costa Rica, dans une réserve au Costa Rica. Enfin, dans une forêt protégée au Costa Rica.
0: Non, mais c'est des belles rencontres. T'as rencontré des ratons laveurs aussi.
4: Canada. C'est trop génial. C'est trop mignon.
0: Bon, oui, c'est mignon, les ratons laveurs. Gwenaëlle, nous tentons de marquer 5 points de plus. Ça vaut 5 points, c'est pas rien. Petit extrait, écoute bien. On parlait des expressions, justement. Complète cette phrase. C'est à la fin du bal. Top chrono.
1: Qu'est-ce qu'il y a après ?
0: C'est à la fin du bal.
4: C'est
0: quoi la suite ?
4: C'est à la fin du bal.
0: C'est à la fin du bal qu'on paie les musiciens.
1: J'adore cette expression. Oh. Et oui, ça veut dire qu'à la fin, on juge que... Le résultat qu'à la fin.
0: Exactement. Voilà. Et oui, c'est pareil pour Franck, quoi. C'est à la fin du bal qu'on paye les cauchemars, quoi.
1: Ça ne veut rien dire.
0: Rien du tout.
1: Voilà. Alors.
0: Comme tout ce que je dis depuis qu'on travaille ensemble.
1: Oui, évidemment, ça. Les auditeurs le savent, je reçois des mails, tu sais. Allez, Franck 3, Gwen 5, et là tout de suite, une petite nouveauté avec Gauvin, Cerce et Silence Radio. Vous écoutez ici, à tout de suite.

0: 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Radio.
1: Oh là là.
0: Silence
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0: radio.
1: Là,
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1: Super.
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1: Nous sommes au taquet avec Franck qui joue avec ici Touraine, qui affronte Gwenaël, qui joue avec ici Armorik, totalement pas du tout à égalité. Non, 3 pour Franck, 5 pour Gwen.
0: Alors, s'il vous plaît,
1: oui. Franck, tu sais ce qui va se passer là. Ça veut dire qu'il va falloir que tu répondes correctement au bingo.
3: Oui.
1: Ah oui, bah oui. Eh oui, pas trop de choix, mon chat, hein. Ça c'est sûr, mon petit cauchemar. Alors, pour t'encourager, dis donc, il voulait écouter ça. Elle voulait revoir sa Normandie.
0: Oh là là, j'étais jeune, hein. C'est les années 80, ça, non?
1: Gérard Blanchard, oui, c'est les années 80.
0: Ah oui.
1: Bah oui, de toute façon, il aime bien les années 80, hein. T'aimes bien Johnny, Jean-Pierre Madère, oui. Tout ça. Bon, et est-ce que tu te sens prêt?
3: Oui.
1: Alors, je t'explique. Aujourd'hui, en plus, le bingo, il est un peu plus long. Il fait 15 secondes et pas 10, parce que là, il va falloir donner des expressions. Alors, les expressions, c'est un peu plus long, donc on va vous donner un tout petit peu plus de temps. On va être un peu plus indulgent. Alors, à mon top chrono, tu vas devoir me donner un maximum d'expressions qui comportent des noms d'animaux. Donc, des expressions avec des noms d'animaux. Attention, top chrono.
3: Bête comme un âne.

0: manger comme un cochon, donner sa langue au chat, avoir une fièvre de cheval, être malin comme un singe, prendre le taureau par les cornes, avoir une mémoire d'éléphant, les poules auront des dents, voilà. Bon, alors t'as dit bête comme un âne, je vais le prendre parce que je suis gentil, normalement c'est têtu comme un âne, mais on peut dire qu'un âne c'est bête, je vais le prendre, ça fait un point.
1: Bon, Gwen, est-ce que tu serais débrouillée avec ces expressions des noms d'animaux ou ça aurait été une galère?
2: J'en aurais peut-être trouvé une ou deux de plus, mais c'était pas venu spontanément comme ça.
1: C'est pas facile, mais c'est un bon bingo.
2: Quand on nous les a dit, ça paraît facile, mais
1: c'est vrai. Moi, ce qui me fait plaisir, c'est que tu trouves très souvent des trèfles à quatre feuilles.
2: Ah oui, ça c'est vraiment, je me balade, un trèfle à quatre feuilles. Pendant le Covid, c'était extraordinaire. C'est plutôt encourageant pour cette manche.
1: Quoi.
0: C'est encourageant, Franck, il a un trèfle à quatre feuilles dans la coque de son portable, ça lui a pas servi. Hein.
1: Bah oui, c'est un cauchemar, on sait bien.
2: Moi je joue de temps en temps l'Euro Million, je l'ai pas encore gagné.
1: Oui. Bon, dis-moi, alors côté musique, tu aimes la variété française, t'aimes Mylène Farmer, Céline Dion. Pour te faire plaisir et t'encourager, tu aimes Francis.
3: J'ai dit, viens t'asseoir dans la cabane du pêcheur.
1: Ah bah je vois que ça donne envie de chanter. C'est très bien. Gwen, t'es en tête avec 5, il a 3. Il a marqué un point dans son bingo. Si tu marques à minima 2 points, t'es sûr d'être avec nous vendredi. Faut que tu fasses plus que lui. Donc
2: je croise les doigts.
1: Ah, deux expressions, parce qu'on reste dans les expressions. Tu as deux expressions à trouver. Des expressions en 15 secondes avec des fruits. Toutes les expressions avec des fruits. Top chrono.
2: Avoir la banane. À se prendre le melon, avoir le melon, tomber dans les pommes, il y a un truc avec sa confiture, les vieux, ouais, c'est dans les vieilles marmites qu'on fait les meilleures confitures.
0: T'en as trois, de toute façon.
1: Être une bonne pomme, couper la poire en deux, garder une poire pour la soif, presser comme un citron ou encore, et je te remercie pour cette manche, la petite cerise sur le gâteau. Bravo.
0: Bravo. Alors, mon petit Franck, t'as compris que tu n'as pas gagné?
4: Oui, tant pis.
0: Ah, mon chat. Bon, alors.
4: C'est le plaisir de jouer.
1: Bravo,
0: ouais,
1: Franck.
0: Tu as joué, mon petit
4: bravo,
0: chat.
4: Bravo.
0: Alors.
1: Oui.
0: Ben oui, la cerise sur le gâteau pour Gwen, c'est que vendredi, tu seras avec nous pour la finale. C'est bien, tu es la première candidate de la semaine, Derek.
1: Je l'avais ôté de la bouche, là.
0: Hein, puisque hier et avant-hier, c'était mes candidats qui ont gagné.
1: Oui.
0: Alors, sache que donc, tu tenteras de gagner le séjour pour 4 personnes, 3 jours, 2 nuits dans l'île de Tatiou. Tu dormiras dans les maisons.
2: Prends.
0: Oh, c'est bien ça.
2: Je prends.
0: Allez, tu traverseras
2: en
0: bateau.
2: Voir les copains normands.
0: Voilà. Tu iras faire une balade en vieux Gréement. Ça, c'est plutôt bien.
1: Amphibie.
0: Tu auras 100 euros de carburant pour y aller. Si tu ne gagnes pas ça, tu gagneras, bien évidemment. La machine à café
1: Nespresso Joe Malongo 32Z hiver en verre amphibie.
0: Voilà, exactement.
1: Verre amphibie.
0: Bravo ma petite Gwen. À vendredi.
1: Salut.
0: Voilà, je remercie Sarah la technique, Céline à la réal, Gwen au savoir et notre belle Alex au standard.
1: C'est vrai.
0: Et à demain mes petits canards, je vous embrasse. Il est 5h, Paris s'éveille et Yoann Guérin arrive.
1: Il est très en forme, Yoann Guérin. Il vous accompagne jusqu'à 6h du matin. Donc c'est dans les prochaines minutes. On vient quand, nous, Valérie?
0: Oh bah nous, on revient à midi, mon chat.
1: Ah bah on va se faire une petite chaise quand même avant.
0: Évidemment.
1: À tout à l'heure.

0: Upton Girl, bon réveil, bon mercredi avec votre radio ici.
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0: Bonjour, excellent réveil, heureux de vous retrouver. On vous espère en pleine forme. Une nouvelle journée qui démarre avec l'équipe ici dès 5h. Emeline Savaria, Emma Mélodie et Aude Razo. Bonjour Aude.
3: Bonjour Johan Guérin, bonjour à tous. Il y a trop d'emballages en plastique dans nos supermarchés. C'est l'alerte de deux associations. On en parle dans le journal de 5h.
0: Ce matin, on présente une objet-tech. 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
3: Mais vous serez réveillé d'ici 5 minutes.
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0: Mercredi 6 mai, soyez les bienvenus. Bon réveil, il est 5h. Le patron de Total Énergie menace de retirer son plafonnement des prix à la pompe.
3: Patrick Pouyanet qui lance un avertissement. Si le gouvernement met en place une surtaxe sur les super profits pétroliers, Total, dit-il, peut très bien sortir des mesures de rétorsion, Isabelle Raymond.
4: L'objet du chantage est de taille. Il s'agit de la ristourne à la pompe accordée à tous les automobilistes dans les stations-service de Total en France. Un plafonnement du prix du gazole et de l'essence prolongé jusqu'à la fin de la crise des carburants, promet le groupe pétrolier tricolore, et même amélioré pour le diesel pendant les week-ends prolongés du mois de mai. Une mesure unique dans le monde, insiste Patrick Pouyanet, qui met en garde le gouvernement. Si l'envie lui prenait de surtaxer Total en France, celui-ci serait obligé de fermer le robinet des aides à la pompe. L'idée d'une surtaxe ressurgit depuis l'annonce par Total de bénéfices records au premier trimestre de l'ordre de 5 milliards d'euros. Depuis l'hémicycle, le Premier ministre l'a rassuré, dénonçant le Total bashing. Total paye des impôts, dire aux Françaises et aux Français que Total n'en paye aucun, ça s'appelle un mensonge, martèle Sébastien Lecornu, qui ne semble donc pas prêt pour l'instant à mettre en place une surtaxe sur les groupes pétroliers.
3: La crise pétrolière, les acteurs du secteur aérien sont reçus cet après-midi au ministère des Transports pour faire le point sur les approvisionnements et le prix du kérosène à l'approche des vacances d'été. Inquiétude depuis que certaines compagnies aériennes ont annulé des vols pour optimiser les coûts.
0: Les emballages plastiques sont de plus en plus présents dans nos supermarchés.
3: Constat, enquête que sortent deux associations, Que Choisir et No Plastic in My Sea. Bouteilles d'eau, emballages de fruits et légumes, les petites madeleines aussi dans le sachet plastique, qui sont elles-mêmes emballées chacune dans un sachet plastique. On en oublie un peu que ces emballages plastiques à usage unique sont censés disparaître de nos supermarchés en 2040, Sophie Auvigne.
5: Encore l'an dernier, les ventes d'eau en bouteille, donc de plastique, ont progressé de près de 3,5 points. Le rayon boisson pèse à lui seul 40% des plastiques à usage unique dans la grande distribution. Du côté des fruits et légumes, pas d'amélioration là non plus, au contraire. Avec un engouement pour des champignons en lamelles, des courgettes en rondelles ou encore des ananas déjà épluchés et prédécoupés. Le tout évidemment emballé sous plastique. A l'inverse, le vrac est en net recul. Quasiment 6 magasins sur 10 proposaient un tel rayon en 2023, 4 sur 10 seulement aujourd'hui. Pas mieux pour les emballages réemployés, il y en a moins de 2% en circulation sur le marché. L'objectif est d'atteindre 10% dès l'an prochain. Et pour couronner le tout, les doses individuelles en tout genre ont la cote. Biscuits, lessives, masques de beauté, aucun produit n'échappe à son suremballage.
3: Les précisions de Sophie Auvigne, c'est la question qui fait trépigner la planète football. Qui pour rejoindre Arsenal en finale de la Ligue des Champions? Arsenal est qualifié grâce à sa victoire 1-0 hier soir face à l'Atlético Madrid. Et son adversaire s'appellera Bayern Munich ou PSG. Ça y est, c'est ce soir, demi-finale retour. Xavier Monferrand, les Parisiens partent avec un léger avantage, un but d'avance après le match d'anthologie de la semaine dernière, des Parisiens qui ont hâte de retrouver la pelouse munichoise.
6: C'est presque devenu un lieu de pèlerinage pour les Parisiens. L'Allianz Arena de Munich restera le décor du premier sacre tant espéré du PSG en Ligue des Champions. Un grand souvenir pour le milieu de terrain Warren Zaïre-Emery.
7: Très fier de revenir dans ce stade.
2: jouer une demi-finale de Ligue des Champions contre une équipe qui est incroyable et on va tout faire et tout donner pour remporter ce match et retourner une seconde fois en finale.
6: Mais le PSG sait que rien n'est fait, ou si peu, à l'issue de ce match aller sensationnel. 9 buts certes, mais un seul d'avance pour les Parisiens. Et à ce niveau-là, ça ne compte presque pas pour l'entraîneur du PSG, Luis Enrique.
7: Il n'y a pas de différence, il y a seulement un but. On est prêt pour savoir que Bayern il peut surmonter ses résultats très facile, mais nous pouvons aussi marquer des buts parce qu'on ne veut en aucun cas défendre aucun résultat parce qu'on cherche à gagner les matchs.
6: Et ici, le PSG a un statut un peu particulier. C'est la dernière équipe à avoir fait tomber le Bayern chez lui en Ligue des Champions et c'était il y a 5 ans.
3: Bon, ça nous promet encore un sacré match. Coup d'envoi 21h pour ce Bayern PSG. Une date à cocher. Johan, vous avez un stylo?
0: Oui, c'est
3: vous avez
0: bon.
3: Votre agenda.
0: Oui.
3: Le 10 juillet, la sortie du nouvel album des Rolling Stones.
0: Ah,
3: 25e album studio pour les inusables Mick Jagger, Keith Richards et Ronnie Wood. Et on a même droit à un aperçu en avant-première.

0: the Stars, c'est le titre de cette chanson. Les Rolling Stones qui nous dévoilent deux singles en avant-première, histoire de nous faire patienter, surtout vous, Johan, jusqu'au 10 juillet. Je vous connais.
1: Mais oui.
0: Vous allez vous précipiter, je le sais.
1: Mais exactement. Franchement, la voix n'a pas changé de Mick Jagger, c'est fou.
0: Et ça fait toujours... très Rolling Stones.
1: Ouais, mais exactement. On adore ce son-là.
0: Allez, un petit peu de météo. Encore des pluies sur la majeure partie du pays.
1: Ouais, des Hauts-de-France au Grand Est jusqu'à la Nouvelle-Aquitaine, ainsi que de la Franche-Comté à la région Rhône-Alpes et au nord de la Provence-Alpes-Côte d'Azur. La journée se déroule sous un ciel bien encombré avec des pluies fréquentes, parfois orageuses l'après-midi. Sur le reste du pays, après un début de matinée assez calme avec des éclaircies, nuages et averses se multiplient. À noter que la limite pluie-neige, elle se situe vers 2000 mètres sur les Pyrénées et les Alpes. Les températures sont en baisse sensible. À Lille, à Rennes, Toulouse, Guéret et Saint-Etienne, on a relevé 9 degrés ce matin. À Paris, 10. À Strasbourg, Bordeaux, Nantes, Cherbourg, Orléans, Chambéry et Nancy, 11. 14 à Marseille. Et puis les maximales sont comprises entre 13 et 18 degrés cet après-midi. Localement plus frais entre 10 et 12 vers les Ardennes et jusqu'à 22 sur les départements méditerranéens.
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1: 5h06, soyez les bienvenus, on vous espère en pleine forme ce mercredi, que la nuit a été bonne aussi pour vous. Très heureux de vous accompagner à l'heure du réveil, vous êtes encore sous la couette, déjà en train de vous préparer. On est avec vous et on vous réveille avec Indochine, l'aventurier.

0: L'aventurier et Indochine à 5h10. Bon réveil.
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0: On dit souvent que l'amour n'a pas de prix, mais pour un jeune couple du Maine-et-Loire, il commence avec un sacré bonus quand même. Imaginez la scène, ils viennent tout juste de se rencontrer et décident, comme ça, pour s'amuser, de remplir une grille de loto ensemble. Un mélange de leur numéro fétiche, un peu de hasard, et là c'est le choc. En dernier, le tirage tombe, 8 millions d'euros. 8 millions d'euros gagnés. L'heureux gagnant d'ailleurs a foncé chez sa nouvelle compagne pour lui annoncer la nouvelle. Sa réaction, un cri du cœur, je la cite, « Tu as bien fait de me rencontrer ». Bah oui, franchement, c'est le deuxième plus gros gain de l'histoire du département, mais surtout le plus beau cadeau de bienvenue pour leur histoire d'amour. Alors si vous cherchez encore l'âme sœur, n'oubliez pas de passer par le bureau de tabac. Je vous dis ça comme ça, on sait jamais. 5h11 dans l'actualité ce mercredi, Aude.
3: Est-ce que vous connaissez, Johan, le vélobus?
0: Non.
3: C'est un bus, mais le carburant, c'est vous qui pédalez. Les enfants adorent. Reportage dans le Finistère, dans quelques minutes.
0: On va faire du sport. Ce matin, le réveil se partage aussi en musique, au son de Cock Robin. When your heart is weak, on l'écoute dans 5 minutes. Mais avant, c'est votre rendez-vous par ici, les économies.
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0: Bonjour Valère Correard.
5: Bonjour Johan, bonjour Aude.
3: Bonjour.
0: À chaque jour avec vous, un bon plan pour notre pouvoir d'achat. Et aujourd'hui, vous vouliez nous parler Objetech.
5: Grâce à Monique qui m'a écrit ce mail. Il existe dans certaines villes et ou communes des objets tech. Vous pouvez absolument louer tout le nécessaire pour partir en vacances à des prix ultra abordables. Nouvelle dans les départements. Je ne sais pas s'il en existe d'autres. Bonne réception, Monique. Reçu 5 sur 5, Monique. Merci beaucoup. Je ne crois pas en plus en avoir déjà parlé. Donc c'est vraiment l'occasion. Et je suis sûr que ça va vous intéresser, vous qui écoutez. Une objet tech, c'est comme une bibliothèque, mais pour des objets. On parle d'ailleurs aussi de bibliothèque d'objets. Vous pouvez louer à tout petit prix ce dont vous avez besoin. Ça vous évite de dépenser pour acheter. Et surtout d'acheter pour au final ne pas utiliser ou vraiment très peu. Au passage, c'est ultra écologique.
3: Bon, et concrètement, on peut trouver quoi, Valère, dans une objet tech?
5: C'est vraiment très varié et cela va changer d'une objet tech à l'autre. Mais vous pourrez par exemple louer une tente 3 places pour seulement 10 euros la semaine, une glacière électrique à 8 euros la semaine, une boîte pour transporter un chat 4 euros la semaine seulement, ou encore une tondeuse électrique pour 4 euros les 72 heures. Mais il peut aussi y avoir un souffleur de feuilles, une boîte à outils, une friteuse, un barbecue, un siège bébé pour la voiture. Il y a un peu de tout dans une objet tech, donc c'est vraiment un bon plan budget. La seule limite, c'est qu'il n'y en a pas encore des milliers partout en France. Mais jetez quand même un coup d'œil, vous serez, qui sait, chanceux. J'en ai trouvé là, vite fait, en regardant sur mon moteur de recherche en Seine-et-Marne, Chambéry, Quimper, Lyon, Montreuil et Bernex. Il faut juste prendre le temps de chercher un peu. Qu'en pensez-vous? Vous avez déjà testé? Vous seriez prêt à vous inscrire dans une bibliothèque d'objets? Vous en avez une près de chez vous? Mon mail, c'est paricideseconomies@radiofrance.com.
0: Merci beaucoup Valère Correard. Demain, on s'intéressera avec vous à la fameuse aide aux grands conducteurs, aux grands rouleurs annoncée par le gouvernement. En attendant, les bons conseils sont à retrouver en détail sur ici.fr, page Parici les économies.
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0: 5h14, on connaît le bus scolaire, Aude, mais est-ce que vous connaissez le vélobus?
3: Initiative originale qui permet de joindre l'utile à l'agréable en cette période de flambée des prix à la pompe. On est dans le Finistère, à Pouldrezic. La commune utilise 2 vélobus pour transporter les enfants du centre de loisirs. Alors je vous le décris, je suis allée voir, c'est un engin en bois, pas très grand. Et les enfants pédalent tous ensemble avec le conducteur pour faire avancer la chose et manière aussi de faire un peu de sport. Notre reporter ici, Tuc Dual Chartier, est donc parti en vadrouille avec les enfants en vélobus.
8: Côte à côte, 8 enfants pédalent plus vite que leur ombre pour aller à la plage.
9: Allez, on pédale, on pédale.
10: Ouais,
8: gilets jaune et casque blanc sur la tête. Ils connaissent très bien leur véhicule.
2: On peut mettre 8 personnes et dans l'autre aussi. Il y a un moteur et tout.
6: Il y a les chaînes comme sur un gros vélo.
9: Ça a été fait par un constructeur en Angleterre.
8: Le Widibus a maintenant 1 an et au départ, les animateurs réclamaient un véhicule pour amener les enfants à la plage. Un refus catégorique se rappelle l'adjointe au maire de Pouldreuzic, Nelly Vivien.
10: On a dit non. D'entrée de jeu, on a dit non. Et en y réfléchissant, on s'est dit, mais il y a peut-être d'autres modalités de transport qui pouvaient être intéressantes pour les enfants.
8: C'est là que la société nantaise Humbird, qui construit des vélobus, s'est imposée comme une évidence, car c'est un moyen de faire du sport à plusieurs pour développer sa coopération.
10: Et tout ça en sécurité, parce que il me semble quand même que c'est moins dangereux d'avoir 8 enfants dans un Widibus que d'avoir 8 enfants à la queue leu-leu sur la route.
8: Le tout en s'amusant.
3: En belle ambiance, effectivement. Tenez, autre changement dans nos habitudes. Vous connaissez, Johan, la voiture de fonction.
11: Oui.
3: Eh bien, pourquoi pas le vélo de fonction. Ah. De plus en plus d'entreprises le proposent, vélo classique ou vélo électrique. Ça leur permet d'économiser en carburant. Économie aussi pour le salarié, puisque certains nous disent même avoir résilié leur abonnement de transport.
11: 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Cette fiction traite de l'esclavage sur l'île Bourbon, c'est l'ancien nom de l'actuelle île de la Réunion. L'interprétation d'Olivier Gourmet en propriétaire de plantation est très convaincante et justement, il se confie ce matin dans les coulisses télé de Patrice Gascoigne, mais avant When Your Heart Is Weak, c'est Coq Robin. Bon réveil avec votre radio ici.

0: Coq Robin à 5h21. Bon début de journée. L'éphéméride de ce 6 mai. On souhaite un bon anniversaire à Tony Estanguet. 48 ans aujourd'hui. 65 ans pour Georges Clooney.
1: Mais non.
0: Eh ben oui, 65 ans déjà. Et puis 74 ans pour Christian Clavier. Tiens, une date qui a marqué notre histoire en France. 6 mai 1889. C'est l'inauguration officielle de la Tour Eiffel. Lors de l'exposition universelle de Paris, elle était censée rester debout que 20 ans. Et en fait, elle a été sauvée de la démolition uniquement parce que son créateur, Gustave Eiffel, a prouvé son utilité scientifique en y installant une antenne géante pour la radiotélégraphie. C'est d'ailleurs grâce à cette antenne que vous nous entendez aussi ce matin.
1: Et oui, on est en haut de la Tour Eiffel.
0: Exactement, c'est un relais précieux. Franchement, c'est la classe de dire ouais, ça. C'est beau. Tiens, c'était aussi un 6 mai en 1840 qui est entré en vigueur le Penny Black. Qu'est-ce que c'est? C'est le tout premier timbre postal adhésif de l'histoire. C'était au Royaume-Uni. Avant cela, en fait, le destinataire payait le port et non l'expéditeur. Autant dire que beaucoup de gens refusaient soudainement de prendre leur courrier quand ils voyaient la facture
1: arriver. J'en veux pas.
0: Oui, c'est ça. Allez, merci beaucoup et bonne journée.
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0: On retrouve Patrice Gascoigne avec ses coulisses télé. Aujourd'hui, Patrice, vous nous promettez une magnifique épopée, celle de la série historique Événement de France 2, Les Enchaînés.
3: On nous annonce si souvent des séries événements, donc quand c'est vraiment le cas, on est un peu sous le choc. Ce fut mon cas devant Enchaînés, lancé ce soir sur France 2.
4: Au moindre écart, ce sera 10 coups de fouet.
5: C'est lui, c'est mon père.
6: Le bâtard et sa mère.
7: Un jour, tu seras libre, mais pas tout de suite.
8: C'est ça qui nous manque, de l'espoir.
3: Enchaîné n'est pas qu'une série sur l'esclavage, c'est une série sur les rapports humains familiaux, ancrés dans cette période sombre, trop rarement traitée par la fiction. Le scénario est remarquable, la réalisation de Laure de Butler magnifique, et le casting incroyable, notamment le héros Charles Bellevue, qui dirige d'une main de fer son domaine et ses esclaves perdus sur l'île de Bourbon en 1806. Parmi eux, il y a Isaac, son bâtard. Un cyclone va ravager les cultures de Bellevue et faire dérailler l'équilibre de ce petit monde. Charles Bellevue est joué avec une intensité folle par Olivier Gourmet. Je l'ai joint pour lui demander, quand on a un parcours d'acteur aussi riche que le sien, si on est encore surpris par un scénario comme celui de Enchaîné, Olivier Gourmet.
9: Oui, heureusement, on est surpris par tous les quatre matins, mais de temps en temps, heureusement, il y a un scénario qui vous éveille, qui vous plaît beaucoup et qui vous donne envie de participer au projet. Oui, heureusement, j'espère que ça continuera d'ailleurs.
3: Est-ce que ce Charles Bellevue que vous interprétez, Olivier Gourmet, est-ce que les auditeurs de Ici la radio, est-ce qu'ils vont le détester finalement?
9: Ils vont le détester, oui. Ils vont le détester et j'espère qu'ils vont l'aimer un peu. En tout cas, essayer de comprendre cet homme, dans quelle situation il est et qu'est-ce qui justifie cette violence à certains moments et cette façon d'agir. Mais il est détestable, oui. Il est détestable et en même temps, moi j'ai essayé de lui donner l'humanité qui est en lui.
3: Alors il y a une vraie tension à l'image, mais on a envie de savoir, nous, qu'est-ce qui se passait dès que l'action était coupée?
9: Oh, il y avait beaucoup de détente et de plaisir. Laure de Butler est une réalisatrice qui insuffle beaucoup de tendresse, d'humour, de détente, de joie, de plaisir.
3: Et alors, en regardant Enchaîné, vous en avez pensé quoi de votre personnage, Charles Bellevue?
9: Je vais être un peu prétentieux, mais je pense qu'il est bien équilibré dans ces scènes qui le tiraillent. Entre le bien, le mal et sa conscience, c'est plutôt réussi. Oui.
3: Olivier Gourmet dans la formidable série Enchaîné, à ne pas manquer ce soir sur France 2. À demain pour vous déchaîner de nouvelles coulisses télé.
0: Merci Patrice Gascoigne. 5h25, coach, je vous parlais de l'inauguration de la Tour Eiffel le 6 mai 1889. Oui. Et bien Gustave Eiffel a aussi réalisé un autre chef-d'œuvre, le viaduc de Garabit. C'est dans le Cantal. On revient sur son histoire avec Stéphane Bern, mais avant Mon Sourire, c'est Zaz qui vous le propose. Bon réveil. Gardez ce sourire aussi que vous avez, haute, c'est magnifique.

0: j'espère.
1: Le dernier titre de Zaz, Mon sourire à 5h28. Le sourire, on l'a aussi en parlant d'histoire chaque matin avec Stéphane Bern. Et ce matin, Stéphane, on voyage au temps où un gigantesque arc de fer a surgi au milieu des montagnes d'Auvergne.
2: Avant d'ériger une tour de 300 mètres de haut à Paris, Gustave Eiffel a commencé par suspendre des rails au-dessus du vide. À la fin du 19e siècle, la commune de Ruine en Margerie, dans le Cantal, est paisible et les gorges de la Truyère s'écoulent tranquillement. Soudain, des ingénieurs débarquent avec un projet un peu fou, faire passer une ligne de chemin de fer au-dessus de ce gouffre, dans le but de relier Paris à Béziers. Une ligne de chemin de fer au-dessus du vide ?
3: Il y en a qui ont essayé, ils ont eu des problèmes. Hein.
2: Léon Boyer, polytechnicien et ingénieur des ponts et chaussées, conçoit l'ouvrage. Puis il demande à un certain Gustave Eiffel et à sa société de le construire. L'idée est spectaculaire. Un immense viaduc de fer, long de 565 mètres, est porté par une arche gigantesque à plus de 100 mètres de hauteur. Une sorte de tour Eiffel, version horizontale. À partir de 1880, les ouvriers sont à pied d'œuvre pour réussir l'impossible, maniant plus de 3100 tonnes de fer, mais aussi des tonnes d'acier, de fonte et de plomb. Un projet fou, mais il n'était pas question de péter un boulon, encore moins de dérailler. Après 4 ans de travaux, le viaduc de Garabit est né. Considéré tantôt comme le banc d'essai, tantôt comme le grand frère de la tour Eiffel construite 5 ans plus tard, le viaduc de Garabit a quelque peu été éclipsé par sa petite sœur. C'est souvent comme ça avec la renommée. On peut commencer en région, mais pour devenir une grande star, ben c'est à Paris que ça se passe. Mais en 2017, il finit quand même par être classé monument historique. On parle beaucoup de Gustave Eiffel pour avoir conçu sa fameuse tour, mais on oublie qu'il a aussi inventé le TGV, le train à grand vertige.
1: Merci Stéphane Bern. 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Nous sommes le mercredi 6 mai dans l'info du jour. On parle football avec la demi-finale retour de Ligue des Champions Bayern Munich PSG. Comment se préparent les supporters? On leur donne la parole dans 2 minutes aux supporters parisiens, mais avant 5h30, toute l'actualité en France et dans le monde, c'est le 90 secondes avec vous Audrazo.
4: Total Energy menace d'arrêter son plafonnement des prix à la pompe si le gouvernement décide de taxer les super profits pétroliers. Coup de pression de son patron Patrick Pouyanné, critiqué pour ses profits exceptionnels au premier trimestre. Total Energy, dit-il, ne va pas s'excuser de performer. La crise pétrolière et l'inquiétude du secteur aérien. Les compagnies aériennes sont reçues cet après-midi au ministère des Transports. Objectif, faire le point sur l'approvisionnement des avions en kérosène à 2 mois du top départ des vacances d'été. Amazon va investir 15 milliards d'euros en France sur 3 ans, avec à la clé la promesse de créer 7000 emplois en CDI et d'ouvrir dès cette année 3 nouveaux centres de distribution en Eure-et-Loire, dans l'Oise et dans le Rhône. Ils avaient déjà été annoncés. Amazon qui promet aux Français des livraisons plus rapides et des prix bas. 18 mois de prison avec sursis sont requis contre l'animateur périscolaire accusé d'attouchement sur la poitrine de 3 petites filles de CM2 dans une école parisienne, accusé par 9 fillettes en tout de câlins forcés, de remarques déplacées. Le jugement sera rendu le 16 juin. Le bateau de croisière coincé dans l'Atlantique pourra finalement débarquer aux îles Canaries. Il arrivera d'ici 3 à 4 jours. Le navire touché par un antivirus, un syndrome respiratoire. 3 personnes sont mortes. 3 personnes malades vont-elles être évacuées via le Cap Vert. Ça passe pour Arsenal, qualifié pour la finale de la Ligue des Champions. Les Anglais sortent l'Atlético Madrid d'Antoine Griezmann. 1-0 sur le match retour.
1: Et justement, qui sera l'adversaire d'Arsenal? C'est l'info du jour, c'est le match tant attendu, Bayern Munich-PSG, c'est ce soir.
4: C'est l'autre demi-finale retour de cette Ligue des Champions, et c'est celle-là qu'on attend. On est encore sous le choc du match aller, ce match d'anthologie, 5-4 en faveur des Parisiens. La planète football attend la revanche, la planète football est en ébullition, Marie Boéda.
0: Sur le fond d'écran de son portable, une photo du Parc des Princes capturée depuis les tribunes. Chloé y était la semaine dernière et ce soir...
5: Je pense que ça va aller rejoindre des copains. On va aller regarder ça soit dans un bar, soit en plein air, à voir par rapport au temps.
0: Elle a 24 ans et soutient le PSG depuis 10 ans.
5: Dès le moment où il y a un match, on est là pour regarder, mettre le maillot, être là, supporter, crier, pleurer. En gros, forcément, il y a une plus grosse tension, une plus grosse animation. Après, voilà. Hein.
0: Alistair aussi est un fidèle. Lui préfère la soirée au calme avec sa mère.
6: C'est le rituel, voilà. Je l'ai converti et maintenant elle est dans le truc, elle connaît les noms des joueurs. Je préfère être entouré, le vivre. Il y a plus d'émotions, il y a une alchimie qui se fait avec les gens qui nous entourent. J'espère qu'on va aller en finale et qu'on va essayer de faire le doublé hein. En année consécutive. Ça a l'air sympa, moi j'y crois.
0: Moins passionné par le PSG, Elias invite tout de même quelques amis chez lui à Meaux, en Seine-et-Marne.
7: Pizza, Ice Tea, Oasis, de l'eau, et voilà.
0: Une soirée qui pourrait être historique, pense l'étudiant.
7: Parce que bon, deux finales de suite, il y a un engouement derrière ce match. En plus, un moment avec des amis, donc on est tous réunis, et voilà.
0: Ce sera carrément une grande fête avec son père et des amis
8: chez moi.
0: En pleine semaine, pour Damien, 17 ans.
8: Il y a un peu de monde, c'est vrai. Mon père, ça fait très longtemps qu'il est ultra au PSG, du coup pour lui c'est important, et même moi j'adore le foot.
0: À côté de lui, Raphaël.
9: Bah moi je vais aller le voir chez lui.
0: Au moins 10 invités, et un 11e se manifeste, c'est Basile.
10: Je suis invité ou pas?
11: Je viens.
12: Ah bah oui.
0: Mais attention, à minuit, au lit, car demain il y a bac blanc pour les trois lycéens.
1: Je reconnais qu'ils ne vont pas beaucoup dormir.
0: Oh non.
1: Et je pense que demain nous aurons de belles cernes sous les yeux. Coup d'envoi 21h pour ce Bayern Munich PSG. 5h34 à la météo, des Hauts-de-France au Grand Est jusqu'à la Nouvelle-Aquitaine ainsi que de la Franche-Comté à la région Auvergne-Rhône-Alpes et au nord de la Provence-Alpes-Côte d'Azur. La journée se déroule sous un ciel bien encombré avec des pluies fréquentes, parfois orageuses l'après-midi. Sur le reste du pays, après un début de matinée assez calme avec des éclaircies, nuages et averses se multiplient, ce sera plus calme notamment sur la Bretagne. La limite pluie-neige, elle, se situe vers 2000 mètres sur les Pyrénées et les Alpes. Les températures en baisse sensible à Rennes et Toulouse et Guéret, 9 degrés relevés en ce moment, à Paris 10, à Strasbourg, Bordeaux, Nantes, Cherbourg, Orléans, Chambéry et Nancy 11, 14 à Marseille. Il y a aussi vos messages sur la page Facebook ici, 9 degrés relevés à Sainte près de Lille, nous dit Marie-André, 10 degrés dans le Pays Basque, on salue Marie-Pierre, même température dans le Puy-de-Dôme, merci Aymeric pour l'info, 11 degrés à Aix-en-Othe, c'est dans le département de l'Aube, on salue Michel, Mariac est dans le Poitou, a relevé 16 degrés, puis 16 degrés 7 au Lavandou, merci Eddy. Pour les maximales, comprises entre 13 et 18 degrés, localement 10 à 12 vers les Ardennes et jusqu'à 22 sur les départements méditerranéens.
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1: 5h35, merci de démarrer cette journée avec votre radio ici au rendez-vous de l'actualité qui vous concerne. On prend le temps de vous accompagner au réveil, sur la route du travail ou déjà au boulot. On pense fort à vous les amis. Côté musique, on se fait plaisir ce matin avec Alain Bashung, Gabi au Gabi.

0: Alain Bachung, Gabi au Gabi, 5h39. Merci de démarrer la journée avec votre radio ici, Beau Réveil.
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0: Vous recevez des appels, des SMS ou même des mails qui vous paraissent étranges. On est là pour vous aider à y voir plus clair dans votre rendez-vous. C'est pas vrai, et Aude, vous vous intéressez ce matin à notre compte WhatsApp.
3: Vous recevez, Johan, un message très innocent de quelqu'un que vous connaissez, mais votre ami s'est fait pirater et vous risquez la même chose. Je vais vous expliquer.
0: Vous allez tout nous dire dans un instant. Côté musique, je vois arriver Bonnie Tyler, mais aussi la nouveauté avec Marguerite.
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0: Les filles, les meufs, on l'écoute dans 5 minutes. Mais avant, on accueille Jean-Paul qui est à Perpignan. Bonjour Jean-Paul.
5: Comment allez-vous?
0: Ça va super, et vous?
5: Écoutez, ça va bien. Après cette nuit agitée, nous avons eu un orage hier, vers 17-18h. Voilà, mais
0: pas,
5: ça va.
0: Pas
5: ça
0: de dégâts,
5: va.
0: Pas de dégâts chez vous, Jean-Paul?
5: Non, je pense pas, non.
0: Bah, j'espère pas, en tout cas. Cher Jean-Paul, je découvre que vous aimez la méditation, prendre le temps de la méditation, c'est ça?
5: Il le faut pendant le temps qui court, vous savez.
0: Mais ça passe par quoi pour vous, Jean-Paul?
5: Alors, c'est la respiration.
0: Ouais. Voilà. La respiration.
5: La respiration abdominale, thoracique, et puis après, voilà.
0: Ah ben,
5: on dépend de téléphone, on n'écoute plus. Bleu Roussillon, terminé.
0: Voilà. Bleu Roussillon, exactement. On salue ici Roussillon,
5: après,
0: évidemment.
5: Et après, on reprend.
0: Ouais. Voilà. Mais d'ailleurs, dans cette dynamique-là, il y a un ouvrage aussi qui vous accompagne depuis longtemps, en tout cas, c'est le Petit Prince. Il y a une phrase qui vous marque, vous, dans le Petit Prince.
5: C'est ma phrase préférée. Monsieur de Saint-Exupéry, excusez-moi.
0: Ouais. Voilà. C'est laquelle votre phrase préférée?
5: L'essentiel de ta vie, donc. Je répète. L'essentiel de ta vie à l'œil. On le voit qu'avec le cœur.
0: Exactement. Voilà. On voit bien qu'avec le cœur, l'essentiel est invisible pour les yeux. Et Le Petit Prince, qui est le deuxième livre, d'ailleurs, le plus traduit au monde après la Bible. Ça, c'est vrai que c'est assez fou.

0: Une belle référence en tout cas, Jean-Paul. Nous, on vous offre ce matin la radio Collector ici, dernière génération. 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À bientôt.
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0: C'est pas vrai. Le rendez-vous anti-arnaque, hôte des escrocs, essaie de prendre le contrôle de nos comptes WhatsApp.
6: Oui, faites attention, c'est ultra piégeux. Sophie, une auditrice, m'a envoyé la capture d'écran du message qu'elle a reçu l'autre jour. On est sur WhatsApp, effectivement, et le numéro qui s'affiche, elle le connaît, c'est celui d'une amie. Donc elle ne se méfie pas, elle ne se doute pas que le compte de son amie, en fait, était piraté. Que dit le message? On voit la photo d'une petite danseuse en tutu. Salut, pourrais-tu voter pour Francesca, c'est la fille de mes amis. Le premier prix est un cours de danse gratuit et c'est très important pour elle. Sophie me dit, j'ai voulu aider, j'ai cliqué sur le lien.
0: Et c'est là que le piège s'enclenche. Que se passe-t-il quand on clique?
6: J'ai cliqué, on arrive sur un site qui nous parle d'un concours, effectivement organisé par une école de danse classique. Et la petite Francesca est en finale. Les votes s'affichent, je les vois, ils sont très serrés. Il manque quelques voix à Francesca pour l'emporter. Allez, clique, je vote, je vote pour Francesca. Là, le site me demande mon numéro de téléphone et il m'envoie un code de sécurité pour, dit-il, éviter la falsification des votes. Je rentre le code sur le site et qu'est-ce qui s'affiche? Une demande de connexion à mon téléphone. Stop, stop, stop, on arrête tout. Cette arnaque, elle a un petit nom, c'est l'appareillage fantôme.
0: Et c'est quoi concrètement?
6: En fait, je suis en train de donner à l'escroc tout ce dont il a besoin pour se connecter à mon compte WhatsApp. Il aura accès à tout, mes conversations, mes photos, catastrophe, il saura quasiment tout sur moi et surtout, il peut se faire passer pour moi. Pour vérifier si vous n'êtes pas déjà tombé dans le piège, allez dans votre menu WhatsApp, vous cliquez sur appareil connecté, je l'ai fait ce matin, vous aurez toute la liste des machines connectées à votre compte WhatsApp et s'il y en a une de suspecte, bah vous la déconnectez tout simplement.
0: C'est effrayant en tout cas, merci Aude, chronique à retrouver sur ici.fr, page c'est pas vrai. Allez, un peu de douceur après ça, 5h44, voici Marguerite avec les filles, les meufs en nouveauté sur votre radio ici. Bon mercredi.
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0: Les filles, les meufs, Marguerite avec ce morceau intime qui explore sa bisexualité et son identité entre féminité et masculinité. Elle sera en concert notamment le 22 mai prochain à Saint-Brieuc dans le cadre du festival Art Rock ou encore à We Love Green, ça c'est à Paris le 6 juin prochain. Tiens, parlons immobilier ce matin. Si vous dites que l'immo c'est pour les autres et que vous ne pouvez pas acheter, détrompez-vous parce qu'il y a des astuces et des bons plans pour acheter à prix cassé certains logements. Explication du magazine Merci pour l'info, rendez-vous dans moins de 2 minutes. Chaque matin sur votre radio ici, on parle de ce qui fait votre quotidien, l'actualité qui marque votre journée, c'est avec l'équipe d'ici matin. Bonjour.
1: Bonjour Yoann, bonjour tout le monde dans la Vienne, dans les Deux-Sèvres, toute l'équipe d'ici Poitou est là pour vous réveiller de bonne humeur. Est-ce qu'il est là Giacomino à la technique? Oui, il est là. Est-ce qu'il est là Clément Tricot pour les infos?
2: Chut, non, je ne suis pas là.
1: Faut pas le dire.
2: Je suis là, bonjour tout le monde.
1: Vous êtes grillé, vous savez qu'on vous entend. Ah, c'est le principe de la radio.
2: Malheureusement.
1: Quand vous parlez, on vous entend, même si vous chuchotez Clément. Dans l'info de ce mercredi 6 mai, Clément.
3: Le covoiturage explose dans le Poitou et ça atteint des records. Conséquence de la flambée des prix de l'essence, vous êtes nombreux à essayer de faire des économies pour aller au travail. Tout faire pour ne pas devenir une commune dortoir. Reportage ce matin à Civray qui tente de sauver ses commerces de centre-bourg. Et puis, le don du sang. Un geste simple qui sauve des vies. Malheureusement, les donneurs ne se bousculent pas en mai avec les ponts. La responsable des prélèvements de l'établissement français du sang dans la Vienne est notre invitée à 7h45.
1: Actu locale jusqu'à 9h. 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En écoutant les chansons de votre radio ici Poitou tout au long de la journée, vous avez un disque rayé par jour qui vous donne du coup un petit mot, un indice qui forme, et bien à partir de vendredi, une phrase. Cette phrase, vous la notez sur ici.fr et ensuite, et bien dimanche dans l'émission de Willy Rovelli, on vous passera un petit coup de fil pour vous dire que vous pourrez aller où vous voulez, avec qui vous voulez. Le temps, n'importe, c'est vous qui choisissez, vous avez juste 10 000 euros. Voilà, plaisir
2: c'est
1: d'offrir.
2: Pas mal, hein.
1: Pas mal du tout. Allez, on se donne rendez-vous tout à l'heure à 6h.
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0: À 5h49, la une de la presse.
5: On parle immobilier ce matin avec le dernier numéro de Merci pour l'info qui est actuellement en kiosque.
0: Et on est avec son rédacteur en chef. Bonjour Mathieu Sicard.
6: Bonjour Yoann et bon réveil à tous.
0: Bon Mathieu, j'ai l'impression qu'il y a une erreur parce que vous nous proposez d'acheter à moins 50%.
6: Ah non, il n'y a pas d'erreur, c'est bien ça. Et puis même plus, il faut juste connaître les plans.
0: Non mais attendez, à moitié prix, c'est quoi? C'est un déstockage sur Too Good To Go?
6: Non Yoann. D'ailleurs, vous ne trouverez pas ces plans sur Le Bon Coin où se loger la plupart du temps. C'est sur des sites moins connus, mais je vous promets, il n'y a pas de lézard. On parle de façons d'acheter qui sont parfaitement légales. Il faut juste connaître Les Bons Coins, les bonnes adresses. Alors, il y en a un que vous devez connaître, c'est le viager.
0: Ah bah oui, ça, parce qu'on achète en fait un logement à une personne âgée, ça lui fait un petit revenu, et on a la maison à son décès, c'est ça?
6: Oui, une rondelette somme au début, hein, ça s'appelle le bouquet, et puis après une petite rente viagère pour que les personnes âgées puissent arrondir un peu ces fins de mois. Mais bon, au total, c'est pas la meilleure affaire, vous pouvez espérer une réduction de moins 30%.
0: Ouais, et puis en plus, on ne dispose pas du bien tout de suite.
6: Non, c'est plutôt au décès de la personne. Alors, parfois, ça arrive, hein, notamment quand la personne est en maison de retraite, mais à ce moment-là, vous aurez une réduction souvent un peu moins forte. Et si vous avez un projet IMO pour les prochains mois et pas pour quand la personne âgée sera morte, on ne sait pas quand, je vous invite plutôt à vous intéresser au bail réel solidaire. Le principe est tout simple, vous achetez le bien, mais pas le terrain sur lequel le bien est construit. Ça, c'est super intéressant dans les grandes villes où c'est le foncier qui coûte très cher aussi. Si vous achetez que le bâti, là, c'est 30 à 50% de réduction. Alors, c'est vrai surtout pour évidemment Paris, Montpellier, Marseille, Lyon, là où la tension est la plus forte. Vous pourrez trouver toutes ces annonces-là, non pas sur Le Bon Coin, sur le GC, mais sur boris.beta.gouv.fr.
0: Bah, de ce que l'on comprend, donc, c'est que ça concerne surtout les grandes villes. Vous avez quelque chose pour les plus petites?
6: Oui, là pour les plus petites, c'est le truc un petit peu sexy, je trouve. Vous pouvez racheter un bien de l'État. En ce moment, par exemple, il y a l'ancienne prison de Caen.
0: D'accord.
6: Ça m'intéresse, l'ancienne prison de Caen.
0: Pourquoi pas?
6: Mais il y a aussi des apparts, des maisons de maître, des terrains, il y en a partout en France. Imaginez l'ancien logement de fonction d'un ancien directeur de CAF. Bon, maintenant, ils n'ont plus de logement de fonction. L'État remet tout ça en vente. La mise à prix est à 20% de la valeur du bien. Donc si vous êtes le seul à lever la main, vous achetez à moins 80%. Alors surveillez surtout pour ça les ventes où il y a le moins de monde. Et puis là aussi, je sais pas si vous avez déjà joué à aller chez Drouot ou les ventes aux enchères en ligne, faut juste connaître l'adresse. En l'occurrence, pour ces cessions de biens immobiliers de l'État, c'est cessions au pluriel .immobilier-etat.gouv.fr. Bon, l'adresse est un peu compliquée, vous pouvez aussi aller sur agorastore-immo.fr et vous verrez tous les biens de l'État en compte.
0: Mais en fait, Mathieu, ce sont donc ici là des ventes aux enchères.
6: Oui, c'est des ventes aux enchères, effectivement, dans l'écrasante majorité des cas. Et en vente aux enchères aussi, vous avez les enchères judiciaires. Alors là, c'est un peu moins gai, hein. C'est vraiment souvent des biens qui ont été saisis. Il y a des gens qui avaient beaucoup de créances. Il y en a 5000 en vente chaque année, un petit peu plus que de biens que l'État met en vente. Un lecteur de Merci pour l'info nous a signalé qu'il a acheté un appartement, je sais plus dans quelle station de ski, pour la moitié de sa valeur. Il a revendu au prix, trois mois plus tard.
0: Ah ouais.
6: Donc, en trois mois, faire x2 sur son investissement, je n'ai aucun livret d'épargne qui vous permette de faire aux euros.
0: C'est vrai que ça donne envie. Vous pouvez en tout cas retrouver tous les détails dans Merci pour l'info et tous ces super plans immobiliers sur mercipourlinfo.fr. Merci à vous, justement, Mathieu Sicard, pour ce matin. À bientôt. 5h53. Tiens, parler salaire, est-ce que vous le faites avec, pourquoi pas, vos collègues?
5: Vous voulez connaître mon salaire, c'est ça?
0: J'osais pas vous poser la question.
5: Je suis
0: sûr
5: que vous gagnez plus que moi, de toute façon. Je suis très jalouse.
0: Bon, en tout cas, c'est la question que vous pose ce matin Muriel Jordan. Réponse dans 3 minutes. Mais avant, c'est Bonnie Tyler. Bon réveil.

0: Bonnie Tyler, 5h56 sur votre radio ici. Notre radar des tendances, Muriel Jordan décrypte pour nous les phénomènes de société. Et aujourd'hui, la tendance n'est pas franchement à parler du salaire en France. Ça reste tabou, c'est vrai. Mais une nouvelle législation va faire évoluer les choses.
1: Parler argent, ça reste tabou en France. Alors direction la rue pour vous tendre mon micro à ce sujet. Cette étudiante de 21 ans, par exemple, parle-t-elle argent en famille?
2: Pas trop, non. Non, moi c'est tabou chez moi. Ouais,
1: tu te sentirais pas de dire maman, tu gagnes combien?
2: Ah non.
1: C'est tabou en France de parler de ça?
2: Ah oui, en France c'est très tabou l'argent quand même.
1: Ah oui. Et toi, tes parents, tu sais combien ils gagnent?
2: Oui, je sais combien ils gagnent.
1: Combien alors?
2: Je vais pas dire des chiffres. Mais...
1: Vous avez un avis, madame?
3: Même entre parents et enfants, parfois c'est difficile de parler à l'argent. Moi, j'ai des amis qui ne savent pas, par exemple, ce que leur enfant gagne. Elles disent, ça ne me regarde pas.
1: La question de l'argent et du salaire semble donc rester tabou en France.
4: Bon, mais tout ça pourrait bientôt changer, Muriel, parce qu'à compter du 7 juin prochain, toutes les entreprises françaises devront se conformer aux nouvelles exigences de transparence salariale.
1: Oui, c'est l'application d'une directive européenne visant à lutter contre les inégalités salariales. Elle prévoit, entre autres, l'indication de la rémunération dans les offres d'emploi, la communication des écarts de salaire entre les hommes et les femmes dans les grandes entreprises, ou encore la possibilité de demander à connaître la moyenne des salaires des collègues qui occupent un poste équivalent. Mais au bureau, demander à quelqu'un combien il gagne, ça reste compliqué. La preuve, cette femme de 51 ans que je croise dans la rue est salariée et, madame, vous savez combien gagnent vos collègues?
5: Pas vraiment, parce qu'en France, effectivement, on connaît pas le salaire de ses collègues. Et je pense que c'est aussi une manière pour les directions d'éviter des crises internes. Donc,
1: éviter le négo aussi, peut-être.
5: C'est ça, ou se dire, voilà. Et après tout, en France, le truc qui prime, c'est qu'on ne bosse pas au mérite, mais à ce qu'on paraît.
1: Vous aimeriez faire sauter un peu ces verrous et parler, vous pouvoir dire, bah voilà, moi je gagne tant.
5: Je pense que ce serait pas mal, parce que du coup, il y aurait une sorte d'égalité qui serait un peu plus globale sur tous les salaires.
1: D'ailleurs, j'y pense, même dans les offres d'emploi, on ne parle pas salaire. Dans l'annonce, il y a tout, l'intitulé exact du poste, l'expérience requise, les compétences à avoir, le nombre d'heures par semaine, le lieu, les tickets resto, mais pas un mot sur le salaire. C'est seulement au bout de 5 entretiens, 3 visios, un rendez-vous avec le PDG, puis le DRH et une période d'essai de 6 mois que là, enfin, la question du salaire est abordée. En attendant, en juin prochain, de pouvoir demander à connaître le salaire moyen de nos collègues exerçant le même poste que nous, eh bien on va continuer à parler météo avec les collègues pour éviter de parler salaire. La météo, c'est le sujet préféré des salariés à la machine à café. Je l'ai vécu encore au bureau hier avec un de mes collègues.
6: Hey, ça va, Mumu? Tu veux un café?
1: Ah bah oui, Patrice.
6: Dis-moi, t'es payé combien, toi? Sans être indiscret, hein.
1: Ah, tu veux pas plutôt parler météo? J'ai pas envie de me mouiller, là.
6: Ouais, t'as raison, moi non plus. Du sucre dans ton café?
1: Oui, et du sucre sur ma fiche de paye aussi, s'il te plaît. Bref, ces tendances de pas avoir envie de dire combien on gagne à ses collègues de bureau, mais il faudrait peut-être que ça change un jour, parce que la transparence de l'information, c'est peut-être ça qui va permettre de gommer les inégalités encore trop présentes dans notre société. Bon, sur ce, je vous laisse, je vais aller négocier avec mon patron.
0: Merci Muriel, bon courage. On a une qui met tout le monde d'accord, c'est l'équipe d'ici matin qu'on retrouve en studio. Bon mercredi.
7: Merci beaucoup, Johan. On parle pas salaire, on demande pas l'augmentation tout de suite, là, à notre patron.
8: Pourquoi pas?
7: Non, c'est pas comme ça que ça se passe. Si vous avez un message, Clément, c'est maintenant. Bah, écoutez, à 6h, il sera trop
8: moi
7: tard.
8: Moi, je prends, hein, si on me donne, je prends.
7: Vous êtes pas difficile, vous. Bonjour tout le monde. Bon, comment ça va, la forme? J'espère que vous avez bien dormi, que vous avez la forme pour ce mercredi. On reste ensemble jusqu'à 9h avec toute l'équipe. Aurélie au standard d'ici Poitou, Jaco à la technique et Clément vous informe.
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7: Très très bon réveil, il est 6h. L'heure des informations avec vous, Clément.
10: Agir maintenant pour ne pas laisser le centre-bourg mourir. C'est l'opération en cours à Civray dans la Vienne et dans 35 autres communes de Nouvelle-Aquitaine. Elles sont engagées dans un plan de redynamisation de leur cœur de ville. La sélection de cette aide de la région s'est faite sur dossier. Des précisions de Sandrine Hernandez, conseillère régionale en charge du dossier.
11: Donc à la fois parce qu'elles accueillent des services, une population, elles sont au centre d'un bassin d'emploi, mais aussi parce qu'elles croisent des problématiques de vacances commerciales, de vacances en termes de logement, de nécessité de réaménagement d'espace public parce que peut-être qu'il y a trop de place à la voiture ou des problématiques de stationnement ou de mobilité. Et nous, on a sélectionné ces 36 communes, mais c'est 36 communes qui avaient spontanément candidaté. Il faut comprendre que nous, on a un budget assez conséquent qui a été maintenu sur la revitalisation des centres-villes. Et après, ça va dépendre des projets que les communes portent et des dispositifs qu'on souhaite mettre en place. Je vais aller dans le Bressuire, on a financé beaucoup d'habitat logement jeune, habitat social. Soir, on est sur le projet projet de médiathèque en centre-ville. Enfin, on répond vraiment à chaque fois aux besoins spécifiques de la commune et des élus locaux par rapport à leurs problématiques qui leur sont propres.
10: Mais la conseillère régionale qui mène en ce moment des études de terrain étape aujourd'hui à Saint-Mexan ou encore à Thouars. Toujours dans la politique locale, hier, le nouveau maire de Poitiers, Anthony Brottier, a présenté ses premières mesures pour la ville. Des priorités résumées à 100 jours d'action sur la propreté, l'éclairage public ou encore la mobilité. Justement sur ce point, Emma Steven, les habitants de Poitiers vont pouvoir faire quelques économies.
12: D'abord en prenant le bus, car si le réseau continuera d'être gratuit le samedi, comme c'est le cas depuis un an en raison de la fermeture du parking Notre-Dame, il le sera aussi pour tous de 13h à 19h les mercredis après-midi. L'objectif de cette mesure à 170 000 euros, dit le maire de Poitiers, c'est de faciliter l'accès au commerce du centre-ville, de permettre aussi un accès égalitaire aux activités culturelles et sportives et de promouvoir l'émancipation des jeunes. D'ailleurs, les moins de 12 ans pourront circuler gratuitement tout au long de l'année sur présentation de leur carte V-Pass. Côté stationnement sur la voirie en centre-ville, il sera aussi gratuit pendant 1h30 tous les samedis. Ce sera aussi le cas de tous les parkings du centre-ville, sauf du parking Toumaï.
10: Ces mesures passent en conseil municipal le mois prochain.
7: On reste à Poitiers avec une nouvelle étape dans la mobilisation du personnel des feuillants.
10: Ça fait 50 jours que les personnels de l'EHPAD sont en grève pour obtenir une hausse des salaires. Ils passent à la vitesse supérieure. Une délégation d'une vingtaine de salariés se rend demain à Paris, au siège directement du groupe Vivaltovi. Autre mouvement social, l'association Un Toit et Un Droit, ainsi que plusieurs collectifs se rassemblent Place Le Petit à Poitiers à 17h30. Pour les organisateurs, il est important de rappeler que tous les soirs, des dizaines de personnes dorment à la rue à Poitiers. Nouvelle étape judiciaire pour un porte-parole de Bassine Non-Merci. La justice doit rendre sa décision après le procès en appel de Julien Leguet à Poitiers. C'était le 4 mars dernier. Le jugement porte sur plusieurs faits, sa participation à une grillade partie le 2 octobre 2022, des dégradations sur un tuyau d'irrigation à Sainte-Soline ou encore un tag devant la gendarmerie de Niort. Dans la série On vole tout et n'importe quoi, une Rosalie électrique du centre socio-culturel Les Chemins Blancs de Niort a été retrouvée hier dans un sale état. Le véhicule à pédale se trouvait dans un local à vélo dans le secteur de la Gavacherie. Depuis ce week-end, un avis de recherche circulait sur les réseaux sociaux pour retrouver cette papote mobile. Elle sert aux équipes pour aller à la rencontre des habitants dans les quartiers.
7: Le covoiturage du quotidien en forte hausse dans le Poitou.
10: Mais vous êtes de plus en plus nombreux à partager vos voitures, non pas à pédale, mais à essence pour aller travailler. C'est un effet direct de la hausse des prix des carburants depuis le début de la guerre en Iran. Morgane Euclin refait, les chiffres sont parlants.
13: Plus de 6700 trajets dans Niort Agglo, 2200 dans Grand Poitiers au mois de mars. C'est un record, nous dit Blablacar Daily. Même tendance en léger décalé pour Carros, qui est implanté à Poitiers. 450 trajets effectués sur la semaine du 20 avril, du jamais vu. Alors que d'ordinaire, en plus, ça baisse toujours pendant les vacances scolaires. Et ce qui est significatif, c'est le nombre de nouveaux inscrits sur les applications depuis la hausse des prix à la pompe. Selon les plateformes, ils sont un quart à deux fois plus en un mois. C'est surtout pour faire des trajets de 20 à 30 km, parmi les plus fréquents, Chasseneuil-Poitiers ou encore Chaurégnore, de quoi limiter les frais pour les conducteurs comme pour les passagers. Grâce au partenariat avec les collectivités, ils ne paient que 50 centimes, voire rien du tout dans le Niortais, pour les trajets de moins de 40 km.
10: Grand Poitiers, Niort Agglo subventionne effectivement des trajets au quotidien. On y revient dans l'info d'ici de 7h30. Info pratique, si vous circulez ce soir sur la 10, la bretelle d'accès depuis la Nationale 10 en direction d'Angoulême, vers au niveau de la sortie Poitiers-Sud, elle est fermée pour travaux ce soir de 20h à 6h. Enfin, cyclisme féminin, la FDJ Suez toujours en rouge avant la quatrième étape du Tour d'Espagne. L'Allemande Franziska Korps, toujours donc leader au général, ne compte plus que deux petites secondes d'avance sur la Belge Lotte Kopecky. Aujourd'hui, les coureuses partent pour la quatrième étape, 115 km, toujours au-dessus dans l'arrière-pays galicien. C'est au nord de la frontière avec le Portugal.
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10: La météo à 6h avec vous Aurélie.
7: C'est tout gris pour aujourd'hui, ouais, pas d'éclaircies ou seulement vraiment fin de journée, début de soirée. De la grisaille dans la Vienne comme dans les Deux-Sèvres et on sort le parapluie. Sait-on jamais, Météo France nous annonce de rares averses tout au long de la journée dans nos deux départements. Au niveau des températures, les maximales seront comprises entre 13 et 15 degrés pour cet après-midi. On aura à Poitiers, à Chasseneuil-du-Poitou, à Châtellerault, à Parthenay 13 degrés, du côté de Chauvigny, de Civray, Thouars, Bressuire ou encore Saint-Mexant-l'École 14 degrés. Dans le secteur Niortais, vers Coulonges sur l'Authise, vous aurez 15 degrés. Donc aujourd'hui, grisaille et rares averses.
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7: On partira de nuit, l'heure où l'on doute que demain revienne encore. Alors, ça vous inspire? Ça l'a inspiré Jean-Jacques Goldman. On ira où? Je ne sais pas. On reste là en tout cas jusqu'à 9h et on écoute Jean-Jacques Goldman pour vous réveiller. Partir.

0: On ira, Jean-Jacques Goldman, sur Ici Poitou à 6h11. 10 000 euros. 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
0: On est le 6 mai. Bon anniversaire si vous êtes du jour J. Vous avez un point commun avec quelques artistes. 62 ans aujourd'hui pour l'acteur Lucien Jean-Baptiste. 32 ans pour l'humoriste Romane Frayssinet. Écoutez, Romane, il a un petit peu peur de se marier. Extrait.
3: L'amour, ça me terrifie, moi. En ce moment, j'ai tellement peur de me marier. Oh là là. Et j'ai pas de meuf, hein. Mais je suis comme ça.
4: Il y a des gens amoureux ici ce soir? Il y en a?
3: Ouais. Oh là, on a pas mis tout le monde d'accord dans cette salle.
4: Là, je vois pas tout le monde, mais il y avait des gens contents. Oui. Et il y avait des gens, ils étaient en mode, on est venu ici pour pas en parler.
0: Romane Frayssinet qui est déjà venu et présenté son spectacle dans le Poitou. 48 ans aujourd'hui pour le sportif Tony Estanguet qui avait mené les JO de Paris d'une main de maître. 65 ans pour l'acteur George Clooney. 74 bougies pour l'acteur Christian Clavier. On jouera avec un des films de Christian Clavier avant 9h, promis. Et 6 mai, eh bien il est 6h13. Dans un instant, on va prendre un cours de danse. Ouais, sortez la tenue sportive. On prend un cours de danse africaine et c'est Dorian Barré qui a tout donné.
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0: 6h14, c'est parti pour le GTST. Aujourd'hui, vous allez danser. Oui, c'est Dorian Barré qui vous emmène ce matin tester un cours de danse afro. Tout ça à Saint-Benoît avec Marie-Élodie Beaulieu, qui est danseuse professionnelle. Et je peux vous dire qu'elle l'a bien, bien mise à l'épreuve, notre Dorian. Écoutez, c'est magique.
6: Salut Marie-Élodie.
7: Bonjour.
6: Bon, puis je suis venue vraiment touriste, en jean, t-shirt, basket, je me suis même pas mis en tenue, mais je vais quand même essayer. Ça va être quoi le but aujourd'hui?
7: Alors le but, c'est que je vous apprenne une petite choré tranquille, facile en afro, puis après, essayez de voir si vous arrivez à suivre ou pas, mais vous inquiétez pas, ça va être tranquille. Essayez déjà de suivre les mouvements et puis ça va bien.
6: Déjà ça va être compliqué. C'est quoi la particularité de la danse afro?
7: Alors c'est toujours d'être ancré dans le sol, d'avoir toujours le sourire, d'avoir une pêche, à toujours être à fond. Ça fait du bien, c'est là où les gens sortent un petit peu de leur quotidien, on va dire.
6: Et vous donnez des cours régulièrement ici, on peut s'inscrire, comment ça se passe?
7: Alors au Studio Sensation à Poitiers, je donne cours que les mercredis de 20h à 22h30. Et après moi j'ai aussi mes cours à côté à Nintré. Et puis après je fais des workshops à droite à gauche. Et puis oui, on peut s'inscrire tout au long de l'année. Après le mieux c'est de s'inscrire en septembre, puisqu'après on commence les chorégraphies en janvier. Donc bah après vous êtes un peu perdu, mais c'est pas grave, ça peut se rattraper. Let's go, bon courage à vous.
6: Merci, j'ai peur.
7: 5, 6,
6: faut le faire le hum hum.
7: Oui, faut le
6: très
7: faire.
6: Très bien.
7: 7 et avance vite.
6: Houm houm.
7: Yes. On fait ça. 6, 7 et avance. Pousse. Hey, hey.
6: Le corps sur le côté, d'accord, très bien. Pied gauche, serpillière, tac. Ok, tac. Ah oui, il faut que je secoue les mains comme ça, d'accord, très bien.
7: Ça va, Daniel?
8: Oui.
7: Ça va, vous l'avez?
6: Mieux que moi, visiblement. On croit un canard, mais. Devant, côté, derrière. Et poids du corps sur le côté. Très bien. Ouais, c'est bon, ça rentre. Allez, je glisse. Je pousse. Oh là. La table. Oh là là là là. Oh là, je suis paumé là.
7: Ça va?
6: pas demain la veille que je vais venir, je vous le dis.
8: Non, mais
6: sinon, je peux inventer, ça passe.
8: Tu fais ce que tu veux. Vas-y.
6: Ouais, ouais, je crois qu'on va faire ça. Allez. Bon, allez, j'essaye en musique, hein, puis après, moi, je m'en vais. Hein. Allez, glissez, ouhou, posez sur la table, hop, on recule. Hop, hop, hop, hop, ouhou.
7: À tout moment, en juin, vous venez à notre spectacle.
6: C'est moqueur ou c'est réel?
7: C'est réel.
6: Eh, hey, tu sais ce qu'on va faire? Je vais te passer le micro, tu vas commenter.
7: C'est, on part. Hey, let's go. Oh, c'est beau. Oh, purée. Petit bassin. Oula. Ok. Trop beau. Franchement, vous vous débrouillez trop bien.
6: C'était bien.
7: Magnifique. J'ai vu le petit déhanché qui était beau, là.
6: Écoute, si j'ai le déhanché, au moins, c'est déjà ça. Bon, et ben venez au studio Sensation à la rentrée maintenant.
7: À la rentrée, mais vous pouvez venir nous voir le 3 et 4 juillet à la Une pour notre spectacle.
6: Merci beaucoup Marie-Laude.
7: Merci à vous.
6: Et bon courage.
7: Merci.
0: J'aurais tellement voulu être une petite souris pour voir ça. J'aime beaucoup le houhou de Dorian Barré. Si vous voulez vous aussi tester, hein, tenter l'aventure Danse Afro avec Marie-Élodie Beaulieu au studio Sensation à Saint-Benoît, c'est juste à côté de Poitiers, c'est possible. Les inscriptions pour la rentrée sont ouvertes. Vous y croiserez peut-être, peut-être Dorian qui sera toujours en train d'essayer de comprendre comment ça marche.
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0: Ben vous savez quoi? On va continuer. Allez à la maison, là dans la salle de bain, continuez de danser un petit peu. Ça va vous mettre en forme. Jermaine Jackson, Piazzadora, et imaginez si vous le souhaitez, si vous voulez avoir le sourire ce matin, imaginez Dorian Barré danser sur cette chanson. On a l'image. Bon, joli, joli.

0: Pour avoir la forme dès le réveil, Piazzadora, Jermaine Jackson, sur ici Poitou. Très bon réveil. On a des gens vachement sympas dans la Vienne et les Deux-Sèvres. Hein. Et ben on les rencontre tous les matins dans le rendez-vous Les gens d'ici. Aujourd'hui, de la cuisine, des travaux, une mamie Françoise et de l'amour. Un rendez-vous proposé par Sonia Brunet.
1: Bonjour, je me présente, Thibaut Pirou, chef cuisinier agencé.
2: Et aussi, en ce moment, un gars qui brasse des brouettes. Il y a longtemps que vous êtes dans les travaux à la maison?
1: On a acheté la maison avec ma compagne il y a 5 ans maintenant, et donc on rénove petit à petit, et forcément, quand on a une maison, les travaux ne s'arrêtent jamais.
2: Et vous avez commencé dans la cuisine?
1: Alors, beaucoup pensent que c'est juste pour par ego, mais en fait, non, c'est qu'il y en avait vraiment besoin, et c'est qu'en plus, on n'avait pas de branchement de machine à laver dans la maison. Donc c'était important de refaire cette pièce en priorité.
2: Thibaut Pirou, vous avez su quand que vous seriez cuisinier?
1: Je pense que ça vient de l'enfance, à l'époque où je passais mes vacances en Auvergne chez mes grands-parents et que je voyais ma mamie en fait cuisiner tous les matins pour nous et pour mon grand-père. Donc c'est vraiment à ce moment-là que ce lien avec la cuisine s'est créé.
2: Qu'est-ce qu'elle faisait de bon, mamie Françoise? Et elle faisait la cuisine tous les jours?
1: Eh ben, elle était en Auvergne, donc typiquement, j'ai mangé beaucoup de choses de plats traditionnels auvergnats, les gratinés à l'oignon. L'été, c'était souvent les soupes d'ortie fraîches. Vous avez la truffade, forcément. Et après, c'était une cuisine du quotidien. C'était souvent le steak, voilà, avec une bonne pâte à la sauce tomate du jardin, puisque c'était des générations où rien ne venait du supermarché, tout était fait maison. Cuisine simple, mais de partage.
2: Vous êtes passé par le lycée hôtelier à La Rochelle et vous m'avez dit, ça rigolait pas.
1: Il y avait une rigueur. Dès le début, en fait, on essayait de vous inculquer ce professionnalisme qu'il y a besoin dans le métier de la restauration. Mais c'est des souvenirs de costumes cravates pour aller prendre les cours, toujours bien rasé, ce qui dénote un peu aujourd'hui avec le personnage. Je pense que ça a laissé des traces. Je me suis tellement rasé à cette époque-là qu'aujourd'hui, j'ai décidé de ne plus me raser du tout. Voilà. Ça m'a porté cette rigueur-là, ouais, dans le travail et dans la façon d'être présentable tous les jours.
2: Thibaut Pirou, quand vous avez vraiment envie de faire plaisir à vos proches, qu'est-ce que vous aimez partager avec les gens que vous aimez?
1: Alors quand j'ai envie de faire plaisir, c'est souvent à ma compagne, puisque c'est avec elle que je passe le plus clair de mon temps quand je suis pas au travail. J'essaye de faire des choses que elle va aimer en fait plus que moi. J'ai une compagne qui aime beaucoup les légumes, donc on va essayer de faire des légumes. Puis je sais qu'elle aime beaucoup les produits de la mer, donc on essaye de cuisiner des poissons aussi beaucoup pour lui faire plaisir.
2: On peut dire je t'aime à travers un plat?
1: Ah, je pense que c'est une des plus belles façons de dire je t'aime à quelqu'un, ouais, parce qu'on peut y mettre vraiment tout ce qu'on ressent sans avoir peur du jugement, alors que quand on essaye de dire des choses à quelqu'un, ça peut être parfois un peu plus compliqué.
0: Faut avoir le talent de cuisinier de Thibaut Pirou pour que la déclaration d'amour soit belle. 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Et demain, nous partirons à la rencontre de Véronique Levasseur, qui est artophile. Qu'est-ce que c'est? On va parler ours en peluche. Rencontre demain, à la même heure, avec cette artiste peintre. Elle, je ne sais pas si elle collectionne les peluches, mais elle est avec nous pour nous réveiller en musique. C'est Vanessa Paradis.

0: Les épines du cœur, c'est une des dernières chansons de Vanessa Paradis. Bon, il y a une décision à prendre au sujet de votre boulot, les béliers. Il y a une belle journée à passer pour vous, les scorpions. Les détails dans un instant.
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0: 6h28, l'heure de noter l'horoscope du jour. Catherine Viguier, quelle est la tendance de ce mercredi côté étoile?
5: C'est très intéressant pour les natifs du Cancer et du Capricorne. Bélier, vous aurez le choix, sans doute une décision à prendre au sujet de votre job.
6: Taureau, il y a du dépaysement dans l'air, peut-être êtes-vous en vacances.
7: Gémeaux, quelque chose vous trotte dans la tête. Au lieu de vous isoler, exprimez-le à haute voix.
8: Cancer, ah voilà une journée super importante sur le plan relationnel. Soyez attentifs à ce qui se passe.
9: Lion, on compte sur vous pour faire face à des difficultés et vous répondrez avec brio.
10: Vierge, la lune est avec vous, elle vous apporte de la lumière dans votre vie sentimentale.
11: Balance, vous avez davantage envie de prendre du temps en famille, de profiter de votre habitation.
12: Scorpion, avez-vous prévu de vous envoler pour une destination?
13: Quoi qu'il en soit, la journée promet d'être belle.
14: Sagittaire, vous comptez vos sous, vous revoyez vos priorités en matière de dépenses.
15: Capricorne, vous aimez fort ce jour, il sera inoubliable pour certains et réconfortant pour d'autres.
16: Verseau, dans 2 jours, vous serez au premier plan. En attendant, prenez des forces de l'intérieur.
17: Poisson, bien c'est un joli mercredi, plein d'espoir au sujet d'un projet, de vos amitiés, d'un public aussi ou d'une clientèle.
18: Et pour nous tous, si ça ne va vraiment pas, on chante, on danse, on s'étreint.
0: Eh ben c'est noté, on va chanter, on va danser, Catherine, merci beaucoup. L'info d'ici, c'est dans un instant, Clément, on va parler de nos commerces.
19: Effectivement, Civray dans la Vienne ne veut pas perdre ses commerces. La mairie de cette commune de 2500 habitants fait tout pour garder boulangerie, café et autres services dans le centre-bourg. Elle peut compter sur un soutien de la région, on a suivi une visite de terrain.
0: L'info d'ici, c'est juste après le 90 secondes, l'actualité en France et dans le monde. Il est 6h30, c'est avec vous, Audrazo.
15: L'avertissement du patron de Total Energy, il menace d'arrêter le plafonnement de ses prix à la pompe si le gouvernement décide de taxer les super profits pétroliers. Total Energy ne va pas s'excuser de performer, dit Patrick Pouyanné, le groupe sous pression depuis l'annonce de profits exceptionnels. Amazon annonce 15 milliards d'euros d'investissement en France sur 3 ans et la création de 7000 emplois en CDI. Jamais le géant du e-commerce n'avait autant investi dans l'Hexagone. Il avait déjà annoncé 4 nouveaux centres de distribution en Eure-et-Loire, dans l'Oise, dans le Rhône et dans le Haut-Rhin. Une enquête pour homicide involontaire est ouverte après la mort de 2 jeunes militaires à Angers. Les 2 hommes participaient à un exercice de plongée, découverts inconscients à 6 mètres de profondeur. Leur matériel de plongée a été saisi, il sera analysé par des experts. Plus d'un tiers des foyers éligibles au RSA ne le perçoivent pas. C'est une étude de la DRES, la Direction de la Recherche et des Statistiques. Le versement du RSA n'est pas automatique et en 2021, plus de 33% des foyers éligibles ne l'avaient pas perçu. Qui pour rejoindre Arsenal en finale de la Ligue des Champions? Bayern Munich, PSG, c'est le choc du soir. La planète football en ébullition, 2e demi-finale retour. Hier soir, Arsenal a sorti l'Atlético Madrid 1-0 sur le match retour. Le nouvel album des Rolling Stones sortira le 10 juillet. 25e album studio pour les inusables Mick Jagger, Keith Richards et Ronnie Wood.
19: Merci Audrazo. Tout faire pour ne pas devenir une commune dortoir. Civray dans la Vienne, 2500 habitants, et mène une opération sauvetage de ses commerces de centre-bourg. Elle fait partie d'un grand plan de la région qui aide 36 communes à garder ses cafés, boulangeries ou même les banques. Vous avez suivi une visite de terrain à la rencontre des commerçants, Elisa Fellier.
15: Philippe est installé à une table du Café de la Paix. Ça fait plus de 60 ans qu'il vit à Civray.
20: On ne peut pas dire que c'est dynamique. Il y a beaucoup de maisons et d'établissements qui sont inoccupés, qui auraient besoin d'être rénovés, qui auraient même besoin de gros travaux.
15: Le retraité habite en appartement de la rue du Commerce, une rue qui ne porte plus très bien son nom, regrette Aurélie. Son salon de toilettage fait partie des rares établissements ouverts.
21: Je suis ouverte ici depuis 24 ans. Pour moi, une évolution pas dans le bon sens. Beaucoup de magasins qui n'ont pas été repris. On avait un magasin de chaussures qui n'existe plus. Une librairie. On avait plein de choses qu'on n'a plus maintenant. C'est difficile aussi de stationner. Les gens, des fois, ici, passent, s'arrêtent, lancent le chien et repartent.
15: Justement, pour éviter que le centre-bourg ne devienne un arrêt-minute, la commune participe à un plan régional de revitalisation. Mais alors, comment est-ce qu'on rend son centre plus attractif? Eh bien, d'abord, en réinvestissant les locaux vides. Exemple avec le bâtiment de l'ancien Crédit Agricole qui va être repris par un restaurateur de la commune. Les précisions de Bénédicte Filâtre, la maire de Civray.
22: Donc ici, il prévoit un restaurant, bien sûr, une épicerie, on n'a plus un centre-bourg, et 3 appartements. Voilà, donc c'est un beau projet, et puis on espère qu'il va pouvoir être accompagné.
15: Très certainement, car pour Sandrine Hernandez, conseillère régionale, miser sur du bâti déjà existant, c'est la meilleure marche à suivre.
23: Alors à la fois parce qu'il est en centre-ville ou en proximité, mais c'est aussi parce que ça limite l'étalement urbain, la consommation foncière. Alors on sait que ça demande plus de défis pour les élus locaux, de faire de la réhabilitation. Mais voilà, c'est aussi pour ça que ça nous tient à cœur qu'il y ait des projets comme ça qui voient le jour.
15: Rendre le centre plus attractif, ça passe aussi par la piétonnisation, explique Delphine Bréjon, chargée de la redynamisation de Civray.
24: La piétonnisation et surtout l'amélioration du cadre de vie pour faire des zones de rencontre où finalement il y a une zone 30, ça permet aux véhicules de ralentir et de laisser plus de place aux piétons.
15: Et tous ces projets, il faut les financer, mais la mairie ne peut pas tout porter à elle seule.
22: Une commune comme Civray qui n'a qu'une possibilité de 2 millions d'euros d'investissement par an ne peut pas se permettre de porter tous les projets possibles et imaginables.
15: C'est pour ça qu'elle doit compter sur l'aide de la région. Toutes ces subventions, on en a vraiment besoin, conclut la maire de Civray.
19: Saint-Mexan ou encore Thouars font aussi partie de cette grande opération de revitalisation des centres-bourgs et des centres-villes.
0: On reste dans le registre des collectivités locales. Le maire de Poitiers a dévoilé ses premières actions.
19: 100 jours d'action avec des priorités sur la propreté, l'éclairage public ou encore la mobilité. On entendra le maire Anthony Brottier. Le covoiturage aussi pour aller au boulot ou à la fac, eh bien c'est une nouvelle tendance chez les Poitevins. Une tendance un peu forcée puisque les chiffres atteignent des records depuis le début de la guerre au Moyen-Orient et donc avec les prix de l'essence. Aujourd'hui, la météo du gris, on va dire globalement.
0: En effet, si on veut apercevoir des éclaircies, va falloir attendre vraiment la fin de journée dans la Vienne comme dans les Deux-Sèvres. C'est la grisaille qui domine aujourd'hui et on prend le parapluie. Sait-on jamais, il peut servir, sortez l'imperméable. On aura quelques averses tout au long de la journée, jusqu'en milieu d'après-midi. Au niveau des températures, les maximales seront comprises entre 13 et 15 degrés pour cet après-midi. On attend du côté de Châtellerault, Tenzé, Parthenay, Poitiers, 13 degrés. À l'Île-Jourdain, à Civray, à Jancé, du côté de Bressuire ou encore Saint-Mexant-l'École, vous aurez 14 degrés. Dans le secteur Niortais, 15 degrés. Ces températures-là, vous les avez presque déjà ce matin dans la Vienne comme dans les Deux-Sèvres. On a du 12 degrés ce matin à Niort, du 10 degrés à Sillard, 9 degrés du côté de Bignoux, 10 degrés du côté de Luché-Toircé. Demain jeudi, 6 petits degrés au réveil, on perd un petit peu de degrés, on aura un beau soleil le matin, de très belles éclaircies l'après-midi, avec 20 degrés au maximum.
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0: Porte P3, rang G, place 38. Cette place est libre, messieurs, dames. Et là, je peux vous dire que vous allez le voir de très très près. Vous saurez tout devant septembre 2027, icône de la chanson française. Il sera sur la scène de l'Arena Futuroscope. Je vous parle de Julien Clerc.

0: Femme libérée, Cookie Dingler sur Ici Poitou à 7h38. Elle vous rejoint à partir de 9h pour l'émission Bienvenue chez vous. Bonjour Frédéric Gissaume.
1: Bonjour Aurélie.
0: C'est la journée mondiale sans régime aujourd'hui.
1: On le sait maintenant, les régimes sont néfastes pour la santé. Alors certes, ils permettent de perdre du poids, parfois de manière spectaculaire, mais l'effet rebond est redoutable et fait reprendre souvent plus que le poids perdu. Chirurgien, nutritionniste, psychanalyste forment un trio intéressant pour accompagner celles et ceux en situation d'obésité qui veulent perdre durablement du poids. La chirurgie ne concerne pas tous les patients. En revanche, les conseils en nutrition et la démarche introspective sont nécessaires pour mieux comprendre comment se défaire de l'addiction. Addiction à l'alimentation, pour ou contre les régimes, vous avez testé, vous en êtes revenu, venez témoigner au 05 49 60 20 20 en nous laissant un petit message dès maintenant sur le WhatsApp d'Ici Poitou.
0: Merci beaucoup Frédéric. 7h39, quelle est la météo du jour? Demandons à notre météorologue Emmanuel Moreau, bonjour.
2: Bonjour Aurélie, bonjour à tous.
0: Je vois que vous avez sorti l'imperméable, il est juste à côté de vous, c'est une journée humide.
2: Eh oui, effectivement, on est juste sous la dépression qui nous génère des pluies depuis quelques jours. Cette goutte froide, elle est juste au-dessus de notre tête. Elle est en train de s'évacuer vers l'est et son déplacement, il est très lent et c'est ce qui nous vaut ce ciel gris ce matin. On n'a quasiment pas de vent. Ça nous donnera encore quelques pluies très éparses tout au long de cette matinée. Elles sont pas très copieuses, mais c'est bien humide. Cet après-midi, les nuages, ils resteront nombreux et les pluies deviendront de plus en plus espacées. On a même quelques timides éclaircies qui vont réapparaître sur le sud de nos deux départements, mais ça restera très timide. Elles auront plutôt tendance à s'élargir ce soir ou assez tard en fin de journée.
0: Bon. Niveau température, c'est stationnaire.
2: Et oui, ça ne bouge pas beaucoup et elles sont même très homogènes. Actuellement, on relève entre 9 et 11 degrés sur tout le Poitou. À Mauprévoir et à Civray, il fait 9 degrés. À Poitiers et à Chauvigny, vous avez 10 degrés. À Niort et à Bressuire, on relève 10 également. On va jusqu'à 11 degrés du côté de Saint-Mexan et de Ménigoute. Et cet après-midi, ces températures n'atteindront pas des sommets à cause des nuages. On débutera à 15 degrés sur la Gâtine. Et partout ailleurs, on sera entre 16 et 17 degrés.
0: Vous avez dit tout à l'heure, retour des éclaircies en soirée. Demain, est-ce qu'on a un espoir de voir le soleil?
2: Alors oui, demain, cette goutte froide, elle se sera évacuée vers l'est. Et les éclaircies, elles seront de retour. Alors, ce ne sera pas assez limpide. On aura des cumulus qui vont se développer, surtout l'après-midi. Ces cumulus, ils auront tendance à boucher un peu le soleil de temps en temps, à le cacher un peu. Mais ce ne sera pas non plus une journée sans soleil. Pardon, excusez-moi, j'y arrive pas. Mais on aura une belle impression. Et puis les températures, elles vont remonter un peu. Ce sera encore plus agréable vendredi avec des températures qui vont continuer à grimper. On repassera la barre des 20 degrés vendredi, samedi aussi, mais on aura une nouvelle tendance orageuse qui devrait se dessiner pour le week-end.
0: Emmanuel, j'ai une question pour vous là ce matin. Niveau météo, on entend souvent des dictons. Est-ce qu'on doit leur faire confiance ou c'est du pipeau?
2: Ah oui, alors à votre avis?
0: J'ai des doutes, justement.
2: Alors, je dirais, ça dépend. Ciel rouge le matin, pluie en chemin, ou en avril, ne te découvre pas d'un film, c'est pas compliqué. Finalement, on sait qu'en avril, il ne faut pas trop se découvrir quand même. Mais en réalité, en fait, ces dictons, ils reposent pas vraiment sur une base scientifique. Le soleil rouge le matin, il peut indiquer l'arrivée de nuages par l'ouest dans nos régions, où les perturbations, elles viennent souvent de l'Atlantique. Mais ces dictons, ils ont leurs limites, justement. Ils sont souvent locaux et valables dans certaines régions, un peu moins dans d'autres. Et surtout, ils ne prennent pas en compte toute la complexité de l'atmosphère. Alors, les modèles météo utilisent les millions de données bien au-delà de ces observations plus ou moins empiriques. Et disons que les dictons, ils peuvent donner des indices, mais ils restent très approximatifs et à prendre avec du recul.
0: Bon, donc en mai, on ne fait pas forcément ce qui nous plaît, quoi.
2: Aujourd'hui, ça va être compliqué.
0: Ok, c'est bien noté. Merci Emmanuel. À demain, à la même heure.
2: Avec plaisir, à demain.
0: Clément, l'établissement français du sang tente de mobiliser les donneurs.
3: Et le don du sang, plaquettes ou encore plasma, ça baisse avec les ponts du mois de mai, il y a moins de monde. Pourtant, les besoins sont toujours importants. On en parle ce matin avec Mélanie Chenet, elle est responsable des prélèvements dans la Vienne.
0: Les détails après un petit peu de musique. Stilto qui a une directive, faut que tu m'aimes.
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0: situé dans le cadre verdoyant de la vallée de l'Avonne, les vestiges de la ville gallo-romaine de Sancey constituent un site archéologique majeur. Du 1er au 4e siècle, cette ville d'Aquitaine s'étendait alors sur plus de 25 hectares. Ces vestiges offrent désormais une véritable immersion dans l'Antiquité au cœur de la nature.
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1: Faut que tu m'aimes. Stilto, artiste, chanteuse et animatrice bientôt. Stilto qui va rejoindre la famille The Voice. Vous la découvrirez sur TF1 aux côtés de Nico Saliagas pour la prochaine saison de The Voice Kids. Avec les petits bouts de choux, elle sera là justement dans les coulisses pour les accompagner, les enfants. C'était le rôle de Karine Ferry à l'époque. 7h47, dons de sang, de plaquettes ou de plasma, les réserves régionales sont en baisse. L'établissement français du sang tente de mobiliser les donneurs chez nous, Clément.
2: Et nous sommes ce matin avec la responsable des prélèvements dans la Vienne. Bonjour Mélanie Chenet.
3: Bonjour.
2: Comme chaque année, même phénomène on a envie de dire, les jours fériés sont synonymes de dons en moins, c'est ça?
3: Tout à fait. Voilà, c'est toujours une période sensible, cette période du mois de mai avec les nombreux fériés, comme peuvent l'être les vacances scolaires l'été ou en fin d'année. Là, les ponts de mai, c'est assez délicat puisqu'évidemment, on a des journées de prélèvement en moins et les donneurs sont un petit peu plus compliqués à solliciter puisqu'évidemment, ils en profitent pour partir voyager un petit peu.
2: On a une idée du nombre de dons en moins que ça représente ces périodes de fériés?
3: Alors, tout dépend des semaines. C'est vrai que nous, tous les jours, en région Nouvelle-Aquitaine, on devrait avoir entre 900 à 1000 dons. Évidemment, quand on a un jour férié, eh bien, les équipes ne travaillent pas, donc ça fait 900 à 1000 dons en moins. Et quand c'est sur plusieurs semaines d'affilée, forcément, ça diminue un petit peu nos réserves.
2: Mais ça fait beaucoup, surtout que quand les dons baissent, par contre, les besoins restent sensiblement les mêmes, quoi.
3: Tout à fait. Voilà, les malades derrière ont toujours le même besoin, donc c'est pour ça qu'on essaye d'anticiper et de mettre en place des actions pour attirer un petit peu les donneurs sur ces ponts du mois de mai.
2: Alors on disait que les réserves régionales baissent, on en est où au niveau des stocks? Quel niveau on devrait atteindre?
3: Nous on espère en moyenne avoir environ 9000 poches de réserves sur la région Nouvelle-Aquitaine.
2: Et là on est un petit peu en dessous en ce moment, c'est ça?
3: Un petit peu, oui. Oui.
2: Alors est-ce que, on le rappelle hein, toujours, il y a des groupes sanguins qui sont un peu plus importants que les autres, si on peut faire de la sensibilisation ce matin?
3: Tout à fait, évidemment le groupe que l'on essaye d'attirer le plus c'est les donneurs universels, donc le groupe O. Voilà, que l'on essaye de fidéliser et d'attirer sur ces ponts de mai puisque c'est un groupe très recherché.
2: Et en plus c'est important de revenir régulièrement parce que c'est quelque chose qu'on oublie souvent, moi je l'avais oublié personnellement, les dons du sang ça a une durée de vie assez courte en fait.
3: Oui, tout à fait. Alors, tout dépend des différents produits, mais quand on fait un don de sang, donc il y a trois types de produits à l'intérieur, donc les plaquettes, le plasma et les globules rouges. Et notamment, les plaquettes ont une durée de vie seulement de 7 jours. Donc, c'est vrai que c'est une gestion qui est assez délicate. Et sinon, les globules rouges, 42 jours, donc un petit peu plus long, mais... D'où la nécessité de revenir plusieurs fois dans l'année.
2: Et d'où la nécessité de motiver les donneurs. Et pour ça, vous avez des animations. Vous essayez de rendre ça convivial. Vous faites par exemple cette année le Festival du Don. Ça consiste en quoi? Et puis c'est quand?
3: Alors, ça va être dès la semaine prochaine. Donc c'est sur le mois de mai justement pour essayer d'attirer un petit peu les donneurs. Donc sur le thème des festivals, comme en ce moment on a tous les festivals sur le 7e art, on va avoir différentes animations à la Maison du Don directement avec
2: la Maison du Don qui est
3: situé au niveau du CHU à Poitiers.
2: Donc expliquez-nous un petit peu en quoi ça consiste ce thème du festival du don. On fait quoi? On regarde un bon film, on mange des pop-corns et on donne son sang en même temps?
3: Exactement. Il y aura du pop-corn à disposition à la Maison du Don. Il y aura un petit tapis rouge, plein de déco sur le thème du 7e art. On aura également un tirage au sort aussi avec des tickets d'or et un petit colis à gagner toutes les semaines pour un gagnant par semaine sur les 4 semaines du challenge. Et on fait également le 21 mai une remise de trophées puisque en fait depuis donc là cette semaine c'est notre dernière semaine, on a organisé un challenge sur le don de plasma. Donc chacun pouvait construire une petite équipe et sur 6 semaines faire le maximum de dons de plasma, et donc on a eu une vingtaine d'équipes qui ont été inscrites et donc le 21 mai on va faire une petite remise de trophées, voilà, plein d'animations pour célébrer les gagnants.
2: Ce don de Mille Plasma, ça se passe notamment un challenge qui est entre les entreprises, c'est ça, c'est important de mobiliser au sein des entreprises aussi, pas que les particuliers qui viendraient sur leur temps libre.
3: Exactement, alors entreprise ou groupe d'amis, famille, voilà, tout le monde pouvait créer et peut créer une équipe, et surtout c'est vrai qu'on a beaucoup d'entreprises et c'est vrai que ça fédère. On a eu énormément de nouveaux donneurs qui n'avaient jamais réalisé de don, parce qu'entre collègues justement ils se challengent pour essayer de grappiller la première place, et ça a plutôt bien fonctionné. On a eu plein de nouveaux donneurs qui sont revenus à plusieurs reprises pour essayer de gagner le trophée.
2: Vous avez une idée du nombre d'entreprises qui participent chez nous à ce genre de challenge?
3: Là, on est à une vingtaine d'équipes. Il n'y a pas que d'accord, des entreprises, ouais. Parce qu'il y a des grosses entreprises, des plus petites entreprises. On a simplement des groupes d'amis ou alors des familles qui se sont inscrits et qui ont aussi bien challengé les plus grosses entreprises.
2: Bon, écoutez, merci. Puis en ligne de mire, un dernier mot, hein, le 14 juin prochain, il y a un grand moment, comme tous les ans.
3: Comme tous les ans, le 14 juin, tous les ans, la Journée mondiale des donneurs de sang. Donc, on organisera une collecte événementielle au République Corner de 11h à 18h. Voilà, donc on vous attend nombreux.
2: Merci beaucoup Mélanie Chenet. Je rappelle que vous êtes responsable des prélèvements dans la Vienne. Et puis, allez, une info pratique avant de partir. Le 12 mai prochain, vous pouvez donner votre sang au salon de Blossac à Poitiers. Et le 15 mai encore à Buxerolles.
1: À suivre sur Ici Poitou, voyage dans le temps, c'est Stéphane Bern qui va évoquer Gustave Eiffel qui, avant la tour Eiffel, a commencé par suspendre des rails au-dessus du vide. L'histoire, c'est après Supertramp.

0: Ah ouais, on peut le dire. On aime beaucoup Supertramp. Et lui aussi, on l'aime beaucoup, Stéphane Bern. Il arrive dans une minute.
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0: Un peu d'histoire avant l'actualité de 8h avec vous, Stéphane Bern, bonjour.
7: Bonjour Aurélie et bonjour le Poitou.
0: Ce matin Stéphane, on voyage au temps où un gigantesque arc de fer a surgi en plein milieu des montagnes d'Auvergne.
7: Avant d'ériger une tour de 300 mètres de haut à Paris, Gustave Eiffel a commencé par suspendre des rails au-dessus du vide. À la fin du 19e siècle, la commune de Ruines en Margeride, dans le Cantal, est paisible et les gorges de la Truyère s'écoulent tranquillement. Soudain, des ingénieurs débarquent avec un projet un peu fou, faire passer une ligne de chemin de fer au-dessus de ce gouffre, dans le but de relier Paris à Béziers. Une ligne de chemin de fer au-dessus du vide ?
8: Il y en a qui ont essayé, ils ont eu des problèmes. Hein.
7: Léon Boyer, polytechnicien et ingénieur des ponts et chaussées, conçoit l'ouvrage. Puis il demande à un certain Gustave Eiffel et à sa société de le construire. L'idée est spectaculaire. Un immense viaduc de fer long de 565 mètres est porté par une arche gigantesque à plus de 100 mètres de hauteur. Une sorte de tour Eiffel version horizontale. À partir de 1880, les ouvriers sont à pied d'œuvre pour réussir l'impossible, maniant plus de 3100 tonnes de fer, mais aussi des tonnes d'acier, de fonte et de plomb. Un projet fou! Mais il n'était pas question de péter un boulon, encore moins de dérailler. Après 4 ans de travaux, le viaduc de Garabit est né. Considéré tantôt comme le banc d'essai, tantôt comme le grand frère de la tour Eiffel construite 5 ans plus tard, le viaduc de Garabit a quelque peu été éclipsé par sa petite sœur. C'est souvent comme ça avec la renommée. On peut commencer en région, mais pour devenir une grande star, ben c'est à Paris que ça se passe. Mais en 2017, il finit quand même par être classé monument historique. On parle beaucoup de Gustave Eiffel pour avoir conçu sa fameuse tour, mais on oublie qu'il a aussi inventé le TGV, le train à grand vertige.
0: Merci beaucoup Stéphane. Demain, on évoquera le sucre de betterave, une invention de la guerre.
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0: Comment ça va ce matin? J'espère que vous allez bien. Il est 8h. L'heure des informations présentées par Clément Tricot.
9: 100 jours d'action pour Poitiers. Hier, le nouveau maire de la ville, Anthony Brotti, a présenté ses premières mesures, des priorités qui portent sur la propreté, l'éclairage public ou encore la mobilité. Sur ce point, Emma Steven, les habitants de Poitiers vont pouvoir faire quelques économies.
10: D'abord en prenant le bus, car si le réseau continuera d'être gratuit le samedi, comme c'est le cas depuis un an en raison de la fermeture du parking Notre-Dame, il le sera aussi pour tous de 13h à 19h les mercredis. Jeudi après-midi. L'objectif de cette mesure à 170 000 euros, dit le maire de Poitiers, c'est de faciliter l'accès au commerce du centre-ville, de permettre aussi un accès égalitaire aux activités culturelles et sportives et de promouvoir l'émancipation des jeunes. D'ailleurs, les moins de 12 ans pourront circuler gratuitement tout au long de l'année sur présentation de leur carte V-Pass. Côté stationnement sur la voirie en centre-ville, il sera aussi gratuit pendant 1h30 tous les samedis. Ce sera aussi le cas de tous les parkings du centre-ville, sauf du parking Toumaï.
9: Ces mesures passent en conseil municipal le mois prochain, c'est à lire sur ici.fr. Pour des associations et collectifs poitevins, la priorité est de sortir des personnes de la rue. L'association Un Toit est un droit, ainsi que plusieurs collectifs se rassemblent place Le Petit à 17h30. Tous les soirs, des dizaines de personnes dorment à la rue à Poitiers, selon les organisateurs de la manifestation. Autre mouvement social à Poitiers, nouvelle étape dans la mobilisation du personnel des Feuillants. Une délégation d'une vingtaine de salariés se rend demain à Paris au siège du groupe Vivaltovi. Image d'un ras-le-bol, ça fait 50 jours que les infirmières et aides-soignantes de l'EHPAD sont en grève pour obtenir une hausse de leur salaire. Léa Guillon, déléguée CGT, dénonce la fermeté de la direction.
11: Déjà, il y a eu un élément déclencheur qui est un CSE qui a eu lieu le 29 avril. Donc une chambre d'écoute qui ne sert absolument à rien où aucune décision ne sont prises parce que notre directeur ne veut rien entendre. Donc ça, déjà, ça a été l'élément déclencheur en fait de se dire bon, visiblement, il n'y a aucun pouvoir de décision à Poitiers. Donc oui, il faut passer à l'échelon supérieur et aller directement à Paris. On a des personnes de la Rose d'Aliénor qui viennent avec nous. Et là, récemment, un EHPAD en Charente s'est mis en grève. L'effet de boule de neige est en train de se faire et on ne sera pas que des feuillants à aller à Paris. Pour se retrouver à 14h au siège de Vivaltovi où sera Monsieur Ruffin, d'autres députés, des députés communistes, d'autres syndicats, des cheminots, les syndicats de la santé de Paris.
9: Selon la déléguée syndicale, 44 réquisitions de personnel soignant ont déjà été ordonnées par la direction depuis mi-avril. Nouvelle étape judiciaire dans le procès de Julien Leguet, porte-parole de Bassine Montmercy. La justice doit rendre sa décision après le passage en appel du militant anti-Bassine en mars dernier. Son jugement porte sur plusieurs faits, des dégradations sur un tuyau d'irrigation à Sainte-Soline, un graffiti devant la gendarmerie de Niort et encore sa participation à une grillade partie le 2 octobre 2022. Dans la série, on vole un peu tout et n'importe quoi. Une Rosalie électrique du centre socio-culturel Les Chemins Blancs à Niort a été retrouvée dans un sale état. Le véhicule à pédales se trouvait dans un local à vélo dans le secteur de la Gavacherie. Depuis ce week-end, un avis de recherche circulait sur les réseaux sociaux pour retrouver cette papote mobile. Elle sert aux équipes pour aller à la rencontre des habitants dans le quartier. Les plateformes de covoiturage, elles, enregistrent des records de fréquentation dans le Poitou. 450 trajets effectués sur la semaine du 20 avril sur l'application Carros à Grand Poitiers, c'est du jamais vu. Autre surprise, 6700 trajets dans Niort Agglo chez Blablacar Deli. C'est un effet direct de la hausse des prix des carburants avec des actifs et des étudiants qui partagent des voitures pour réduire les dépenses. Si ça vous concerne, on attend votre témoignage au 05 49 60 20 20. Info pratique d'ailleurs si vous prenez l'A10 ce soir au niveau de l'échangeur de Poitiers Sud. La bretelle d'accès à la Nationale 10 en direction d'Angoulême est fermée pour travaux de 20h à 6h.
0: Il faut agir maintenant pour sauver le centre.
9: C'est l'opération en cours à Civray dans la Vienne et dans 35 autres communes de Nouvelle-Aquitaine. Elles sont engagées dans un plan de redynamisation des cœurs de ville. La sélection de l'aide de la région se fait sur dossier. Des précisions de Sandrine Hernandez, conseillère régionale en charge du dossier.
12: Donc à la fois parce qu'elles accueillent des services, une population, elles sont au centre d'un bassin d'emploi, mais aussi parce qu'elles croisent des problématiques de vacances commerciales, de vacances en termes de logement, de nécessité de réaménagement d'espaces publics parce que peut-être qu'il y a trop de place à la voiture ou des problématiques de stationnement ou de mobilité. Et nous, voilà, on a sélectionné ces 36 communes, mais ces 36 communes qui avaient spontanément candidaté. Il faut comprendre que nous, on a un budget assez conséquent qui a été maintenu sur la revitalisation des centres-villes. Et après, ça va dépendre des projets que les communes portent et des dispositifs qu'on souhaite mettre en place. Je vais aller dans le Bressuire. On a financé beaucoup d'habitats logements jeunes, habitats sociaux. Soir, on est sur le projet de médiathèque en centre-ville. Enfin, on répond vraiment à chaque fois aux besoins spécifiques de la commune et des élus locaux par rapport à leurs problématiques qui leur sont propres.
9: Sandrine Hernandez qui mène en ce moment des études de terrain étape aujourd'hui à Saint-Mexant et à Thouars. C'est une première en France depuis une cinquantaine d'années. Une nouvelle ligne de cuisson est mise en service à la cimenterie d'Hervaux dans les Deux-Sèvres. Capacité impressionnante de 4000 tonnes jour à la place des deux anciennes lignes. L'investissement est aussi record, plus de 350 millions d'euros qui fait du site des Deux-Sèvres l'une des cimenteries les plus modernes et performantes d'Europe sur le plan industriel.
0: Avis aux donneurs. Les hôpitaux du Poitou ont besoin de sang, plaquettes et de plasma.
9: Avec l'arrivée de l'été et les ponts du mois de mai, les réserves régionales baissent. L'établissement français du sang organise une série d'événements pour vous inviter à faire ce geste qui sauve des vies. Le festival du don démarre la semaine prochaine. De quoi être traité comme une star de ciné pour la bonne cause. Ça se passe à la maison du don au CHU de Poitiers. C'est ce que nous disait ce matin la responsable de la collecte dans la Vienne. Son interview est sur ici.fr. Et puis enfin, en cyclisme féminin sur les routes de la Vuelta, la FDJ toujours en rouge avant la quatrième étape du Tour d'Espagne aujourd'hui. L'Allemande Franziska Kör, leader au général, ne compte plus que deux petites secondes d'avance sur la Belge Lotte Kopecky. Aujourd'hui, les coureuses partent pour la quatrième étape, donc 115 km dans l'arrière-pays galicien.
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9: Tout à l'heure Aurélie, vous m'avez conseillé de garder mon parapluie.
0: Exactement, car on a des averses jusqu'en milieu d'après-midi. De faibles pluies dans la Vienne et les Deux-Sèvres. C'est tout gris aujourd'hui. Pas de soleil, ni dans la Vienne, ni dans les Deux-Sèvres. C'est la grisaille qui domine, avec des températures maximales entre 13 et 15 degrés. À Poitiers, à Châtellerault, à Parthenay, vous aurez 13 degrés au maximum cet après-midi. À l'Isle-Jourdain, Civray, Chauvigny, Thouars, Bressuire, Saint-Mexant-l'École, vous aurez 14 degrés. On aura du 15 degrés dans le secteur niortais. Ce soir, vous pourrez apercevoir des éclaircies. Et demain, on alterne entre nuages et éclaircies. 6 degrés au réveil, 20 degrés au maximum l'après-midi.
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0: Quelqu'un vous a énervé ce matin? Zen. Vous avez renversé votre café? Zen. C'est le bon conseil pour démarrer la journée. Zen, soyons zen, restons zen, c'est Zazie.

0: Zen, zen, zen avec Zazie. Bon, vous aussi vous utilisez WhatsApp, ouais, que ce soit pour un petit message, un message vocal, un podcast, hein, carrément, certains aiment bien les messages vocaux qui durent très très longtemps, ou bien pour envoyer une petite photo à la famille. Eh bien, les escrocs, ils ont bien compris que vous étiez fan de WhatsApp. Ils y sont aussi. Et là, il y a arnaque. Et là, on la décortique dans un instant.
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0: Danse avec les robots, chasseurs de tornades, Objectif Mars, la Serre des Mondes, la Maison à l'envers, Futuropolis, tous ces jeux, toutes ces attractions, vous les testerez. On vous offre là maintenant ce matin 2 places pour le Futuroscope. Parfait pour les week-ends rallongés qui arrivent. La question pour gagner, eh bien vos 2 entrées pour aller vous éclater. Christian Clavier, qui nous a marqué hein, avec ses rôles, avec la troupe du Splendide, fête son anniversaire aujourd'hui. On recherche un film facile, mais alors là, plaisir d'offrir. Dans quel film il a joué aux côtés de Thierry Lhermitte et Gérard Jugnot? Écoutez.
3: Je fais les guerres, moi, allez. Allez,
4: oh, dis donc. Oh.
3: Je fais pas prier, quoi.
4: C'est une gonzesse, là, ou quoi? Oh.
5: Vas-y, là, doucement, parce que j'ai un petit peu mal.
0: Scène culte, mais dans quel film avec Christian Clavier? 05 49 60 20 20, il fête son anniversaire aujourd'hui et il vous offre, voilà, plaisir d'offrir avec Ici Poitou, vos 2 entrées pour le Futuroscope.
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0: Encore une arnaque à décortiquer avec vous sur Ici Poitou. Aude Razo, les escrocs essayent de prendre le contrôle de nos comptes WhatsApp, expliquez-nous.
7: Oui, faites attention, Sophie, une auditrice, m'a envoyé la capture d'écran du message qu'elle a reçu l'autre jour. On est sur WhatsApp, effectivement, et le numéro qui s'affiche, elle le connaît, c'est celui d'une amie, donc elle ne se méfie pas, elle ne se doute pas que le compte de son amie a en fait été piraté. Que dit le message? On voit la photo d'une petite danseuse en tutu. Salut, pourrais-tu voter pour Francesca? C'est la fille de mes amis. Le premier prix est un cours de danse gratuit et c'est très important pour elle. Sophie me dit... J'ai voulu aider, j'ai cliqué sur le lien.
0: Et c'est là que le piège s'enclenche. Que se passe-t-il quand on clique ?
7: On arrive sur un site qui nous parle d'un concours, effectivement, organisé par une école de danse classique et la petite Francesca est en finale. Les votes s'affichent, ils sont très serrés, il manque juste quelques voix à Francesca pour l'emporter. Allez, clique, je vote pour Francesca. Là, le site me demande mon numéro de téléphone et il m'envoie un code de sécurité pour, dit-il, éviter la falsification des votes. Je rentre le code sur le site et qu'est-ce qui s'affiche ? Une demande de connexion à mon téléphone. Stop, on arrête tout. Cette arnaque, elle a un petit nom, c'est l'appareillage fantôme. En fait, je suis en train de donner à l'escroc tout ce dont il a besoin pour se connecter à mon compte WhatsApp. Il aura accès à tout, mes conversations, mes photos, catastrophe, il saura quasiment tout sur moi et surtout, il peut se faire passé pour moi. Pour vérifier si vous n'êtes pas déjà tombé dans le piège, allez dans votre menu WhatsApp, vous cliquez sur « Appareil connecté », vous aurez toute la liste des machines connectées. S'il y en a une de suspecte, vous la déconnectez.
0: WhatsApp, vous pouvez nous aussi, hein. Eh bien, vous aussi, nous mettre vos messages tous les matins. Là, il n'y a pas d'arnaque. Vous pouvez nous raconter votre petite routine au 05 49 60 20 20. À 8h16, merci beaucoup, Aude. Vous êtes dans la voiture, là, pour filer au boulot. Eh ben, on écoute Queen, tous ensemble, avant de rencontrer notre poitevin du jour, qui va nous dire que oui, il est possible de dire je t'aime grâce à la gastronomie.

0: sur Ici Poitou. Voilà qui fait plaisir pour bien démarrer ce mercredi. Qui va pouvoir aller profiter du Futuroscope? Eh bien, direction Lussac-les-Châteaux. Ça fait un bon moment qu'il n'a pas été au Futuroscope. Bonjour Sylvain.
1: Bonjour.
0: Ça part au boulot, Sylvain?
1: Eh bien oui, mais je vais être en retard à cause de ça.
0: Ah mince. Bon, je vous mettrai un mot d'excuse. Un mot d'excuse. Vous avez remporté peut-être vos deux places pour le Futuroscope. Sylvain, écoutez cet extrait culte.
2: Je fais les guerres, moi, allez.
3: Oh, dis donc, oh.
2: T'as fait pas prier, quoi.
3: C'est une gonzesse, là, ou quoi? Oh.
4: Aussi, doucement, parce que j'ai un petit peu mal.
0: On entend Gérard Jugnot, on entend Christian Clavier, on entend Thierry Lhermitte. Christian Clavier qui fête son anniversaire aujourd'hui. On recherche ce fameux film. Quel est ce film, Sylvain?
1: Eh bien, c'est Les Bronzés, le numéro 1, l'original, le meilleur.
0: Ah ouais, on est d'accord. Bon, ben bingo, Sylvain, mission réussie. Voilà.
1: Merci beaucoup.
0: Avec vos deux entrées pour le Futuroscope. Parfait, ça?
1: Eh ben oui, carrément.
0: Les sensations fortes, ça vous dit? Vous dites oui à Objectif Mars, danser avec les robots?
1: Je vais essayer, oui, il n'y a pas de souci, on essayera tout.
0: Tête à l'envers, tout ça, même pas peur?
1: Non, même pas peur.
0: Ouais, c'est bon. Sylvain, profitez-en comme il se doit avec votre épouse. Profitez à fond. Bonne journée au boulot. Et si vraiment le patron, il demande un mot d'excuse, vous nous dites qu'il peut. Il peut nous appeler. Hein.
1: Okay. Il n'y a pas de souci, c'est gentil, merci.
0: À bientôt Sylvain, bonne journée.
1: À bientôt, au revoir.
0: Aujourd'hui, on parle cuisine, on parle travaux, on parle d'une fameuse mamie Françoise et d'amour. Oui, c'est le rendez-vous Légende d'ici proposé par Sonia Brunet.
5: Bonjour, je me présente, Thibaut Pirou, chef cuisinier agencé.
6: Et aussi, en ce moment, un gars qui brasse des brouettes. Il y a longtemps que vous êtes dans les travaux à la maison?
5: Bon, on a acheté la maison avec ma compagne il y a 5 ans maintenant, et donc on rénove petit à petit, et forcément, quand on a une maison, les travaux ne s'arrêtent jamais.
6: Et vous avez commencé dans la cuisine?
5: Alors, beaucoup pensent que c'est juste pour par ego, mais en fait, non, c'est qu'on en avait vraiment besoin, et c'est qu'en plus, on n'avait pas de branchement de machine à laver dans la maison. Donc c'était important de refaire cette pièce en priorité.
6: Thibaut Pirou, vous avez su quand que vous seriez cuisinier?
5: Je pense que ça vient de l'enfance, à l'époque où je passais mes vacances en Auvergne chez mes grands-parents et que je voyais ma mamie en fait cuisiner tous les matins pour nous et pour mon grand-père. Donc c'est vraiment à ce moment-là que ce lien avec la cuisine s'est créé.
6: Qu'est-ce qu'elle faisait de bon, mamie Françoise? Et elle faisait la cuisine tous les jours?
5: Eh ben, elle était en Auvergne, donc typiquement, j'ai mangé beaucoup de choses de plats traditionnels auvergnats, les gratinés à l'oignon. L'été, c'était souvent les soupes d'ortie fraîches. Vous avez la truffade, forcément. Et après, c'était une cuisine du quotidien. C'était souvent le steak, voilà, avec une bonne pâte à la sauce tomate du jardin, puisque c'était des générations où rien ne venait du supermarché, tout était fait maison. Cuisine simple, mais de partage.
6: Vous êtes passé par le lycée hôtelier à La Rochelle et vous m'avez dit, ça rigolait pas.
5: Il y avait une rigueur. Dès le début, en fait, on essayait de vous inculquer ce professionnalisme qui a besoin dans le métier de la restauration. Mais c'est des souvenirs de costume cravate pour aller prendre les cours, toujours bien rasé, ce qui dénote un peu aujourd'hui avec le personnage. Je pense que ça a laissé des traces. Je me suis tellement rasé à cette époque-là qu'aujourd'hui, j'ai décidé de ne plus me raser du tout. Voilà. Ça m'a porté cette rigueur-là, ouais, dans le travail et dans la façon d'être présentable tous les jours.
6: Thibaut Pirou, quand vous avez vraiment envie de faire plaisir à vos proches, qu'est-ce que vous aimez partager avec les gens que vous aimez?
5: Alors, quand j'ai envie de faire plaisir, c'est souvent à ma compagne, puisque c'est avec elle que je passe le plus clair de mon temps quand je suis pas au travail. J'essaye de faire des choses que elle va aimer, en fait, plus que moi. J'ai une compagne qui aime beaucoup les légumes, donc on va essayer de faire des légumes. Puis je sais qu'elle aime beaucoup les produits de la mer, donc on essaye de cuisiner des poissons aussi beaucoup pour lui faire plaisir.
6: On peut dire « je t'aime » à travers un plat?
5: Ah, je pense que c'est une des plus belles façons de dire « je t'aime » à quelqu'un, ouais, parce qu'on peut y mettre vraiment tout ce qu'on ressent sans avoir peur du jugement, alors que quand on essaye de dire des choses à quelqu'un, ça peut être parfois un peu plus compliqué.
0: Ah, mais pour ça, faut savoir cuisiner, comme Thibaut Pirou, notre pot de vin du jour, qu'on réécoute sur ici.fr. Dire « je t'aime » en cuisine, c'est possible. Dire « je t'aime » en musique, partager de jolis mots en musique, c'est possible aussi, surtout avec Francis Cabrel. On l'écoute et ensuite on fait un point sur l'actu de ce mercredi 6 mai. Voici Petite Marie.

0: Il est fort, Francis Cabrel. Petite Marie sur ici, Poitou. 8h50, on vous présente une première édition de la fête de la grotte. C'est la grotte à Pinot. En partenariat avec la maison des projets, organise la fête de la grotte. C'est samedi à Buxerolles, à la rotative. Et à 8h50, on vous présentera l'événement. Vous connaissez peut-être la chaîne YouTube de la grotte à Pinot qui vous propose des lives dans ce lieu atypique de Poitiers. Eh bien, elle se délocalise, cette grotte à Pinot, pour une première édition de la fête de la grotte à Buxerolles. Rendez-vous 8h50 pour en parler. Dans une petite minute, l'info d'ici et le 90 secondes.
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0: 8h29, dans un instant, le 90 secondes, l'info d'ici, et ensuite, on passera un petit coup de fil à notre observatrice météo. Et d'ailleurs, messieurs, dames, on recrute. Si vous souhaitez, vous aussi, participer, et bien sûr, ici, Poitou, à la météo du jour, raconter votre petite vie, nous raconter les événements près de chez vous, vous pouvez nous appeler au 05 49 60 20 20, on vous inscrit, et puis on vous appellera quelques fois dans l'année pour papoter ensemble à l'antenne, en direct sur ici, Poitou. Observatrice météo arrive juste après l'info d'ici. On évoque la commune de Civray, Clément.
7: Effectivement, elle ne veut pas perdre ses commerces. La mairie de la commune de 2500 habitants fait tout pour garder boulangerie, café ou autres services dans le centre-bourg. Elle peut compter sur un soutien de la région. On a suivi une visite de terrain.
0: Direction Civray pour l'info d'ici après le 90 secondes. C'est l'actualité en France et dans le monde, présentée par Aude Razeau. Il est 8h30 et ensuite on fait le point sur la météo plutôt maussade pour aujourd'hui.
8: Le ministre des Transports, Philippe Tabarot, confirme de possibles nouvelles mesures pour répondre à la hausse des prix des carburants. Pas d'aide générale, mais des aides ciblées sont en réflexion. Une réunion est prévue demain avec le Premier ministre et des annonces la semaine prochaine. Pendant ce temps, coup de pression du patron de Total Énergie. Il menace d'arrêter le plafonnement de ses prix à la pompe si le gouvernement décide de taxer les super profits pétroliers. Total Énergie ne va pas s'excuser de performer, dit Patrick Pouyanné. Amazon annonce 15 milliards d'euros d'investissement en France sur 3 ans et la création de 7000 emplois en CDI. Jamais le géant du e-commerce n'avait autant investi dans l'Hexagone. Il avait déjà annoncé 4 nouveaux centres de distribution en Eure-et-Loire, dans l'Oise, dans le Rhône et dans le Haut-Rhin. Un dentiste accusé d'avoir mutilé plus de 40 patients. Son procès s'ouvre ce matin à Mende. Il encourt jusqu'à 10 ans de prison pour avoir extrait des dents qui étaient pourtant saines, d'avoir aussi posé des implants sans aucune nécessité médicale. Qui pour rejoindre Arsenal en finale de la Ligue des Champions? Bayern Munich, PSG, c'est le choc du soir. La planète football en ébullition. Deuxième demi-finale retour. Hier soir, Arsenal a sorti l'Atlético Madrid. C'était le dernier match de notre Français Antoine Griezmann en Ligue des Champions. Une date à cocher, le nouvel album des Rolling Stones sortira le 10 juillet. 25e album studio pour les inusables Mick Jagger, Keith Richards et Ronnie Wood.
7: Merci Aude Razeau. Tout faire pour ne pas devenir une commune dortoir. Civray dans la Vienne, 2500 habitants, est engagée dans une opération sauvetage de ses commerces de centre-bourg. Elle fait partie d'un grand plan régional qui aide 36 communes à garder donc café, boulangerie ou encore ses banques. Vous avez suivi une visite de terrain à la rencontre des commerçants, Elisa Fellier.
9: Philippe est installé à une table du Café de la Paix. Ça fait plus de 60 ans qu'il vit à Civray.
10: On ne peut pas dire que c'est dynamique. Il y a beaucoup de maisons et d'établissements qui sont inoccupés, qui auraient besoin d'être rénovés, qui auraient même besoin de gros travaux.
9: Le retraité habite en appartement de la rue du Commerce, une rue qui ne porte plus très bien son nom, regrette Aurélie. Son salon de toilettage fait partie des rares établissements ouverts.
11: Je suis ouverte ici depuis 24 ans. Pour moi, une évolution pas dans le bon sens. Beaucoup de magasins qui n'ont pas été repris. On avait un magasin de chaussures qui n'existe plus. Une librairie. On avait plein de choses qu'on n'a plus maintenant. C'est difficile aussi de stationner. Les gens, des fois, ici, passent, s'arrêtent, lancent le chien et repartent.
9: Justement, pour éviter que le centre-bourg ne devienne un arrêt minute, la commune participe à un plan régional de revitalisation. Mais alors, comment est-ce qu'on rend son centre plus attractif? Eh bien d'abord, en réinvestissant les locaux vides. Exemple avec le bâtiment de l'ancien Crédit Agricole qui va être repris par un restaurateur de la commune. Les précisions de Bénédicte Filâtre, la maire de Civray.
12: Donc ici, il prévoit un restaurant, bien sûr, une épicerie, on n'a plus un centre-bourg, et trois appartements. Voilà, donc c'est un beau projet. Et puis, on espère qu'il va pouvoir être accompagné.
9: Très certainement, car pour Sandrine Hernandez, conseillère régionale, miser sur du bâti déjà existant, c'est la meilleure marche à suivre.
13: Alors à la fois parce qu'il est en centre-ville ou en proximité, mais c'est aussi parce que ça limite l'étalement urbain, la consommation foncière. Alors on sait que ça demande plus de défis pour les élus locaux, de faire de la réhabilitation, mais voilà, c'est aussi pour ça que ça nous tient à cœur qu'il y ait des projets comme ça qui voient le jour.
9: Rendre le centre plus attractif, ça passe aussi par la piétonnisation, explique Delphine Bréjon, chargée de la redynamisation de Civray.
14: La piétonnisation et surtout l'amélioration du cadre de vie pour faire des zones de rencontre où finalement il y a une zone 30, ça permet aux véhicules de ralentir et de laisser plus de place aux piétons.
9: Et tous ces projets, il faut les financer, mais la mairie ne peut pas tout porter à elle seule.
12: Une commune comme Civray qui n'a qu'une possibilité de 2 millions d'euros d'investissement par an ne peut pas se permettre de porter tous les projets possibles et imaginables.
9: C'est pour ça qu'elle doit compter sur l'aide de la région. Toutes ces subventions, on en a vraiment besoin, conclut la maire de Civray.
7: Saint-Mexant ou encore Thouars font aussi partie de cette grande opération pour faire vivre les centres-bourgs et les centres-villes.
0: Devenez une star grâce au don du sang.
7: Ouais, c'est la promesse de l'établissement français du sang qui organise son festival du don. Thème du cinéma cette année à la Maison du Don au CHU de Poitiers. De quoi faire le geste qui sauve en mangeant des pop-corn. Et puis le covoiturage explose dans le Poitou avec le prix de l'essence. Chiffre record sur les plateformes dans la Vienne et les Deux-Sèvres. On fait le point. La météo, Aurélie, il va faire gris aujourd'hui.
0: Hein. C'est tout gris.
7: Ce coup de froid m'a même mis un coup d'arrêt. Là. Je ne failli pas vous lancer.
0: j'ai vu le petit bug. Je me suis dit, c'est l'antenne, ça y est, on a un souci technique ou c'est lui qui ne parle pas.
7: Non, c'est le froid, oui, c'est le froid.
0: Mais oui, c'est tout gris aujourd'hui dans la Vienne comme dans les Deux-Sèvres. On peut espérer des éclaircies en fin de journée seulement. Direction Pouillé. Bonjour Aurélie.
15: Bonjour, ici Poitou, bonjour tout le monde.
0: Aurélie, vous confirmez la grisaille là dès ce matin chez vous?
15: Ah ben je confirme, tout à fait, oui, c'est très gris là.
0: Est-ce qu'on a déjà des petites averses ou pas encore?
15: Pas encore, ça va venir.
0: Prenez le parapluie, hein, sait-on jamais si vous partez au boulot, si vous allez vous balader. On a de faibles pluies prévues, des petites averses jusqu'en milieu d'après-midi, avant la petite amélioration de début de soirée. Au niveau des températures, c'est assez doux là ce matin?
15: Là je suis à 10 degrés pour l'instant. Oui.
0: Allez, 10 degrés, on ne va pas se plaindre.
15: Ça va venir, le beau va arriver.
0: Mais oui, ça va revenir. Cet après-midi, on aura entre 13 et 15 degrés. Par exemple, à Poitiers, à Chassagne-de-Poitou, à Loudun, à Châtellerault, du côté de Tenzé ou de Parthenay, 13 degrés. À Lille-Jourdain, à Chauvigny, à Lusignan, à Bressuire, à Saint-Mexant-l'École, 14 degrés. Dans le secteur Niortais, 15 degrés. Demain, hop, on ajoute des degrés. Hein. Demain, 20 degrés au maximum, avec... une alternance entre nuages et belles éclaircies. On va pas se plaindre, de la pluie, il en faut, du soleil, ça fait plaisir, il arrive un petit peu demain. Bon, tout va bien quoi Aurélie?
15: Oui, tout va bien, faut positiver. Hein.
0: Exactement. Et vous savez Aurélie...
15: Après la pluie, le beau temps.
0: Mais voilà, vous avez tout compris. Aurélie, vous êtes parfaite. Voilà Aurélie, je vous prends un exemple. Messieurs, dames, observatrice météo, future, peut-être d'ici Poitou. On recrute. Aurélie, on va faire un grand casting. Pour avoir de nouveaux collègues pour vous. Voilà, pour avoir d'autres observateurs, observatrices météo qui veulent bien papoter avec nous à l'antenne, faire un petit coucou à Clément Tricot, raconter notre vie. Voilà. Aurélie, on passe des moments sympas à l'antenne d'ici Poitou. Motivez les futurs observateurs. Dites-leur un petit mot. Qu'est-ce qu'on pourrait leur dire aux futurs observateurs météo, Aurélie?
15: Que vous êtes super à l'accueil, c'est toujours génial, franchement, on passe toujours un très très bon moment avec vous, donc au top, venez. Bon,
0: vous allez faire le casting Aurélie, hop, on vous recrute. À bientôt, passez une bonne journée.
15: Oui, merci beaucoup, bonne journée à tout le monde.
0: Merci.
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0: Je le vois. Je le sens, je le sais. Vous avez la petite motive, là. Ah, ben oui, il y a de la grisaille. Oui, ça motive pas. Oui, la pluie, Il en faut, mais ça met pas du baume au cœur. Et ben là, en 3 minutes 45 exactement, vous allez avoir la motivation. Maniac, c'est Michael Sambello. Vous pouvez chanter, vous pouvez danser.

0: normalement là c'est bon, vous êtes motivé. Et j'ai de quoi vous motiver aussi. 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
1: Et on commence avec une bonne nouvelle en tennis de table. Ça passe pour les Bleus au championnat du monde par équipe. Qualifiées en 8e, les Françaises, menées par la star du TAC 86, Diana Nguyen, ont battu la Suisse hier à Londres. Grosse satisfaction donc pour sa coach Laure Le Mallet. C'est la coach donc du TAC 86.
2: L'équipe de France a fait vraiment un très beau match là sur l'équipe de Suisse. Même si c'est vrai que sur le classement mondial, cette équipe de France est quand même vraiment supérieure. Maintenant, ils avaient une très bonne joueuse en face, qui s'appelle Rachel Mouret, que nous, à Poitiers, en tout cas, on joue régulièrement, puisqu'elle joue au club de Nîmes-Montpellier. Les filles joueront l'Italie, qui est une équipe un petit peu similaire à l'équipe de Suisse. Pour l'instant, en tout cas, l'équipe de France a de réelles chances d'intégrer les quarts de finale. Donc, faut rester focus, concentré. Le chemin, il est encore long, mais elles ont vraiment le classement et l'expérience pour gagner ce match contre l'Italie.
1: L'Italie qui a créé la surprise en battant le Portugal, donc prochain adversaire des Bleus aujourd'hui. Le foot et la Ligue des Champions, on connaît le nom du premier finaliste, ce sont les Anglais d'Arsenal. Les Gunners ont battu l'Atlético de Madrid 1-0. Ce soir, dans l'autre demi-finale, ça promet un gros spectacle. Le Bayern reçoit le PSG à 21h. Les Parisiens, vainqueurs 5-4 à l'aller, visent clairement une deuxième finale consécutive. En cyclisme féminin enfin, quatrième étape du Tour d'Espagne aujourd'hui, 115 km dans l'arrière-pays galicien, entre Monforte de Lemos et Antas de Ula. C'est à l'est de Saint-Jacques-de-Compostelle. Toujours en rouge, on retrouve la coureuse de la FDJ Suez, Francisca Corr, à 2 secondes de la Belge Lotte Kopecky. Le vélo, c'est aussi la retraite sportive de Coralie Demey, l'ancienne coureuse de la Ford formation Poitevine. Sans contre

0: Depuis le 1er janvier, la Française de 33 ans, multiple championne de France sur piste, eh bien raccroche définitivement.
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3: L'abbaye Saint-Sauveur de Charroux, construite et remaniée du 8e au 11e siècle, fut l'une des plus puissantes abbayes bénédictines de l'Europe carolingienne, devant sa renommée à sa relique de la Sainte-Croix. Sa fameuse tour octogonale, ses remarquables sculptures gothiques et son trésor la classent parmi les hauts lieux du patrimoine au Moyen-Âge.
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1: C'est l'heure du bon plan présenté par Valère Correa pour faire des économies. Aujourd'hui, Valère, vous nous parlez objet tech.
9: Grâce à Monique qui m'a écrit ce mail. Il existe dans certaines villes et ou communes des objets tech. Vous pouvez absolument louer tout le nécessaire pour partir en vacances à des prix ultra abordables. Nouvelle dans les départements, je ne sais pas s'il en existe d'autres. Bonne réception, Monique. Reçu 5 sur 5, Monique. Merci beaucoup. Je ne crois pas en plus en avoir déjà parlé. Donc c'est vraiment l'occasion et je suis sûr que ça va vous intéresser, vous qui écoutez. Une objet tech, c'est comme une bibliothèque, mais pour des objets. On parle d'ailleurs aussi de bibliothèque d'objets. Vous pouvez louer à tout petit prix ce dont vous avez besoin. Ça vous évite de dépenser pour acheter et surtout d'acheter pour au final ne pas utiliser ou vraiment très peu. Au passage, c'est ultra écologique.
1: Et on peut trouver quoi dans une objet tech?
9: C'est vraiment très varié et cela va changer d'une objet tech à l'autre. Mais vous pourrez par exemple louer une tente 3 places pour seulement 10 € la semaine, une glacière électrique à 8 € la semaine, une boîte pour transporter un chat 4 € la semaine seulement, ou encore une tondeuse électrique pour 4 € les 72 heures. Mais il peut aussi y avoir un souffleur de feuilles, une boîte à outils, une friteuse, un barbecue, un siège bébé pour la voiture. Il y a un peu de tout dans une objet tech, donc c'est vraiment un bon plan budget. La seule limite, c'est qu'il n'y en a pas encore des milliers partout en France. Mais jetez quand même un coup d'œil, vous serez, qui sait, chanceux. J'en ai trouvé là, vite fait, en regardant sur mon moteur de recherche en Seine-et-Marne, Chambéry, Quimper, Lyon, Montreuil, Bernex. Il faut juste prendre le temps de chercher un peu. Qu'en pensez-vous? Vous avez déjà testé? Vous seriez prêt à vous inscrire dans une bibliothèque d'objets? Vous en avez une près de chez vous? Mon mail, c'est parici-les-économies@radiofrance.com.
1: Merci Valère. Oh, c'est le grand retour. Un peu de douceur avec Céline Dion, sa nouvelle chanson Dansons, avant de vous proposer un événement bien sympa à Buxerolles.

0: C'est la toute nouvelle. Bah ouais, la toute nouvelle chanson du grand retour de Céline Dion, Dansons. Nous aussi, on en a de la musique dans le Poitou. Première édition de la fête de la grotte. La grotte à Pinot, en partenariat avec la Maison des Projets, organise la fête de la grotte. C'est samedi à Buxerolles, à la Rotative. Et pour nous présenter ce chouette événement, Sébastien Clochard, notre invité. Bonjour.
1: Bonjour Aurélie.
0: Vous avez créé un concept, une chaîne YouTube pour mettre en avant les artistes aux côtés de Paul Motto. Rappelons le concept d'abord, avant de présenter l'événement. Rappelons ce qu'est la grotte à Pinot, ce lieu atypique à Poitiers.
1: Alors, la grotte à Pinot, c'est un média artistique, c'est une chaîne YouTube en fait, où l'on filme des concerts en live et où près de un concert par mois, tous les premiers mercredis du mois à midi sortent. Voilà, donc ce midi, il y a un nouvel épisode, le 58e déjà.
0: Okay.
1: Voilà. Donc,
0: on peut en savoir un petit peu plus sur ce 58e épisode.
1: Eh bien oui, c'est Zoé Hazelton qui était passé à Nage Libre, voilà, et du coup qui a fait l'honneur de passer dans notre grotte le midi avant sa prestation du soir à la Fanzinothèque.
0: Découverte donc ce midi, et là la grotte se délocalise. Vous avez une envie de voir plus grand, de faire peut-être connaître aussi ce concept.
1: Oui, et puis c'est avant tout l'invitation de la Maison des Projets qui nous a poussé à organiser cet événement. C'est-à-dire que en fait Julia Hainaut de la Maison des Projets est venue nous voir en nous disant vous avez carte blanche, on aime bien ce que vous faites et vous avez carte blanche. On s'est dit, faut pas nous dire ça, on y va.
0: Justement, quand on vous dit ça, vous avez carte blanche, qu'est-ce que vous faites? Là, la journée est bien remplie, hein. On a des déambulations, on a des concerts. Quelle va être la couleur musicale de cette journée? Parce que la grotte à Pinot, c'est très éclectique.
1: C'est très éclectique, ouais. et on l'a pensé comme ça, aussi dans sa conception, dans son déroulement. Le matin, on est à l'église du Bourg, l'église Saint-Jacques, Saint-Philippe, avec un trio Ignatus, en partenariat avec Nage Libre. Ensuite, 14h30, on part un peu en balade musicale, avec deux meneurs de balade, qui sont Jérôme Rouget et Patrick Inguenaud. Et vous, du coup, vous pourrez voir trois duos lors de cette balade. Un duo de guitare, Sébastien Gignot et Joris Vikenel. Un duo de musique baroque, musique renaissance, avec le duo de l'Orme. Et un duo de chansons avec Dan et son compère Denis Rézard.
0: Donc là, des concerts en petit format.
1: Oui, exactement. Là, okay. On est sur, on passe sur la jauge un peu plus intimiste. Voilà, des petits groupes qui déambulent. Et puis après, on vient faire une petite pause, mais on peut retourner à la Maison du Projet à partir de 17h. Et avec dans ce village-là de la grotte, il y aura notamment des ateliers menés par le lieu multiple, l'Espace Mondes France. Voilà. Et puis plein d'animations, de choses, une buvette, la restauration, bien sûr.
0: Donc on prévoit toute la journée.
1: Voilà.
0: Comme ça, on est tranquille.
1: On bloque sa journée.
0: On bloque la journée pour découvrir plusieurs artistes, plusieurs univers musicaux. Des artistes qui sont déjà venus chez vous à la grotte à Pinot, pour certains?
1: Certains, certaines même, puisque... Ouais. Un trio, Les Copines, donc qui va ouvrir l'apéro-concert à 18h30, ouvrir la grande soirée. Les Copines, qui est un peu notre succès, et puis nous sommes leur succès aussi. On est trop contents de s'accueillir et de se sonorer l'un l'autre lors de cette fête-là, donc à 18h30. Et puis après, on entre dans... Parce que ça va se passer dans la cour de la Maison des Projets. Et puis ensuite, on entre dans la salle pour vraiment la soirée un peu plus dansante, festive, avec Garen, qui est un duo de musique musique traditionnelle, qui était venue plus concertante, et là qui viennent en bal, une grosse énergie à venir. Voilà.
0: Rencontre avec de multiples artistes donc tout au long de la journée. La fête de la grotte, c'est la toute première édition. Ça s'annonce bien.
1: Ça s'annonce bien.
0: Ça s'annonce très,
1: on termine avec François Ndy Atlas Mountain. Donc là, je pense que vous connaissez un petit peu plus, c'est un peu plus connu du grand public. Et on termine la soirée avec Super Parquet. Donc de la musique psyché du Massif Central.
0: Il y en a pour tous les goûts.
1: Ah
0: voilà,
1: oui.
0: Il y en a pour tous les goûts pour cette première édition, la fête de la grotte. Il y a le site, lafetedelagrotte.com, pour avoir tout le programme. Vous le retrouvez aussi sur grandpoitiers.fr. Merci beaucoup, Bastien, d'avoir été avec nous ce matin.
1: Merci beaucoup.
0: 8h54, on écoute un petit peu Étienne Dao et ensuite on accueille Dr Kierzek.

0: C'était qui ? C'était Étienne Dao, le grand sommeil sur ICI Poitou. Il prend soin de vous chaque matin. Bonjour docteur Kierzek. Aujourd'hui on parle du mal de dos, mais surtout de ces tapis, des t-shirts vendus un peu partout, là, censés le soulager. Efficace ou pas ?
1: Bonjour à toutes et à tous. Le mal de dos, le mal du siècle. Un Français sur quatre, selon le dernier baromètre de la douleur, en souffre. Et avec le printemps, les jardins, les premiers bricolages, les douleurs lombaires refont surface. Et dans les magasins ou sur Internet, on voit fleurir des promesses. Des tapis d'acupression, des t-shirts de redresse dos, des ceintures. Alors forcément, c'est un business. Et quand on a mal, on compte pas. Donc on se laisse tenter. Alors on commence par les tapis d'acupression. Ce sont des tapis qui sont couverts de petits picots en plastique. Alors c'est vendu autour de 30 ou 40 euros. Alors, bonne nouvelle, leur efficacité n'est pas totalement nulle. Il y a une étude qui a montré que l'utilisation quotidienne d'un tapis d'acupression associé à des exercices de rééducation apportait un bénéfice supplémentaire pour soulager la douleur et améliorer la qualité de vie. Il y a une autre étude qui a montré un soulagement immédiat de la douleur après utilisation et une diminution de la consommation de médicaments. Donc, c'est pas mal, mais c'est pas miraculeux. L'efficacité reste modeste, c'est un complément et pas un traitement principal. Ce qu'on voit aussi fleurir sont les fameux t-shirts redresse dos, correcteurs de posture qu'on voit un peu partout sur les réseaux sociaux. Là, j'ai un peu plus de mal parce que les preuves scientifiques, elles sont quasi inexistantes. Pourquoi ? Parce que ces t-shirts agissent de manière un peu passive. Ça contraint les épaules à se redresser, mais ça ne renforce pas les muscles. Et il vaut peut-être mieux investir la centaine d'euros, parce que ça coûte assez cher, dans des cours de pilates, de yoga ou de salle de sport, plutôt que dans ces t-shirts.
0: Qu'est-ce qu'il faut faire concrètement alors quand on a une lombalgie ? Parce que le premier réflexe, c'est souvent de s'allonger et d'attendre que ça passe.
1: Ne pas bouger, c'est l'erreur la plus fréquente et c'est souvent contre-productif. D'ailleurs, les dernières recommandations, elles sont formelles. L'alitement n'est pas recommandé. Avant, on vous disait, t'as mal au dos ? Ordonnance, arrêt de travail, repos strict, ça c'est fini. Au contraire, il faut rester actif, reprendre ses activités normales et le plus tôt possible, y compris le travail si c'est envisageable. L'exercice physique, l'activité physique, c'est le traitement principal. Donc premier réflexe, on consulte son médecin traitant, il n'y a pas besoin d'imagerie, etc. Mais des médicaments antidouleurs et lui il va rechercher un peu des drapeaux rouges, s'il y a de la fièvre, s'il y a une perte de poids. Ensuite, on soulage la douleur avec des médicaments comme les anti-inflammatoires ou le paracétamol et on bouge intelligemment. Le meilleur médicament, c'est le mouvement, pas le repos. Et puis bien sûr, les kinés peuvent vous aider. Allez, d'ici là, portez-vous bien.
0: Merci beaucoup docteur. À demain, à la même heure. Bonjour Frédéric Gissot.
2: Bonjour Aurélie Garcia.
0: Bienvenue chez vous, c'est à
2: Merci.
0: Partir de 9h. Bienvenue. On va parler du poids de l'obésité ce matin.
2: Oui, puisque c'est la journée internationale sans régime. Alors, on entend beaucoup parler de régime, on en a beaucoup pratiqué. On en est peut-être un petit peu revenu, ce qui est pas mal du tout, parce qu'on connaît l'effet rebond incroyable. On perd du poids et on en gagne tout autant, voire on en prend plus. Donc, il y a vraiment un effet pervers. En plus, psychologiquement, c'est très très dur à suivre. Et justement, on va parler aussi de l'aspect psychologique de cette prise de poids. Si vous voulez témoigner dans l'émission, vous n'hésitez pas. Ça se passe au 05 49 60 20 20.
0: Très bonne émission, à demain, 6h.
2: À demain.
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2: Bienvenue à vous tous, nous sommes le mercredi 6 mai et il est 9h. Les infos Clément Tricot.
4: 1000 dons de sang en moins par jour férié. Les ponts du mois de mai et les jours chômés font baisser les stocks de sang dans toute la région Nouvelle-Aquitaine. Dans le Poitou, l'établissement français du sang tente de vous donner envie de faire le geste qui sauve avec tout un programme d'événements. Au Festival du Don, par exemple, la semaine prochaine, on vous accueille carrément sur tapis rouge. On écoute Mélanie Chenet, responsable des prélèvements dans la Vienne.
5: En ce moment, on a tous les festivals sur le 7e art. On va avoir différentes animations à la Maison du Don directement. Il y aura un petit tapis rouge, plein de déco sur le thème du 7e art. On aura également un tirage au sort aussi avec des tickets d'or et un petit colis à gagner toutes les semaines pour un gagnant par semaine sur les 4 semaines du challenge. Et on fait également le 21 mai une remise de trophées puisque en fait depuis donc là cette semaine, c'est notre dernière semaine, on a organisé un challenge sur le don de plasma. Donc chacun pouvait construire une petite équipe et faire le maximum de dons de plasma. Et donc on a eu une vingtaine d'équipes qui ont été inscrites. Et donc le 21 mai, on va faire une petite remise de trophées, voilà, plein d'animations pour célébrer les gagnants.
4: Vous êtes donc très attendu à la maison du don du CHU de Poitiers pour ce casting donc du don du sang, surtout si vous êtes du groupe O. Eux, ils veulent alerter sur les dizaines de personnes qui passent leur nuit dehors. Des collectifs et des associations se rassemblent cet après-midi à Poitiers. Une manifestation en soutien aux personnes sans domicile fixe à 17h30, place Le Petit à Poitiers. Autre mobilisation, les salariés de l'EHPAD des Feuillants ont décidé de partir pour Paris. Demain, un groupe d'une vingtaine de personnes se rend au siège du groupe Vivaltovi. Ça fait près de 50 jours que les infirmières et les aides-soignantes de cette EHPAD à Poitiers demandent une reconnaissance de leur travail et des hausses de salaire. Un porte-parole de Bastide Nanmercy, Julien Leguet, attend lui la décision de son jugement en appel. Il est accusé de plusieurs faits, des dégradations sur un tuyau d'irrigation à Sainte-Soline, un graffiti devant la gendarmerie de Niort ou encore sa participation à un rassemblement festif en octobre 2022. La décision est annoncée dans l'après-midi.
2: Mais si vous êtes en covoiturage pour aller au travail ou à l'université, cette info va vous intéresser.
4: C'est un effet direct de la flambée des prix de l'essence. Partager sa voiture est une tendance que vous êtes de plus en plus nombreux à suivre. Les chiffres sont formels. Record en mars sur Carros, une application qui a un partenariat avec Grand Poitiers. Même Maxime Fourcade, le directeur régional de Carros, n'en revient pas.
6: Depuis le début du conflit au Moyen-Orient et la hausse du prix du carburant, ce qui est particulièrement parlant sur le territoire du Grand Poitiers, c'est les nouveaux inscrits. On a vraiment quelque chose où on a une dynamique en termes d'inscription qui est plus forte qu'ailleurs en France. Un boom, première quinzaine de mars. Sur avril, on a réalisé 300 nouveaux inscrits. C'est une augmentation de 70% par rapport à avril 2025. On voit vraiment un engouement avec de plus en plus de personnes qui s'inscrivent au dispositif. Ensuite, pour faire passer d'un inscrit à un covoitureur, il faut que cette personne-là se mette à covoiturer, trouve des covoitureurs. Sur le territoire du Grand Poitiers, on a pris une semaine qui était un peu exemplaire en termes de trajet avec un pic historique qui est la semaine du 20 avril. 450 covoiturages réalisés. Le plus gros volume hebdomadaire depuis le début du lancement avec le Grand Poitiers en 2023.
4: Un record aussi sur Blablacar Daily dans les agglos de Niort et de Grand Poitiers. Tout ça est à lire sur ici.fr. Mobilité toujours, mais aussi propreté et éclairage public. Anthony Brottier a présenté hier ses premières mesures en tant que nouveau maire de Poitiers. Parmi les annonces donc, rallumer les lampadaires la nuit dans plusieurs secteurs de la ville, il a fallu faire des choix.
7: Une partie de la population poitevine qui était dans le noir jusqu'à présent, eh bien pourra rentrer plus sereinement chez soi ou aller au travail plus sereinement, puisque dans les choix qui ont été faits, on a été vigilant à notamment ceux qui peuvent embaucher de bonne heure puissent le faire dans des conditions de sécurité plus importantes. Donc oui, forcément, on n'a pas fait le choix dogmatique en disant on rallume la lumière partout. On l'a fait de manière méthodique avec l'impact sur la biodiversité, avec les remontées de l'ensemble des élus de quartier, avec les préoccupations d'emploi, de sécurité, de lieux festifs aussi, pour essayer de traiter ce qui était prioritaire, sans que ça présage ce qu'on fera à l'avenir, mais en tout cas dans un premier temps, c'est ce qui nous a semblé être les éléments importants.
4: Le coût de la mesure est estimé à 30 000 euros par an. On vous a listé les rues concernées sur ici.fr. Et puis enfin, un mot de sport. Sur la route du Tour d'Espagne, Francisca Cor de la FDJ Suez porte toujours le maillot rouge de leader. La coureuse de notre formation poitevine se lance aujourd'hui dans la quatrième étape, 115 km au nord de la frontière espagnole avec le Portugal.
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4: Imperméable et parapluie à garder avec soi aujourd'hui.
2: Oui, vous connaissez les 50 nuances de gris, mon cher Clément. On est sur du gris un peu plus clair que le gris souris ce matin, avec quelques gouttes possibles effectivement sur la Vienne, plus probable ce matin d'ailleurs sur les Deux-Sèvres et même cet après-midi sur le Mélois. Ce sera sec. Normalement, en fin d'après-midi, on attend 5 mm en cumul de pluie sur le sud du département de la Vienne. Des températures qui ne bougent pas beaucoup, 14 à 16 degrés. Par contre, ça bouge la nuit prochaine. Ça devient carrément beaucoup plus frais, puisqu'on est sur des mini entre 3 et 6 degrés. Pour demain, ça commence avec du soleil, quelques nuages, un temps qui reste sec et un thermomètre qui grimpe, 17 à 20 pour les maxi.
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2: L'obésité ne se mesure pas qu'en kilos, c'est ce que nous allons voir dans cette émission à l'occasion de la journée internationale sans régime. Vous avez fait plein de régimes, ils ont échoué, venez témoigner. Vous avez renoncé à ces régimes. Là encore, on attend votre témoignage au 05 49 60 20 20.

0: Incroyable musique entêtante signée Toto Cutugno, qui avait signé également la musique de l'été indien et d'un autre succès de Joe Dassin, Et si tu n'existais pas.
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0: On ne se résume pas évidemment à son enveloppe corporelle, et pourtant nous sommes dans une société de l'image. On ne choisit pas d'être obèse évidemment, de très nombreuses personnes en situation d'obésité ont tout essayé, se sont privées avec 1000 régimes alimentaires sans succès. Cette journée internationale sans régime est l'occasion de nous pencher sur ce sentiment de prendre trop de place, cette violence des autres aussi par le regard, et le regard impitoyable bien souvent que l'on porte sur soi. Vous connaissez cette situation. Souffrez-vous du regard des autres? Qu'avez-vous mis en place pour essayer de vous protéger? On attend ce matin, évidemment, vos témoignages dans un esprit de grande bienveillance, comme chaque fois dans cette émission, au 05 49 60 20 20. Lorenzo Senechande, bonjour et bienvenue dans cette émission.
3: Bonjour.
0: Vous êtes chirurgien viscéral et métabolique, et j'imagine que vous croisez beaucoup de personnes qui sont en situation d'obésité, qui sont mal avec ces kilos en trop. Beaucoup de personnes que vous côtoyez ont tout tenté, ont essayé 1000 régimes.
3: Oui, en général, quand je rencontre des patients, c'est des patients qui ont déjà tenté de nombreux régimes, qu'ils soient toutes seules ou accompagnées par des professionnels. Souvent un échec, parce que maintenant on sait que l'obésité c'est une maladie chronique, donc une maladie d'organes du tissu adipeux, et donc finalement ce n'est pas les gens, comme vous le disiez, n'ont pas choisi d'être obèses, sont obèses parce qu'en réalité ils ont une maladie qui s'est développée. Donc moi je rencontre souvent des patients effectivement en situation d'obésité qui sont en demande d'une solution, et quand ils sont en échec, une des solutions, c'est le traitement chirurgical. Donc, c'est un traitement chirurgical qui peut être proposé aux patients en situation d'obésité qui ont un index de masse corporelle, donc qui est calculé sur la base de la taille et du poids, qui est soit de supérieur à 35, avec une maladie qui peut être améliorée par la perte de poids, soit un IMC donc, qui est supérieur à 40.
0: Ce qui est intéressant dans ce que vous nous dites, vous avez souligné, je pense que c'est vraiment très important de le dire en début d'émission, c'est une maladie chronique, on ne choisit pas. Et évidemment, cette situation de plus que de surpoids, hein, puisqu'on parle d'obésité, et vous intervenez au moment de la chirurgie, vous intervenez dans un environnement où il y a d'autres professionnels de santé.
3: Tout à fait, parce qu'avant de pouvoir envisager l'intervention chirurgicale, il existe un parcours de la durée minimale de 6 mois où le patient est suivi par un diététicien, un psychologue, un coach sportif et un endocrinologue et reçoit tout un bilan complet. Parce qu'il voit un cardiologue, il voit un pneumologue, il voit un gastroentérologue, pour une fibroscopie gastrique, il y a une échographie abdominale, donc il y a vraiment un bilan complet à la recherche d'autres pathologies associées à l'obésité pour pouvoir lui offrir les meilleures solutions.
0: J'imagine que cette chirurgie viscérale a beaucoup évolué ces dernières années. Il y a des choses qu'on faisait, qu'on ne fait plus?
3: Oui, c'est quand même une chirurgie qui a une évolution continue, parce qu'on voit effectivement des choses qui se faisaient avant, qui se font moins ou se font plus. Notamment, il y a eu une période d'essor de l'anneau gastrique. L'anneau gastrique, c'est une intervention qui actuellement est réalisée de moins en moins. Il y a encore des équipes qui le réalisent, mais actuellement, les interventions les plus répandues, au moins en France, ce sont la sleeve gastrectomie où on rétrécit l'estomac, et le bypass gastrique où il y a un court-circuit intestinal qui est mis en place. Et tout récemment, a été validée en France une autre intervention chirurgicale qui s'appelle le SADI, qui est une intervention un peu plus complexe, mais qui consiste toujours dans un circuit intestinal, et qui n'est pas encore complètement validé, mais très probablement rentrera dans l'arsenal thérapeutique des chirurgiens bariatriques prochainement.
0: On voit que cette chirurgie donc évolue, s'adapte, et on va consacrer la suite de cette émission justement à cet accompagnement dont on vient de parler avec vous. Vous êtes le chirurgien, c'est le geste important, mais ce geste-là se déroule dans un contexte avec un accompagnement de 6 mois. Lorenzo Senechende, merci infiniment d'avoir accepté de témoigner dans cette émission.
3: Merci à vous de l'invitation.
0: Et je vous laisse à vos patients. Passez une très très belle journée, à bientôt.
3: Au revoir.
0: C'est la journée internationale sans régime. On consacre l'émission à l'obésité et on essaye de comprendre tout ce qui se joue là-dedans. Évidemment, il y a le propre regard que l'on porte sur soi qui est en général assez impitoyable. Puis il y a le regard des autres qui n'aide pas dans ce genre de circonstances. Si vous avez envie de témoigner, vous pouvez le faire, y compris de manière anonyme ce matin. Vous changez par exemple votre prénom et vous nous appelez au 05 49 60 20 20.
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0: L'obésité, ce sont des kilos en trop, mais c'est bien plus que cela. C'est la journée internationale sans régime, et à cette occasion, on consacre évidemment l'émission à ce sujet, pas l'émission à sans régime, même si évidemment ça nous intéresse, mais justement à cette manière dont on peut appréhender cette maladie chronique. Le chirurgien vient nous le dire, et c'est important de le souligner, cette maladie chronique qu'est l'obésité. Karine Boutin, bonjour.
7: Bonjour.
0: Vous êtes psychanalyste, alors vous travaillez clairement avec ce chirurgien, et c'est pour ça qu'on voulait entendre cette voix, une voix différente, parce qu'il y a un vrai collectif de professionnels autour de la prise en charge de l'obésité.
7: Exactement. Lorsque un patient qui est en situation d'obésité veut être pris en charge par un collège pluridisciplinaire, il ne va pas voir qu'un seul praticien. Il va rencontrer un nombre de praticiens assez conséquent. Donc, comme l'a souligné le docteur Senechende, il y a l'endocrinologue qui va d'abord bilanter hormonalement pour savoir s'il n'y a pas, en plus de la problématique obésité, une problématique hormonale. Il y a bien entendu le diététicien ou la diététicienne qui va être un pilier dans tout le parcours, puisqu'elle va réapprendre la nutrition, puisqu'elle va souvent rééquilibrer en fait l'alimentation, ce qu'il faut quand même déconstruire un petit peu l'idée reçue que la personne en situation d'obésité mange mal
0: ou trop.
7: La plupart du temps, ils connaissent parfaitement l'alimentation, ils connaissent parfaitement la diététique, puisque ça fait des années, voire depuis qu'ils sont enfants, qu'ils mangent correctement. La seule chose, c'est que comme ils ont un problème de poids, ils ont cette tendance à manger peu, et pour maigrir, il faut manger.
0: Pour maigrir, il faut manger. Écoutez bien cette phrase, c'est important. C'est la journée internationale sans régime. C'est intéressant, cette journée internationale sans régime, au-delà du fait que ça me permet de vous inviter.
7: Alors oui, c'est intéressant. D'abord parce que bon, le mot régime, le régime alimentaire, il est utile. On va pas se mentir. Dans le cadre d'une maladie telle que par exemple le diabète, avoir un régime alimentaire adapté est très utile. Dans le cas d'une problématique cardiovasculaire, un régime alimentaire est indispensable, mais il doit aussi être adapté et encadré. Pour perdre du poids, le régime alimentaire tel qu'on l'entend est un régime alimentaire qui est d'ordre restrictif. Alors là, on a quand même une problématique. Dites-vous une chose, c'est que si le régime miracle restrictif existait, on ne nous le proposerait pas des nouveaux régimes tous les ans dans les magazines. Donc ça veut bien dire que l'alimentation en elle-même, il faut cesser de la prendre pour quelque chose qui est dangereux et qui va nous faire grossir. C'est au contraire, l'alimentation qui doit être adaptée à la vie en fait de la personne, au rythme de vie de la personne, également à son métabolisme, qui va faire que le poids va arriver à éventuellement l'IMC normal, même si l'IMC est là aussi galvaudé médicalement maintenant.
0: Voilà, alors c'est intéressant parce qu'on souligne le mot régime, il travaille tout un imaginaire très fort et très mal vécu, parce qu'on sait que on suit des régimes, on perd du poids, on en reprend tout autant, voire plus. Il y a de la frustration, il y a tout un travail où il faut creuser un tout petit peu les origines de notre rapport à l'alimentation. Si vous avez envie de témoigner en cette émission, on vous attend bien sûr, vous le savez. Ça se passe au 05 49 60 20 20, ça c'est pour le petit coup de fil en direct, mais même numéro si vous avez un petit message à nous envoyer sur le WhatsApp d'ici Poitou. On se retrouve juste après le nouveau single, et c'est toujours un plaisir de retrouver Gaëtan Roussel, ça fait partie de son album Marjolaine.
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0: titre de Gaëtan Roussel. Malgré le titre, qui s'appelle Tout s'en va, nous on aimerait bien qu'il revienne plus souvent. C'est la journée internationale sans régime et on accueille et on attend d'ailleurs vos témoignages sur ce thème. Si vous avez fait 1000 régimes, si vous en êtes revenu, venez nous dire comment ça se passe désormais pour vous au 05 49 60 20 20. Julie, bonjour et bienvenue.
1: Bonjour.
0: Depuis combien de temps avez-vous des problèmes alimentaires, si on peut les qualifier ainsi?
1: Alors, j'appelle ça des troubles alimentaires. J'en ai depuis ma prime adolescence, parce que j'ai grandi dans un contexte assez violent psychologiquement, et ça a occasionné chez moi des problèmes alimentaires. Tout d'abord de la boulimie pendant plusieurs années, et ensuite, il y a quelques mois, c'est tombé dans l'anorexie.
0: Boulimie, ça vous a mis en surpoids, voire plus ?
1: Oui, en obésité morbide, je suis grimpée jusqu'à 98 kilos.
0: Et en même temps, anorexique, ça semble paradoxal. Est-ce que c'est vraiment paradoxal?
1: C'est paradoxal par rapport à l'image que la société en a. Parce que quand on pense à une anorexique, on pense à une adolescente squelettique. Alors je tiens à rappeler que d'abord, l'anorexie n'est pas une maladie d'adolescente. Et ensuite, les femmes anorexiques et squelettiques, ce n'est que la résultante de mois et d'années de privation, parce qu'au début on n'est pas comme ça. Et je tiens quand même à rappeler que je pars de très loin et que je suis tombée à 75 kilos. J'ai perdu 15 kilos en 3 semaines quand j'ai fait ma crise d'aphasie totale.
0: Aujourd'hui, est-ce que vous allez mieux?
1: Ça dépend des moments. Il y a des moments où je m'alimente normalement, d'autres où je punis mon corps dès que je mange et d'autres où je ne mange pas du tout.
0: Quelle prise en charge avez-vous eue? Parce que quand on perd autant de poids en peu de temps, je sais pas si c'est une décision que vous avez prise vous ou est-ce que vous avez suivi une sorte de régime?
1: Alors, ça a commencé par un rééquilibrage alimentaire, un énième rééquilibrage alimentaire. Et ensuite, j'ai commencé par supprimer tous les sucres, toutes les graisses. Et en fait, j'ai fini par tout supprimer. Et ça a duré 3 semaines. Ensuite, au bout de 3 semaines, j'ai fini par me rendre à l'hôpital. Ils m'ont refusé parce que j'étais trop grosse. ils ont pas trouvé qu'il y avait de problème. Ensuite, j'y suis retournée 2 semaines après parce que je pouvais plus me tenir debout plus de 2 minutes et que ils ont bien vu que au niveau de mes prises de sang, c'était une catastrophe.
0: Donc, au niveau de la prise en charge, c'est pas tout à fait ce que vous auriez pu espérer, évidemment. Merci de votre éclairage. Malheureusement, on peut pas aller au-delà dans notre échange parce que vous savez que le temps est compté. Mais en tout cas, c'est intéressant que vous nous parliez de votre expérience personnelle. Merci infiniment, Julie, d'avoir accepté de témoigner dans cette émission.
1: Pas de problème.
0: Passez une très très belle journée et vous aussi, si vous avez envie de nous parler de vos problématiques d'obésité, eh bien, vous nous appelez 05 49 60 20 20.
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0: Avec une météo plutôt grise, quelques gouttes de pluie possibles sur la Vienne. Un peu plus probable ce matin sur les Deux-Sèvres. Et même, ça poussera jusqu'à cet après-midi sur le pays mélois. Côté température, on est sur des valeurs qui bougent pas beaucoup pour les maxi 14 à 16. C'est beaucoup plus frais cette nuit, 3 à 6 degrés. Ça grimpe demain avec un temps sec partout malgré quelques nuages et un beau soleil. 17 à 20 pour les maxi.
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0: Les régimes, on en parle et on n'a pas fini d'en parler à mon avis parce qu'il y a régime et régime, mais on a toujours dans l'esprit l'idée qu'un régime, bah, c'est se priver de tout un tas de choses et ça rend plutôt malheureux. Karine Boutin, vous êtes psychanalyste, vous faites partie d'une équipe pluridisciplinaire qui accompagne les patients atteints d'obésité, cette maladie chronique, prise en charge physique, on a entendu en début d'émission le chirurgien viscéral, et psychologique, ça c'est l'aspect important quoi aussi, c'est-à-dire que c'est pas ici et maintenant, c'est aussi qu'est-ce qui s'est passé avant, et on l'entendait d'ailleurs dans le témoignage de Julie tout à l'heure, ça remonte vraiment à l'adolescence pour elle, en tout cas.
8: Oui, fréquemment les problématiques de poids ont une histoire, et souvent l'histoire est plus lourde que le poids lui-même. Quand vous avez une personne qui, toute sa vie, a lutté contre une problématique de poids, où les parents ont essayé de faire le maximum aussi pour faire en sorte que l'enfant atteigne un poids normal. Alors là-dessus, il faut savoir que dès la petite enfance, on a des courbes qui doivent, entre guillemets, être respectées. Si ces courbes-là ne sont pas respectées, lorsqu'on est à la petite école et qu'on voit le médecin scolaire, ce qui est normal, hein, le médecin va dire attention, le ratio poids-taille, il faut que tout soit dans la courbe pour éviter plus tard des problématiques de poids. Donc là, les parents s'affolent un peu en disant « j'ai pas envie que mon enfant ait un problème plus tard ». Donc on va commencer par des restrictions, on va l'amener dès le plus jeune âge vers une nutritionniste ou vers une diététicienne. Et souvent, quand on est mal accompagné, quand il y a une mauvaise prise en charge, bah, c'est là où tout débute. Et ça peut devenir traumatique puisqu'on va considérer l'alimentation comme quelque chose qui peut nous faire du mal.
0: Oui, on a un regard du coup très culpabilisant avec tout ce qui pourrait nous apporter du plaisir et qui nous est nécessaire parce qu'on a tous besoin de manger. Hein.
8: Oui, et puis on a aussi tous besoin d'avoir une prise de plaisir. Ça, c'est la psychanalyse qui vous parle.
0: Ben oui, mais c'est important.
8: Mais dans l'alimentation, s'il n'y a aucun plaisir, souvent, on va déboucher sur un trouble alimentaire, c'est-à-dire sur quelque chose qui doit être contrôlé. On n'est pas là pour le plaisir, on est là pour le contrôle. Et nous, on déconstruit tout ça. Quand les patients arrivent avec leur problématique de poids, avec toute leur histoire, avec leur regard en fait qu'ils ont construit sur l'alimentation, nous, on doit déconstruire tout ça pour repartir de zéro et leur permettre de devenir déjà, un excellent soignant pour eux, et deux, un ami, en fait, avec la nourriture, faire en sorte qu'ils ne voient plus la nourriture comme quelque chose qui va forcément leur faire du mal.
0: Cette déconstruction, ça demande un travail de fond, c'est des mois de travail.
8: Alors, c'est pour ça que le suivi obligatoire minimum est de 6 mois. Il faut savoir que c'est entre 6 et 12 mois, mais ça peut être beaucoup plus important si, par exemple, on a un patient comme Julie, qui a un trouble du comportement alimentaire. On ne va pas envoyer un patient vers une opération chirurgicale si nécessaire, si le patient a développé un trouble du comportement alimentaire et que ce trouble-là n'est pas mis en sommeil. J'insiste en expliquant que le trouble alimentaire se met en sommeil parce que, à tout moment, il peut y avoir des réminiscences et c'est tout le risque quand on est sur des patients qui ont été opérés et qui vont réavoir des compulsions alimentaires, ce qui arrive malheureusement assez fréquemment.
0: Ce qui explique ce taux d'échec sur certaines interventions après, parce qu'il y a tout un travail qui n'a pas été fait avant, si je résume.
8: Alors oui, et puis en même temps non. Pourquoi ? Parce que la maladie de l'obésité va aussi amener à avoir des comportements qui vont être complètement inadaptés par rapport à l'alimentation. Le cerveau reçoit des informations qui ne sont pas de bonnes informations. Et donc, nous, on va avoir une façon de nous alimenter qui va être différente.
0: Il y a tout un travail de fond à faire, évidemment, qui prend du temps. Redevenir ami avec soi, redevenir ami avec son assiette, c'est aussi tout l'enjeu. N'hésitez pas à poser vos questions ce matin à Karine Boutin, qui est psychanalyste, et elle vous répond au 05 49 60 20 20.
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0: 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C'est une histoire d'alliance, c'est pas vraiment un mariage, mais c'est une alliance extrêmement importante pour réussir à perdre du poids. On parle ce matin du poids de l'obésité dans votre mag de la vie quotidienne à l'occasion de la journée internationale sans régime. Justement, on a essayé de balayer ce que ça voulait dire les régimes, on a une image très péjorative des régimes. Même dans notre propre imaginaire, on se dit « Ah !» Même le mot fait mal, hein, Karine Boutin, vous êtes psychanalyste, et il faut aller au-delà de ça, peut-être qu'il faudrait employer un autre mot. Comment reconnecter ces C'est tout l'enjeu de l'émission, la tête au corps.
1: Alors, reconnecter la tête au corps, c'est très compliqué. On va pas se mentir. Quand on a des ancrages et j'ai envie de dire des cristallisations qui sont faites autour de ce qu'on nous a inculqué déjà, et puis autour de ce que l'on a entendu aussi, puisqu'il faut savoir que l'impact du regard de l'autre et des réflexions, d'autant plus quand c'est infantile, ça va forger complètement la personne, et souvent ça peut la forger dans du trauma, et ça ne fait qu'accentuer derrière les problématiques qu'elle va rencontrer dans cette maladie-là. En grandissant, la personne va avoir une estime d'elle-même qui est complètement, alors, néante, souvent, une confiance qui va souvent être à la cave, et nous, on doit impérativement aller... En fait, on prend le train en marche, c'est-à-dire que les gens, on ne va jamais devant eux, on ne va pas au-devant. On ne les tire pas, on les accompagne, on est là et on part du même quai. Vous en êtes là, très bien, mais c'est parfait. Nous, c'est déjà bien et on va vous accompagner pour avancer vers la gare
0: suivante.
1: La gare suivante, effectivement, c'est exactement ça.
0: L'idée, c'est de se retrouver dans le même wagon avec des alliés, parce qu'on a besoin d'alliés dans la vie, forcément. Sans suivi psy, quel est le taux d'échec ?
1: 98%.

0: Et la prise de poids, même si l'alimentation est bonne, ne va pas. On peut pas y échapper. Il faut bouger. Et en même temps, on peut pas bouger quand on fait 150 kilos. En tout cas, on peut pas bouger comme quelqu'un de 50 kilos. Donc, il faut tout adapter. C'est pour ça que les accompagnants sportifs qui sont adaptés vont accompagner la population qui est en situation d'obésité, parce que tout le monde peut faire de l'exercice, et même si c'est sur chaise, le peu d'exercice possible, c'est déjà une grande victoire.
1: Tout mouvement est bon à prendre, oui. Si je vous entends bien. Karine Boutin, on continue à discuter de ce sujet avec vous, on va essayer de comprendre que parfois, la nourriture c'est un refuge, c'est une sorte de pansement, parce qu'il y a des traumas, et c'est là où c'est intéressant d'avoir cette démarche introspective.
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4: Participation d'Aurélie Garcia et de Florian Lévesque. Merci Chantal.
5: Merci beaucoup et je suis vraiment très heureuse d'avoir gagné.
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5: Bonjour.
7: Bonjour les filles. Adèle, tu as 10 ans et qu'est-ce que vous faites le mercredi matin généralement là, à l'école?
5: Des maths, du français et de la géographie.
7: Adèle, je te souhaite de passer une bonne matinée à l'école. À bientôt.
5: À bientôt.
8: Bonne journée, ma journée.
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0: Point commun entre Julio Iglesias, Céline Dion, Bonnie Tyler et ABBA. Eh bien, ils ont tous participé à l'Eurovision. ABBA l'a remporté en 1974. S'écouter, c'est exactement ce qu'on fait dans cette émission. Et c'est ce qu'il faudrait faire quand on a une relation un peu compliquée avec notre assiette, avec l'alimentation. Mais c'est pas simple de s'écouter quand on a une estime de soi qui est dégradée. On parle de ce poids, de l'obésité, en compagnie de la psychanalyste Karine Boutin. Le réconfort quand tout va mal, pour certains, c'est d'aller picorer, c'est de manger trop, beaucoup.
1: Oui, c'est régressif. En fait, on va au stade de l'oralité, qui est le premier stade du bébé, qui va téter le sein de sa mère pour se sentir en sécurité, et ben on va manger pour se sentir en sécurité, ou pour apaiser un stress, ou au contraire pour passer notre colère. Enfin, en tout cas, il faut qu'il y ait quelque chose qui passe par la bouche et que l'on ingère pour se sentir mieux, en tout cas à l'instant pulsionnel, parce que par la suite, lorsque ce que l'on a ingéré ne correspond pas au diktat de ce que l'on doit manger, enfin selon ce que l'on nous recommande ou ce que l'on pense être bon pour nous, et ben forcément il va y avoir cette part de culpabilité qui là va nous faire du mal pendant beaucoup plus longtemps que la bouchée de pain qu'on aura pris.
0: J'allais vous poser la question, est-ce qu'il n'y a pas aussi une forme de punition ?
1: Alors si, tout à fait. Julie l'a très bien dit tout à l'heure. Il y a des moments où les crises vont être faites par punition. Elle punit son corps. Et ça, on l'entend beaucoup, en fait, la punition du corps. Comme si on devait passer par ce biais-ci pour, soit dans la restriction, punir son corps de je ne sais quelle bêtise qu'on aurait fait, ou alors, à contrario, manger énormément pour le noyer, en fait. Le noyer et presque faire oublier la bêtise.
0: Et il y a toujours quelque chose à gratter dans l'histoire, justement.
1: Alors, chez tout le monde, poids ou pas poids.
0: Oui.
1: En vrai, oui. Mais alors, dans l'histoire du poids, oui. Et puis, on le voit, hein, ne serait-ce qu'au niveau des chiffres, quand on a vécu des violences quelconques, alors souvent les violences psychologiques ou malheureusement des violences sexuelles, on a, pour les obésités morbides, 38% de risque de développer une obésité morbide. Et nous, dans nos bureaux, on a à peu près 75% de personnes qui ont été victimes de violences sexuelles dans leur enfance. Donc ça a développé quelque chose quand même.
0: C'est vraiment ce qu'on peut appeler la double peine. Hein.
1: C'est la double peine. Et c'est le principe de la victime. De toute façon, à un moment donné, la victime vit la problématique traumatique initiale et toute sa vie va porter en double peine, comme une culpabilité, le statut de victime.
0: Comment pouvez-vous l'aider ?
1: Alors déjà, lorsque on a affaire à ce genre de situation, il y a une prise en charge du psychotrauma qui est faite. Là encore, ça peut être pluridisciplinaire. Soit on peut les prendre en charge parce que nous sommes formés, qu'il n'y a pas de souci, on peut y aller. Le cas échéant, on peut les renvoyer vers des collègues qui, eux, vont avoir des techniques pour les prendre en charge, ou même dans des centres. À Poitiers, vous avez le centre du psychotrauma où on peut prendre en charge les gens qui ont été victimes de traumatismes dans l'âge adulte ou dans l'enfance.
0: Mais ces traumatismes, pardon, je vous interromps, Karine, ces traumatismes, des fois, ils sont ignorés ?
1: Mais ces traumatismes, ils sont refoulés aussi.
0: Oubliés par la mémoire immédiate.
1: Exactement, c'est-à-dire que c'est pendant les séances avec le psy que quelque chose va revenir. Et c'est à la séance d'après, ou même en toute fin de séance, ça arrive. Les patients nous lâchent la bombe. Et là, nous, on peut pas les laisser partir comme ça. Il faut qu'on en fasse quelque chose. On peut pas déterrer les morts et les laisser déterrer. À partir de là, on a une prise en charge très spécifique qui rentre en ligne de compte. Souvent, les gens ont très peur d'en parler parce qu'ils pensent que ça va retarder leur opération. Mais dites-vous une chose, c'est que vous êtes en train de retarder peut-être votre opération, mais si vous ne vous faites pas suivre, vous allez retarder complètement votre perte de poids. L'opération n'est pas miraculeuse. Rien n'est miraculeux. Vous avez une puissance psychique qui peut bloquer votre perte de poids au bout de quelques mois parce que vos traumas n'ont pas été pris en charge. Et quand ça ressort, c'est vraiment pas rigolo.
0: Donc, il faut ce temps-là qui est nécessaire, ce temps d'accompagnement de 6 mois. Merci pour cet éclairage passionnant, Karine Boutin. Je rappelle que vous êtes psychanalyste. Belle journée, merci.
1: Merci.
0: Vous avez eu cette phrase très forte que je retiens, hein, pour maigrir, il faut manger. On a un rapport particulier à l'alimentation et encore plus particulier quand on a vécu des traumatismes dont on ignore parfois l'origine. Et c'est pour ça que c'est intéressant, cet accompagnement pluridisciplinaire que vous proposez avec un certain nombre de professionnels de santé. On a entendu en début d'émission le chirurgien qui lui arrive quelque part plutôt à la fin de la prise en charge, parce que l'intervention ne règle pas tout, c'est ce que vous venez de nous dire. Il faut vraiment une prise en charge des psychotraumas, car bien souvent, l'obésité est en lien avec un passé traumatique. Vous retrouvez l'essentiel de cette émission sur l'application ICI. On se retrouve demain pour une émission sur la place des personnes en situation de handicap dans notre société, grâce au livre La société inclusive introuvable du maître de conférence en sociologie à l'Université de Poitiers, Hugo Dupont, qui sera notre invité demain dès 9h.
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0: Une adaptation en français de l'italiano de Toto Cutugno par le Belge, et oui, il est belge, Claude Barzotti, et il a fait de cette insulte, le rital, eh bien, un sens un petit peu moins péjoratif, et c'est bien une des réussites aussi de cette chanson, au-delà du fait que c'est très sifflotant. C'est Ed Sheeran qui nous amène jusqu'à 10h, parce qu'on va faire un point à 10h, évidemment, sur la météo, un point sur l'info, et puis on recevra le président de la Confédération nationale de la triperie française, Pascal Gonnord.
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0: The Shape of You,
1: c'est Ed Sheeran. Si vous voulez savoir s'il va pleuvoir dans les prochaines heures, eh bien restez avec nous, vous avez la réponse dans deux minutes.
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1: Nous sommes le mercredi 6 mai et il est 10h. Sur l'actu, Clément Tricot.
3: Avis aux donneurs, les hôpitaux du Poitou ont besoin de sang, de plaquettes et de plasma. Avec les fériés du mois de mai, les réserves régionales baissent. On est sous la barre des 9000 poches de sang nécessaires. Notre invitée de la matinale, Mélanie Chenet, la responsable de l'établissement français du sang dans la Vienne, nous présentait le Festival du Don sur le thème du cinéma. Toute la semaine prochaine, à la Maison du Don du CHU de Poitiers, les donneurs qui répondent au casting seront traités comme des stars du 7e art. Son interview est en réécoute sur ici.fr. Pour des associations et des collectifs Poitevin, la priorité aujourd'hui est de sortir des personnes de la rue. L'association Un Toit et Un Droit, ainsi que plusieurs collectifs, se rassemblent place Le Petit à 17h30. Tous les soirs, des dizaines de personnes dorment à la rue à Poitiers, selon les organisateurs de la manifestation. À Poitiers, ça fait 50 jours que les personnels de l'EHPAD des Feuillants sont en grève pour obtenir une hausse des salaires. Ils veulent passer à la vitesse supérieure. Une délégation d'une vingtaine de salariés part demain à Paris. De quoi porter leurs revendications au siège directement du groupe Vivalto Vie, propriétaire de l'EHPAD. Nouvelle étape judiciaire dans le procès de Julien Le Guay, porte-parole de Bassine Non Merci. La justice doit rendre sa décision après le passage en appel du militant anti-Bassine le 4 mars dernier. Son jugement porte sur plusieurs faits, des dégradations de matériel agricole en octobre 2022 lors d'un mouvement festif, la grillade partie à Sainte-Soline. Les plateformes de covoiturage enregistrent des records dans le Poitou. 450 trajets effectués sur la semaine du 20 avril sur l'application Caros à Grand Poitiers. C'est du jamais vu. Effet direct de la hausse des prix des carburants. Et d'ailleurs, la voiture en solitaire risque de coûter cher un moment. Hier, Patrick Pouyanné, le PDG du groupe Total Énergie, a menacé de revenir sur le plafonnement des prix en cas d'imposition de taxes sur les super profits. Et puis, c'est une première en France depuis 50 ans. Une nouvelle ligne de cuisson est mise en service à la cimenterie d'Hervaux dans les Deux-Sèvres. Capacité impressionnante de 4000 tonnes jour. L'investissement est aussi record, plus de 350 millions d'euros, qui fait du site l'une des cimenteries les plus performantes d'Europe.
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3: Il risque de pleuvoir un petit peu aujourd'hui.
1: Ouais, effectivement, en particulier sur le sud Vienne où on attend un cumul de 5 mm. Moins de pluie ailleurs, sauf si vous êtes dans les Deux-Sèvres où il y aura un petit peu de pluie ce matin. Et puis cet après-midi sur le pays mélois, ça deviendra normalement sec un petit peu partout en fin d'après-midi. 14 à 16, ça c'est pour les température maxi. Cette nuit, un thermomètre qui redescend malgré la couverture nuageuse qui est censée nous préserver des températures fraîches. Et ben, le thermomètre il va vraiment redescendre. Ça faisait longtemps qu'on n'avait pas eu du 3 à 6 degrés pour les mini. Demain, une journée avec un joli soleil, quelques nuages comme ça, mais juste pour la déco, et un thermomètre qui grimpe entre 17 et 20 degrés.
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1: Objectif ce matin, vous faire aimer les tripes et les abats. On va essayer d'y arriver avec le président de la Confédération nationale de la triperie française, Pascal Gonnor, qui est notre invité.

0: On pourrait parler de la chance du débutant, mais ce serait pas très sympa pour Jeanne Mas parce qu'elle a une vraie carrière et d'autres tubes évidemment à son actif. Toute première fois, chanson de l'année 85 aux Victoires de la musique.
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0: Dans le patrimoine de la gastronomie française, on trouve des produits tripiers et les vrais amateurs les mangent des potrons minets. Pascal Gonoré, notre invité ce matin, il est dans les Deux-Sèvres et il défend avec ses tripes le 5e quartier.
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0: De la Lune, il connaissait surtout les croissants dans la boulangerie de ses parents à Carpentras. Il aurait pu devenir pâtissier. Oui, oui, il aurait pu. Il avait tout le talent pour ça. Mais il nous régale autrement avec la Lune, c'est Christophe.

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1: La Lune, c'est le nouveau single de Christophe Maé. Ça fait partie de son album Fête foraine.
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1: On va parler avec ces tripes. Pascal Gonnor, vous êtes artisan tripier. Bonjour et bienvenue à vous.
4: Bonjour Frédéric, bonjour à tous nos auditeurs.
1: Vous êtes dans les Deux-Sèvres à Saint-Jean-de-Thouars. Deuxième génération de tripiers dans la famille.
4: Exactement, oui. Moi, il y a une vingtaine d'années que j'ai repris l'activité de Gérard Lucet à Azé-sur-Thouars. Et après, mon fils reprend l'activité derrière moi pour relancer autre chose.
1: Comment vous avez découvert cet univers? Parce qu'on peut vraiment parler d'un univers, hein?
4: Ah oui, c'est vraiment un univers. C'est comment j'ai découvert. Ben voilà, je travaille en usine et le fait du hasard, un copain m'a proposé une activité qui était à reprendre que je connaissais à peine. Mais bon, j'ai baigné dedans depuis quand même très jeune avec mon grand-père qui était boucher charcutier.
1: Où ça?
4: À Missé, à quoi? À côté de chez nous,
1: près de Thouars,
4: tout à fait. Et j'ai été voir la personne qui vendait son affaire et voilà, on a sympathisé, ça a matché et maintenant c'est parti.
1: Vous étiez déjà amateur de tripes?
4: Du tout. Non, j'étais vraiment amateur de charcuterie parce que je travaillais avec mon grand-père. Donc voilà, on faisait de la charcuterie, on faisait de la boucherie, on tuait les animaux, enfin voilà, comme à la campagne autrefois. Et non, je me suis mis vraiment dans la tripe à ce moment-là où j'ai rencontré cette personne qui m'a beaucoup appris d'ailleurs. Et après, voilà, on a développé l'activité et aujourd'hui, c'est le fiston qui reprend l'affaire.
1: Est-ce qu'on mange encore beaucoup de tripes aujourd'hui en 2026?
4: En 2026, oui, on mange encore pas mal de tripes. Alors forcément, on y a très peu de tripiers dans les Deux-Sèvres. On n'est plus que deux tripiers dans les Deux-Sèvres. Donc les gens viennent chercher un produit tripier chez le tripier. Les bouchers qui font la triperie, ils ont pas une gamme comme nous et ils sont
1: forcément.
4: Et c'est pas leur cœur de métier. Donc ils préfèrent faire de la viande plutôt que de la triperie.
1: En France, on mange encore plus de 30 000 tonnes d'abats.
4: Oui.
1: C'est important aussi de valoriser.
4: Ben effectivement, oui, surtout à l'ère d'aujourd'hui, on veut tout recycler, tout manger, et c'est vrai que ce cinquième quartier, avant, on ne le jetait pas, hein, parce qu'il y a très très longtemps, début du siècle, nos grands-parents, arrière-grands-parents mangeaient beaucoup de produits tripiers parce que c'était des produits qui étaient peu chers, donc ça permettait de manger. Après, on les a perdus. On a perdu avec la vache folle en 96-98.
1: Ça fait des dégâts. Quand même.
4: Du jour au lendemain, on n'avait plus le droit du tout de manger de produits tripiers. Et là, aujourd'hui, en 2026, on peut manger quasiment tous les produits tripiers.
1: Alors, qu'est-ce qu'on met dans la catégorie produits tripiers, Pascal Gonnor?
4: Alors, les produits tripiers, c'est classé comme ça. Il y a les abats blancs, les abats rouges, déjà pour commencer. Donc, les abats blancs, c'est tout ce qui est tête de veau, pied de veau, panse de vache. Donc, ça, c'est blanchi en abattoir. C'est déjà traité une première fois en abattoir avant d'arriver dans nos laboratoires. Et après, on a les abats rouges. Donc ça, c'est tout ce qui est cœur, poumon, foie, rognon. Et les produits tripiers, c'est tout ce qui est viscéral et tout ce qui n'est pas rattaché à la carcasse, en fait.
1: Et puis, il y a les glandes aussi.
4: Effectivement. Donc, ce qu'on appelle les glandes, les riz. Je suppose que c'est où vous voulez parler de ça, Frédéric. Donc, c'est les riz de veau et les riz d'agneau, effectivement.
1: Ouais, ouais. Vous, votre partie préférée, par exemple, sur le bœuf, si on parle des abats?
4: Alors commercialement, parce que j'ai parlé commercialement, en fait on a les deux saisons, on a la saison vraiment automne-hiver et printemps-été. Moi l'hiver, ben, c'est forcément la tête de veau, hein, le plat des Français.
1: Il y a une tradition quand même de tête de veau sur les grandes foires, je pense à la foire
4: aux Éroles. Bien sûr.
1: Dès le matin, tête de veau, on y va.
4: Dès le matin, et même beaucoup de confréries de tête de veau aussi aujourd'hui en France. Il y a beaucoup, la tête de veau est vraiment le mets, je dirais pas préféré des Français, mais c'est un mets très apprécié des Français, oui.
1: Et après la tête de veau, numéro 2, c'est quoi?
4: Alors après, on a les pot-au-feu, les bourguignons, toutes ces choses-là, l'hiver, bien sûr, hein, toutes ces choses qui demandent une cuisson un peu longue.
1: Mais qu'est-ce qu'on met d'abats dans ce
4: pot-au-feu? Les joues de bœuf, la queue, pour les poteaux. Alors les joues de bœuf, on peut les mettre dans le pot-au-feu et dans le bourguignon, mais on peut aussi mettre de la queue dans le pot-au-feu, on peut y mettre, après, nous, on peut mettre du pied de veau, on peut faire cuire longtemps des pieds de veau aussi pour faire la vinaigrette. Toutes ces choses-là.
1: La langue se consomme encore pas mal aujourd'hui. Parce que c'est beaucoup de préparation, hein.
4: Je pense que c'est dans la tête que la préparation.
1: Non, la langue, oui, enfin, la langue, c'est dans la tête, ok.
4: Sans jeu de mots.
1: Il fallait la faire.
4: Mais en fait, si vous voulez, il n'y a pas de préparation. On pense que c'est de la préparation, c'est les cuissons longues. Mais une fois que c'est dans la marmite, eh bien, on peut faire autre chose.
1: On n'a pas fini d'en discuter avec vous de ce cinquième quartier de l'animal. On parle des tripes avec vous ce matin, puisque vous êtes artisan tripier dans les Deux-Sèvres, Pascal Gonnard.
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0: cherche tous quelque chose. Everybody's looking for something. Eurythmics avec Sweet Dreams à 10h21.
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0: Pascal Gonnor nous propose un very good trip pour continuer la métaphore en anglais. Pascal Gonnor, vous êtes artisan tripier dans les Deux-Sèvres à Saint-Jean de Thouars. Ce qui est intéressant quand on voit un étal d'artisan tripier comme le vôtre, il y a une proposition énorme. Et en fait, on se rend compte qu'on mange tous des produits tripiers, parfois sans le savoir.
3: Exactement, mais vraiment sans le savoir. Comme par exemple, des gens, ils passent devant notre banc, ils sont surpris de trouver de la hampe et de l'onglet dans notre rayon.
0: Parce qu'on trouve chez tous les bouchers.
3: Voilà,
0: hein,
3: exactement. Ouais. Pour eux, c'est un produit de boucherie.
0: Et pourtant, ça fait partie de ce qu'on appelle le cinquième quartier.
3: Voilà, la hampe, c'est le diaphragme de l'animal et l'onglet, c'est le pilier du diaphragme. Voilà, c'est l'intérieur.
0: Qu'est-ce qui fait qu'on a parfois une résistance psychologique par rapport aux produits tripiers? Vous avez identifié ça parce que c'est des produits qui étaient très consommés, très populaires en France.
3: Oui, alors justement, c'est par rapport, je vous dis, à la période de la vache folle, 96-98, un peu comme le Covid en fait. On ne les met plus sur la table, donc on les oublie. Et après, pour les remettre sur la table, et c'est là que c'est de plus en plus compliqué, et c'est là qu'on intervient, c'est notre rôle d'intervenir pour faire déguster et découvrir les produits tripiers. Et puis à cette nouvelle génération, parce qu'on a perdu réellement une génération.
0: Alors, des goûts très différents, parce qu'on pense produits tripiers, tripes à la mode de Caen ou autre chose. Et en fait, il y a un nombre de saveurs étonnants, d'autant que vous cuisinez ces produits.
3: Oui, le mot correspond mal en fait à la triperie, parce que c'est vrai, comme vous dites, Frédéric, c'est les tripes, c'est sale, ça pue, c'est pas bien, c'est dégoûtant.
0: Il y a une odeur qui pèse déjà.
3: Voilà, exactement. Mais les produits tripiers, c'est pas ça. C'est pas que ça. C'est, je vous dis, c'est l'hampe, c'est l'onglet, c'est la joue de bœuf, c'est la queue, c'est la cervelle, la panse.
0: Les oreilles, les pieds.
3: Tout, exactement. Tout
0: et j'en oublie. Et évidemment, quand on parle tripes, on pense estomac des ruminants. Il y a tout un travail de préparation.
3: Tout à fait.
0: Vous évoquez la cuisson longue. Est-ce qu'on a aussi encore le temps de cuisiner ces produits-là?
3: On a bien le temps d'aller à la salle de gym. Donc je pense qu'on a le temps, on
0: peut
3: de cuisiner.
0: On peut faire l'un en même temps.
3: Oui, oui, oui, on a son petit vélo d'appartement et pendant ce temps-là, notre langue de bœuf, elle cuit.
0: Longue cuisson, ce sont des produits intéressants à vos yeux, à intégrer de nouveau peut-être dans notre alimentation.
3: Ah oui, alors c'est très intéressant. Pourquoi justement, pour revenir à votre thème d'avant pour les gens qui sont un petit peu obèses, le cinquième quartier, enfin, tous les produits tripiers, hein, ils sont très nutritifs et en fait ça apporte beaucoup de vitamine 12, des protéines et c'est des produits maigres en fait. Mis à part la cervelle, c'est vraiment des produits très maigres.
0: Alors même l'andouillette.
3: Oui, oui, bien sûr. Ah ben la panse, enfin tout ce qui est.
0: Parce qu'on voit quand on prend une tranche d'andouille, par exemple. Hein, on a l'impression qu'on mange un peu de gras. C'est le cas ou pas?
3: Non, du tout. Parce que c'est travaillé dans nos laboratoires. Donc c'est déjà gratté, c'est tout vidé. Non. En fait, c'est le boyau de l'animal, mais c'est pas gras du tout. Au contraire, c'est là qu'on trouve le moins de maigre.
0: Donc
3: moins de gras,
0: c'est intéressant du point de vue nutritionnel. Si on parle du prix, parce que aujourd'hui, quand on fait ses courses, on regarde un petit peu le prix des choses au kilo, hein.
3: Bien sûr. Mais par rapport à d'autres produits ou par rapport à des plats cuisinés, par exemple, c'est encore beaucoup moins cher. Malgré tout, les prix ont augmenté quand même parce que les abattoirs se sont mis à vraiment s'intéresser au cinquième quartier parce qu'il y a une revalorisation aujourd'hui.
0: Pascal Gonnor, artisan tripier à Saint-Jean-de-Thouars, est notre invité ce matin.

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0: Vous vous souvenez peut-être, c'était le tube de l'été 1981.
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0: Est-ce que les chefs, les grands chefs s'inspirent des produits tripiers pour faire de nouvelles recettes? J'ai envie de vous poser cette question. Pascal Gonnor, vous êtes artisan tripier dans les Deux-Sèvres à Saint-Jean-de-Thouars. On a parlé de la vache folle, on va pas revenir là-dessus, mais on est revenu sur des produits qui se retrouvent sur les étals. Il y a plus que deux artisans tripiers dans le département des Deux-Sèvres aujourd'hui. Si on vient vous voir, c'est parce qu'il y a une offre incroyable, parce que le produit tripier, c'est très très varié. Les chefs vont chercher des astuces de la production auprès de vous.
3: Allez, d'abord tous les chefs travaillent les produits tripiers, hein, que ce soit déjà soit des riz de veau, des rognons de veau, comme on le disait tout à l'heure, de la tête de veau. Ils cherchent forcément des produits un petit peu rares et ils veulent faire découvrir aussi à leurs clients. Parce que le problème des produits tripiers, si on peut appeler ça un problème, c'est que les gens, ils ont pas le temps ou ils veulent pas cuisiner les produits tripiers, mais ils les aiment. Donc ils veulent les retrouver forcément dans leur assiette, donc au restaurant.
0: Alors, quand on parle de produits tripiers, il y a des choses assez simples qu'on peut faire quand même soi-même à la maison.
3: Oui, exactement. Oui. Alors, on peut faire assez simple. Le plus simple, c'est vraiment tout ce qui est le foie, le cœur, sont juste poêlés. Ça, c'est en plus, c'est des produits, comme on disait tout à l'heure, très maigres, hein, qui apportent quand même du fer, de la vitamine B12,
0: des protéines.
3: Voilà. C'est bien sûr, c'est comme tout, hein, jamais dans l'excès, mais une fois à la semaine, c'est très bon. C'est un très très bon apport.
0: Dans la poêle également, on peut mettre une hampe.
3: Exactement.
0: Alors, c'est un produit tripier, contrairement à ce qu'on peut imaginer.
3: Bien sûr, c'est une viande qu'on peut faire griller, soit à la poêle, soit au barbecue, par exemple comme l'été. Voilà, c'est un produit qui revient souvent avec l'onglet. C'est des produits qui reviennent souvent sur la grillade.
0: Il ne faut pas s'étonner, la hampe, c'est une viande foncée, en fait. Il faut qu'elle soit foncée.
3: Alors oui, nous, on conseille à nos clients d'acheter une hampe un peu foncée. Pourquoi ? Parce que c'est une viande, quand on la sort de l'animal, qui est très dure au départ. Donc on la laisse un petit peu maturer, on la laisse un petit peu dans son bac et nous on la vend au bout de 5-6 jours. Quoi.
0: Voilà. Vous avez une question de Moïse qui habite à Thouars et qui vous pose la question: comment rendre la langue de porc tendre, car elle reste pas très tendre malgré la cuisson à froid au départ?
3: Alors déjà oui, c'est, donc
0: y a
3: déjà
0: un petit secret,
3: déjà
0: quoi.
3: Moïse, c'est très bien, faut la démarrer à froid et pas forcément l'emmener à une grosse ébullition et la faire cuire gentiment et assez longtemps.
0: Donc, assez longtemps, ça fait combien de temps?
3: Faut compter une heure. On va dire comme une langue de bœuf, c'est 1h15, 1h30, tout dépend de la grosseur, bien sûr. Mais une langue de porc, c'est 1h.
0: C'est facile de faire manger ce type de produits tripiers à des enfants?
3: Ah oui, alors là, vous allez être surprise. Mais effectivement, lors des salons, nous, bien sûr, on met que des produits tripiers. Alors, quand les parents sont pas avec eux, les enfants, ils ne connaissent pas, donc ils mangent les produits tripiers. Alors, on les accommode, bien sûr, facilement. Hein, ils mangent avec les mains. Donc, on leur fait des nuggets, on leur fait des nems, on leur fait des boulettes. Mais ils mangent avec les mains, donc ils savent pas ce qu'ils mangent, ils apprécient.
0: Quel est le produit tripier qui a mauvaise réputation et qui mérite mieux que ça?
3: Le produit tripier qui a mauvaise réputation et qui mérite mieux que ça, on va dire, alors la mamelle, parce que la mamelle c'est une très mauvaise réputation, mais je pense que ça mérite mieux que ça, parce que c'est un mec qui est peu cher et puis qui nourrit son homme
0: et sa femme et ses enfants
3: et c'est voilà. Non mais c'est vrai, c'est exactement. Après on a des mets, alors la langue de bœuf, comme vous disiez tout à l'heure, oui, on a oublié la langue de bœuf. Pourquoi? Parce que quand on était enfant à l'école, on faisait un peu tout et n'importe quoi, donc on savait pas la faire cuire, on savait pas la parce que l'important pour que nos enfants, enfin pour que ça continue d'en manger les produits tripiers, c'est de les donner jeunes à nos enfants, pour qu'ils puissent apprécier et qu'ils puissent découvrir le goût. Ouais.
0: Et c'est le cas avec votre production qu'on trouve sur différents marchés de la région.
3: Exactement, on peut nous trouver à Neuville-de-Poitou, à la ZUP, aux Couronneries, à Thouars et à Niort.
0: Voilà, donc Thouars mardi et vendredi, Neuville pour les deux marchés du jeudi et dimanche, aux Couronneries le mercredi
3: aujourd'hui.
0: Et à Niort jeudi et samedi. Merci infiniment, Pascal Gonnor.
3: Je vous en prie, c'est moi qui vous remercie de votre invitation.
0: Artisan tripier à Saint-Jean-de-Thouars dans les Deux-Sèvres.
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0: De Paris à un EHPAD des Deux-Sèvres, c'est le parcours étonnant de Maëva Vosges dans Les gens d'ici. Elle était animatrice dans cet établissement d'hébergement pour personnes âgées. Et Sonia Brunet a eu envie de la rencontrer. Et vous allez voir, c'est une chouette personne.

0: petite curiosité, sur l'album, il y a deux versions de ce cimetière des éléphants. Une version enregistrée dans un studio à New York et l'autre version dans un studio à Los Angeles. On a tous de l'admiration pour les personnes qui s'occupent de nos aînés. Sonia Brunet a garé la voiture d'ici Poitou, place du Château d'Eau à Chandonnier, en Gâtine. C'est là où se trouvent les pattes de la commune.
1: Bonjour, je m'appelle Maëva Vauge. Je suis animatrice à la résidence du parc de Chandonnier depuis 2 ans.
2: Vous êtes arrivée dans le Poitou il y a combien d'années maintenant ?
1: Il y a 5 ans.
2: Vous arriviez de la région parisienne. Vous aviez un bon job ?
1: Oui, assistante de direction dans un cabinet de conseil. J'ai fait un petit burn-out à un moment donné. Et puis, le Covid est arrivé, on s'est décidé à quitter cette vie parisienne, c'était l'occasion.
2: En ce moment, vous lisez les mémoires d'un monsieur qu'on a croisé là dans un couloir et il a travaillé sa mémoire du coup avec son petit-fils.
1: Oui, pendant 2 ans, il avait des rendez-vous réguliers avec son petit-fils et il lui a raconté des morceaux de vie de son enfance en Bourgogne, de son arrivée dans la Gâtine, de sa rencontre avec son épouse, de ses frères et sœurs. La mémoire, c'est pas juste travailler ses sudoku, faire ses mots croisés, c'est aussi refaire une recette de cuisine, c'est se souvenir des odeurs de la maison d'enfance.
2: Avant de signer un contrat ici, vous avez

0: suis avec mon fils. Je dis ok, on y va, on va juste passer la porte, se renseigner, fallait faire quelque chose. Et en fait, j'ai proposé ma venue pour faire de la lecture. Et on m'a dit oui, super, tu veux commencer quand? Et j'ai dit je sais pas, lundi. Tu veux venir combien de temps? Je sais pas, deux fois par semaine. Voilà. J'avais du temps, j'étais un peu paumée après mon burn-out. Ça a accroché directement. Et puis ma collègue s'est retrouvée enceinte. Ils cherchaient quelqu'un. Ils m'ont proposé. J'avais peur. J'ai dit ok. C'est jamais exactement la même chose. C'est jamais la même journée. Il y a cette ambiance un peu de famille. J'ai plein de papy, mamie, papa, maman. C'est trop cool. Et comme moi je suis pas de la région, j'ai pas de famille ici. C'est aussi génial d'avoir ça.
1: Maëva Vauge dans Les gens d'ici. C'est tous les jours le portrait d'un poids de vin, d'une poids de vin à retrouver sur l'application. 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

0: Vous avez donné de la voix et vous êtes tout à fait échauffé avec ce titre d'Indochine, le chant des cygnes. Maintenant, on va aller dans le dur, on va parler de danse, mélange de danse traditionnelle et de culture urbaine. La danse afro séduit un large public, de quoi intriguer Dorian Barré qui a poussé la porte d'un cours à Saint-Benoît près de Poitiers.
1: Salut Marie-Élodie.
2: Bonjour.
1: Bon, je suis venu vraiment touriste, en jean, t-shirt, basket, je me suis même pas mis en tenue, mais je vais quand même essayer, ça va être quoi le but aujourd'hui?
2: Alors le but c'est que je vous apprenne une petite choré tranquille, facile en afro, puis après essayez de voir si vous arrivez à suivre ou pas, mais vous inquiétez pas, ça va être tranquille. Essayez déjà de suivre les mouvements et puis ça va le faire.
1: Déjà ça va être compliqué. C'est quoi la particularité de la danse afro?
2: Alors c'est toujours d'être ancré dans le sol, d'avoir toujours le sourire, d'avoir une pêche, à toujours être à fond. Ça fait du bien, c'est là où les gens sortent un petit peu de leur quotidien, on va dire.
1: Et vous donnez des cours régulièrement ici, on peut s'inscrire, comment ça se passe?
2: Alors au studio Sensation à Poitiers, je donne cours que les mercredis de 20h à 22h30 et après moi j'ai aussi mes cours à côté à Nintré et puis après je fais des workshops à droite à gauche et puis oui on peut s'inscrire tout au long de l'année. Après le mieux c'est de s'inscrire en septembre puisqu'après on commence les chorégraphies en janvier, donc bah après vous êtes un peu perdu mais c'est pas grave, ça peut se rattraper. Let's go, bon courage à vous.
1: Merci, j'ai peur.
3: 5, 6,
1: faut le faire le houm houm.
3: Oui, faut le faire.
1: Très bien. Le corps sur le côté, d'accord, très bien. Pied gauche, serpillière, tac, ok, tac. Ah oui, il faut que je secoue les mains comme ça, d'accord, très bien.
3: Ça va, Daniel?
4: Oui.
3: Ça va, vous l'avez?
1: Mieux que moi, visiblement. Ou quoi, un canard, mais... Devant, côté, derrière, et poids du corps sur le côté. Très bien, ouais, c'est bon, ça rentre. Allez, je glisse, je pousse. Oh là, la table. Oh là, je suis paumé, là. Pas demain la veille que je vais venir, je vous le dis.
3: Non,
1: sinon, je peux inventer, ça passe.
3: Tu fais ce que tu veux. Vas-y.
1: Ouais, je crois qu'on va faire ça. Bon, allez, j'essaye en musique, hein, puis après, moi, je m'en vais. Hein. Allez, glissez. Ouhou. Posez sur la table, hop, on recule. Hop, hop, hop, hop.
2: À tout moment, en juin, vous venez à notre spectacle.
1: C'est moqueur ou c'est réel?
2: C'est réel.
1: Hey, tu sais ce qu'on va faire? Je vais te passer le micro, tu vas commenter.
2: 7, on part. Hey, let's go. Oh, c'est beau. Oh, purée. Petit bassin. Oula. Ok. Trop beau. Franchement, vous vous débrouillez trop bien.
1: C'était bien.
2: Magnifique. J'ai vu le petit déhanché qui était beau, là.
1: Écoute, si j'ai le déhanché, au moins, c'est déjà ça. Bon, et ben venez au studio Sensation à la rentrée maintenant.
2: À la rentrée, mais vous pouvez venir nous voir le 3 et 4 juillet à la Une pour notre spectacle.
1: Merci beaucoup Marie-Élodie.
2: Merci à vous.
1: Et bon courage.
2: Merci.
0: Voilà, c'était Dorian Barré qui se lance dans son premier cours de danse afro. Florian Lévesque, on le retrouve demain. Il s'est glissé, lui, dans les répétitions du chœur régional de Nouvelle-Aquitaine sous la direction de Mathias Charon. Vous le savez bien, dans la vie, il y a deux types de sujets tabous. Il y a le sexe et l'argent. Et c'est l'argent qui nous intéresse ce matin. Le sexe sera pour un autre jour. Dans cette tendance, on va voir avec Muriel Jordan que ce sujet ne devrait peut-être plus rester autant tabou.

0: Elle est incroyable cette chanson, parce que c'est quand même une face B, il faut le dire. Et oui, c'est une face B qui devient le plus grand tube de la star du disco, et tout le monde peut se reconnaître dans cette chanson, évidemment. Chanson de quelqu'un qui se fait larguer, qui dit « Eh ben, je survivrai ». Parler du montant de son salaire, c'est pas vraiment habituel chez nous en France, mais les choses pourraient bientôt changer, Muriel Jordan.
1: Parler argent, ça reste tabou en France. Alors direction la rue pour vous tendre mon micro à ce sujet. Cette étudiante de 21 ans, par exemple, parle-t-elle argent en famille ?
2: Pas trop, non. Non, moi c'est tabou chez moi.
1: Mais tu te sentirais pas de dire « Maman, tu gagnes combien ?»
2: Ah non, non, non, ouais, non.
1: C'est tabou en France de parler de ça ?
2: Ah oui, en France, c'est très tabou l'argent quand même.
1: Ouais. Ah oui. Et toi, tes parents, tu sais combien ils gagnent ?
2: Oui, je sais combien ils gagnent.
1: Combien alors ?
2: Je vais pas dire des chiffres, mais...
1: Vous avez un avis, madame ?
3: Même entre parents et enfants, parfois, c'est difficile de parler à l'argent. Moi, j'ai des amis qui ne savent pas, par exemple, ce que leur enfant gagne. Elles disent « ça ne me regarde pas ».
1: La question de l'argent et du salaire semble donc rester tabou en France.
0: Alors, ça pourrait quand même changer, Muriel, à partir du 7 juin. Toutes les entreprises françaises vont devoir se conformer aux nouvelles exigences de transparence salariale.
1: Oui, c'est l'application d'une directive européenne visant à lutter contre les inégalités salariales. Elle prévoit, entre autres, l'indication de la rémunération dans les offres d'emploi, la communication des écarts de salaire entre les hommes et les femmes dans les grandes entreprises, ou encore la possibilité de demander à connaître la moyenne des salaires des collègues qui occupent un poste équivalent. Mais au bureau, demander à quelqu'un combien il gagne, ça reste compliqué. La preuve, cette femme de 51 ans que je croise dans la rue est salariée et, madame, vous savez combien gagnent vos collègues ?
4: Bah, pas vraiment, parce qu'en France, effectivement, on ne connaît pas le salaire de ses collègues. Et je pense que c'est aussi une manière pour les directions d'éviter des crises internes. Donc,
1: ouais, éviter la négo aussi, peut-être ?
4: C'est ça, ou se dire, voilà. Et après tout, en France, le truc qui prime, c'est qu'on ne bosse pas au mérite, mais à ce qu'on paraît. Donc,
1: Vous aimeriez faire sauter un peu ces verrous et parler, vous pouvoir dire, bah voilà, moi je gagne tant.
4: Bah ouais, je pense que ce serait pas mal, parce que du coup, il y aurait une sorte d'égalité qui serait un peu plus globale sur tous les salaires.
1: D'ailleurs, j'y pense, même dans les offres d'emploi, on ne parle pas salaire. Dans l'annonce, il y a tout, l'intitulé exact du poste, l'expérience requise, les compétences à avoir, le nombre d'heures par semaine, le lieu, les tickets resto, mais pas un mot sur le salaire. C'est seulement au bout de 5 entretiens, 3 visios, un rendez-vous avec le PDG puis le DRH et une période d'essai de 6 mois que là, enfin, la question du salaire est abordée. En attendant, en juin prochain, de pouvoir demander à connaître le salaire moyen de nos collègues exerçant le même poste que nous, eh bien on va continuer à parler météo avec les collègues pour éviter de parler salaire. La météo, c'est le sujet préféré des salariés à la machine à café. Je l'ai vécu encore au bureau hier avec un de mes collègues.
5: Hey, ça va, Mumu ? Tu veux un café ?
1: Ah bah oui, Patrice.
5: Dis-moi, t'es payé combien, toi ? Sans être indiscret, hein ?
1: Ah, tu veux pas plutôt parler météo ? J'ai pas envie de me mouiller, là.
5: Ouais, t'as raison, moi non plus. Du sucre dans ton café ?
1: Oui, et du sucre sur ma fiche de paye aussi, s'il te plaît. Bref, ces tendances de pas avoir envie de dire combien on gagne à ses collègues de bureau, mais il faudrait peut-être que ça change un jour, parce que la transparence de l'information, c'est peut-être ça qui va permettre de gommer les inégalités encore trop présentes dans notre société. Bon, sur ce, je vous laisse, je vais aller négocier avec mon patron.
0: Aucune tendance n'échappe à la sagacité de Muriel Jordan, qui nous parlera demain du Pound Fitness. J'ai découvert ce que c'était, c'est un bon moyen de brûler ses calories, c'est un renforcement musculaire en musique.
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0: Gentle, si j'étais un homme. Bonjour Sébastien Pollock.
1: Bonjour Frédéric.
0: Eh bien, si j'étais un homme, ça ferait une différence.
1: Dans quel sens?
0: Eh bien, j'achèterais que le bas du maillot de bain.
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0: Évidemment, ça a un lien avec le cadeau, le gros cadeau de la ferme du Poitou.
1: Et puis, il n'y a pas de petites économies. On vous offre vos deux passes pour l'aquascope ce matin dans notre coffre. En tout cas, c'est ce qui se cache. Et puis, hier, on a eu le premier chiffre. Je ne vous dirai pas ce que c'était, mais on commence à s'approcher
0: on
1: un
0: avance.
1: Petit peu. On avance doucement. Et puis, on a plein d'autres beaux cadeaux en attendant. Pour vous qui n'avez pas le code du coffre, on a des places de ciné, des places pour aller au Futuroscope aussi, un livre jardin, plein de goodies ici. On vous invite à nous appeler 05 49 60 20 20. Je vous dis à demain, Frédéric.
0: Et à demain et bonne chance.
1: Merci.
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1: On est ensemble jusqu'à midi sur votre radio ici Poitou. Il est 11h. L'heure de vos infos avec Hugo Marceau.
3: Décision de la cour d'appel de Poitiers attendue cet après-midi pour Julien Leguet, le porte-parole du collectif Bassine Non Merci. Il avait été jugé en appel il y a un mois pour des dégradations pendant des manifestations anti-Bassine en 2022 et 2023. Julien Leguet avait été relaxé en première instance il y a un an pour ces faits. Mais il a déjà été condamné en février dernier à 3 mois de prison avec sursis pour l'organisation de la première manifestation de Sainte-Soline en octobre 2022. Un toit est un droit. À Poitiers, associations et syndicats appellent à un rassemblement en soutien aux personnes sans abri ce soir, 17h30. Place Le Petit. Les manifestants viendront réclamer à l'État et aux collectivités plus de moyens pour l'hébergement d'urgence. Toujours à Poitiers, le personnel de l'EHPAD des Feuillants passe, lui, à la vitesse supérieure, sans augmentation de salaire obtenue après 50 jours de grève. Une délégation se déplacera demain à Paris. La vingtaine de salariés se rendra au siège du groupe Vivalto Vie, propriétaire de l'EHPAD.
1: La situation au Moyen-Orient continue de se tendre.
3: On l'apprend ce matin, un porte-conteneur de l'entreprise française CMA-CGM a été visé par une attaque dans le détroit d'Ormuz hier soir, touché par un projectile d'origine inconnue. Le navire est endommagé. Des membres d'équipage sont également blessés. En France, Elisabeth Borne quitte Renaissance. L'ancienne première ministre l'annonce sur France Inter ce matin. Elle démissionne de la présidence du Conseil national du parti dirigé par Gabriel Attal. Elisabeth Borne va créer sa propre structure, mais assure ne pas être candidate à l'élection présidentielle 2027. Anticipation obligatoire ce soir si vous prenez la route direction Angoulême depuis l'autoroute A10 à Poitiers-Sud. La sortie vers la Nationale 10 sera fermée à partir de 20h. Réouverture prévue demain à 6h du matin. Et puis en football, match du siècle, le retour après l'orgie de but la semaine dernière. Le PSG et le Bayern Munich se retrouvent ce soir en demi-finale. Retour de la Ligue des Champions, coup d'envoi 21h à Munich. Les Parisiens partent avec un but d'avance après leur victoire 5-4 à l'aller.
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3: Fin de matinée grise, ça se poursuit cet après-midi?
1: Vous pouvez sortir vos caouets puisque le temps est gris avec même des averses par moment. Côté température, on compte 14 à 15 degrés pour les maximales. Vous verrez jusqu'à 13 degrés à Châtellerault, Parthenay et Poitiers, 14 degrés à Bressuire ainsi qu'à Thouars et 15 degrés à Mel et Niort. Une belle journée donc pour aller au cinéma toujours si vous avez envie. Pour demain, les éclaircies par contre doivent être belles. Le soleil sera bien présent malgré quelques passages nuageux et les températures augmentent quand même considérablement en quelques heures. 24 degrés pour les maximales, donc de demain. On vous retrouve à midi, Hugo?
3: Dans une heure.
1: À tout à l'heure.
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1: Et on commence avec Florent Pagny. Vous êtes chez vous quand vous êtes ici. Bienvenue chez moi. C'est la chanson qu'on écoute à présent. Il est 11h03 et nous jouons ensemble jusqu'à midi.

0: C'est Florent qui nous emmène pour un voyage en Patagonie chez lui. C'était bienvenu chez moi. Non, il est revenu en France depuis. Florent Pagny.
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0: J'espère que vous avez porté vos vêtements de pluie puisqu'on n'est pas à l'abri de se prendre un petit peu d'eau sur la figure pendant qu'on joue et que vous avez enfilé vos bottes aussi puisque ça risque d'être boueux sur notre ferme du Poitou. Pour venir faire un voyage à bord de notre tracteur et repartir avec des cadeaux, 05 49 60 20 20, je le disais, on a plein de belles choses. Déjà dans notre coffre, on a deux passes pour vous rendre à l'Aquascope. On a déjà eu un des chiffres qui nous a été révélé hier. Si vous écoutiez, vous avez peut-être un petit peu plus de chances de l'ouvrir, notre coffre. On le rappelle, il a un code à 4 chiffres et une lettre. Et puis également, il y a des cadeaux cachés un petit peu partout sur notre ferme. On a un kit détente ici avec votre tote bag, votre futa aux couleurs de votre radio préférée, un livre et puis une gourde et un stylo. Plein de goodies, donc si vous les collectionnez ici. Vous avez également des places de cinéma, vous avez un lot de 3 activités pour vous rendre à l'espace Mendès France, vous avez des places pour l'île des pirates au Game Park de Mini-Haussens. Ça vous fait plein de cadeaux. 05 49 60 20 20, vous venez jouer avec nous et puis vous explorez notre ferme du Poitou en espérant ne pas tomber sur notre dragon. Évidemment, on va essayer de l'éviter. Je vous attends avec Madonna. C'est Like a Prayer tout de suite. Il est 11h08. Merci d'avoir choisi ici Poitou pour animer votre matinée.

0: Comme une prière avec Madonna, c'est Like a Prayer.
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0: Et la première à monter à bord de notre beau tracteur aujourd'hui au 05 49 60 20 20, c'est Catherine. Bonjour Catherine.
3: Bonjour Sébastien.
0: Alors vous avez quoi comme temps à Mont-sur-Gaine là en ce moment? Il fait un peu beau?
3: Oh non, il pleut.
0: Bon, eh ben j'espère que vous avez emmené votre manteau hein, du coup, et puis vos bottes pour pouvoir aller faire le tour de la ferme. J'ai cru comprendre que vous étiez en train de cuisiner il y a quelques instants.
3: Oui, on est en train de faire des rognons.
0: Ah.
3: Ben, ils sont en train de cuire là.
0: Ah, et donc vous prenez un instant pour aller faire un petit tour de la ferme en attendant que ça cuise, si je comprends bien.
3: Voilà, tout à fait.
0: Parmi les cadeaux que j'ai pu lister tout à l'heure, il y a quelque chose en particulier que vous aimeriez pouvoir gagner, Catherine?
3: Ah ben, les entrées au Futuroscope, c'est pas mal, ça.
0: Ça fait toujours plaisir. Eh ben, il y a des entrées au Futuroscope. On sait aussi dans notre coffre, on a deux passes pour l'Aquascope. Après, faut-il encore pouvoir ouvrir notre coffre? On a des places de ciné, des places pour aller à l'espace Mendès France, vivre trois activités différentes. Catherine, vous êtes gâtée, en théorie. Faut juste éviter notre dragon. Vous avez déjà eu l'occasion de faire le tour de notre ferme, Catherine?
3: Oui.
0: Oui, donc vous la connaissez. Vous savez qu'on a la chèvrerie du Chabichou, l'enclos du Baudet, l'étable de la Partenaise, le verger de la Clochard, le poulailler des Pictaves, la forêt de Mélusine, l'atelier du Broyer, la boutique fermière et puis la mare aux grenouilles. On a la possibilité d'aller dans trois endroits différents. Catherine, vous voulez commencer par quel secteur?
3: Bah, vu le temps qu'il fait, on va aller voir les grenouilles.
0: Elles plaisent bien les grenouilles, j'ai l'impression là. Depuis le début de la semaine, on va tous les jours voir les grenouilles. Bon, eh ben, allons-y. Eh ben, raison de plus d'avoir enfilé les bottes. Parce que là, on va avoir les pieds bien mouillés. Eh ben, elles sont en forme, nos petites grenouilles. Je vous laisse fouiller parce que je ne sais pas où ont été mis les cadeaux. On les jette un petit peu au hasard dans les secteurs et des fois les grenouilles jouent avec. Donc si vous arrivez à trouver, on peut-être en dessous des nénuphars ici. J'ai l'impression. Je pense que c'est par ici, Catherine. On a donc des activités pour l'espace Mendès France. Un lot de trois activités. Vous avez deux places pour le planétarium, deux places pour une animation ponctuelle pendant l'été et puis deux places pour Samus. C'est leur exposition sur les produits chimiques du quotidien. C'est tout interactif. Donc l'espace Mendès France qui se trouve à Poitiers. Catherine, ça vous tente ou on continue de bouger?
3: On continue de bouger.
0: Allez, où est-ce qu'on va du coup?
3: On va aller voir la Clocharde.
0: On va aller voir la Clocharde. Eh bien allons-y, au verger de la Clocharde. C'est parti, on remonte à bord du tracteur et nous y voilà. Alors, qu'est-ce qui se cache ici dans notre verger? Eh bien, ce serait bien le livre jardin « Je valorise mes déchets verts » aux éditions Terre Vivante. Qu'est-ce que ça vous tente, ce livre, Catherine? On continue de bouger ou on repart avec le livre « Je valorise mes déchets »
3: On va continuer de bouger.
0: je sens votre enthousiasme. Où est-ce qu'on termine notre balade, du coup, Catherine?
3: Ben, on va aller voir les ânes, du coup.
0: On va aller voir les ânes, donc à l'étable, à l'enclos du Baudet, pardon?
3: À l'enclos du Baudet, oui.
0: Eh bien, allons-y, on va dans l'enclos du Baudet. Il est en forme, notre Baudet. À chaque fois, il nous accueille avec un grand cri. Catherine, si vous avez apporté de quoi le nourrir, n'hésitez pas. Hein. On peut en profiter en même temps. Il est un petit peu grassouillé. Il vous reste du pain dur. Bon, bah, c'est parfait. Je suis sûr que ça lui fera plaisir. Et puis, je vais juste le décaler un petit peu parce que j'ai l'impression qu'il est debout dessus. On a deux places pour l'île des pirates au Game Park de Migné-aux-Anses. Eh ben, j'allais dire, est-ce que ça vous tente? Mais j'espère que ça vous tente puisque vous allez repartir avec Catherine.
3: C'est sympa.
0: Bon, bah, c'est sympa.
3: Les enfants,
0: eh ben, c'est ce que j'allais vous demander. Vous y allez avec qui? Avec les petits-enfants. On les salue s'ils nous écoutent. Et Catherine, bah, on vous laisse retourner en cuisine. Vous repartez avec vos beaux cadeaux. C'était une bonne balade. On en a bien profité.
3: Oui, on en a bien profité.
0: Bon. Ah. Eh ben, c'était
3: je vous remercie. Bonne journée à vous.
0: À vous également. C'était un plaisir de vous recevoir, Catherine. À très bientôt sur notre ferme du Poitou. Et puis, si vous aussi, vous voulez jouer, 05 49 60 20 20, c'est le numéro à appeler. Et puis on repart avec plein de beaux cadeaux. Je vous attends.
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0: Est-ce qu'on arrivera à trouver notre coffre? C'est la question. Il faudra trouver aussi le code à 4 chiffres et une lettre pour pouvoir le déverrouiller et partir avec vos deux places pour l'Aquascope. Je vous attends avec Benabar à présent. C'est quoi qu'on dise?
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0: Quoi qu'on dise, c'était Benabar.
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0: d'avoine. Le chanteur, vous écoutez ici Poitou. Et on part à bord de notre tracteur pour une balade et pour aller chercher des cadeaux. Ils sont éparpillés un petit peu partout sur notre ferme du Poitou. Bonjour Marthe.
1: Bonjour monsieur.
0: Vous êtes en forme ce matin Marthe?
1: Oui.
0: Ouais, prête à affronter le beau soleil liquide avec nous?
1: Oh, avec le beau soleil de l'eau, oui.
0: Le soleil qui tombe du ciel. C'est magnifique. Bon, j'ai cru comprendre qu'il ne faisait pas super beau donc à Argenton-l'Église.
1: Oh non, il ne fait pas beau. On a de l'eau.
0: Vous avez de l'eau. Bah, ça fait peut-être plaisir au jardin, du coup, Marthe, je ne sais pas.
1: Ah oui, ça fait du bien au jardin, mais non, il ne faut pas trop non plus.
0: On est d'accord. Bon, eh ben, on profite.
1: J'aime bien votre radio.
0: Pardon ?
1: J'aime bien votre radio.
0: Eh ben, on est là pour vous accompagner dans ces jours où on ne veut pas aller se balader. Et puis,
1: je l'écoute tous les jours.
0: Ah. Eh ben c'est fantastique, ça fait plaisir. Et aujourd'hui, oui. vous êtes sur la radio, donc c'est vous,
1: oui,
0: pas vous qui nous écoutez, c'est tout le monde qui vous écoute, vous, Marthe, du coup.
1: Oh.
0: C'est parti donc pour une balade avec vous autour de notre ferme. Vous la connaissez un petit peu, notre ferme du Poitou?
1: Oui.
0: Est-ce que vous savez déjà où vous voulez vous rendre?
1: Ah non, je ne sais pas encore,
0: non.
1: Parce qu'il y a le loup.
0: Alors, ce n'est pas le loup, c'est un dragon, c'est un tout petit peu plus grand.
1: Le dragon, il est méchant, le dragon.
0: Bah, c'est pas qu'il est méchant, c'est qu'il a faim, Marthe, vous comprenez? De temps en temps, on est obligé de lui donner un auditeur ou une auditrice à manger, parce que sinon, il dévasterait tout. Et,
1: ah bah oui.
0: Et ça, c'est pas de notre faute, c'est juste que... Je sais pas.
1: Non, c'est pas votre faute. Hein.
0: Il a faim.
1: Il travaille.
0: Exactement. Il fait son boulot, il est là, il protège la ferme et en échange, on lui donne quelques personnes à manger de temps en temps. Qu'est-ce que vous pouvez me dire?
1: On a donc... pour me manger, il faudrait qu'il vienne à Argenton-l'Église.
0: Ben on va essayer d'éviter de l'amener chez vous, Marthe. Vous avez plusieurs secteurs à explorer en espérant ne pas tomber sur notre dragon. Est-ce que vous voulez aller à la mare aux grenouilles, à la boutique fermière ou à l'atelier du broyer peut-être, la forêt de Mélusine?
1: L'atelier du broyer.
0: Ah bon, on perd pas de temps. On va à l'atelier du broyer avec vous. Marthe, je vous laisse monter à bord du tracteur puisqu'on a pour un petit bout de route. C'est parti?
1: Ah oui.
0: Eh ben allons-y, à l'atelier du broyer. Nous y voici donc. Marthe, vous disiez que vous écoutiez la radio tous les jours, mais est-ce que vous avez des goodies de la radio que vous collectionnez un petit peu?
1: Oh, vous savez, je m'en souviens plus.
0: Vous savez même plus ce que vous avez chez vous, Marthe. Bon. Eh ben,
1: je sais que j'ai déjà gagné une fois.
0: Ouais.
1: Alors, ils n'ont même pas pris. Bon, ils vont téléphoner un après-midi, mes enfants, parce que c'est pas pour moi, c'est pour mes enfants. Moi, je peux plus marcher.
0: Bon, là, vous n'avez pas besoin de marcher. On est dans notre atelier du broyer. Je vous dis que dedans,
1: ah,
0: on trouve...
1: Ah, c'est pour ça que je suis dans mon fauteuil.
0: Bon. Marthe, le cadeau donc dans l'atelier du broyer, c'est un kit détente ici. Vous repartez peut-être avec un tote bag aux couleurs de votre radio préférée. Votre radio préférée, Marthe, c'est quoi?
1: Ma radio préférée, ouais. Ah bah c'est ce que j'écoute.
0: Ouais. Et le nom de la radio, c'est quoi par hasard, Marthe?
1: Oh, je m'en souviens plus. Vous m'en demandez beaucoup pour 90 ans.
0: C'est ici Poitou. Non, 90 ans. On est jeune. Bon, alors vous avez votre tote bag aux couleurs d'ici, comme ça vous rappellera le nom de la radio. Un futa aux couleurs de la radio également. Un roman Le Notaire d'Ingrid Gowacki. Et puis une gourde ici et un stylo ici. Est-ce que ça vous tente tout ça ou on continue notre balade?
1: Non.
0: Eh ben, on va se balader encore. Où est-ce qu'on va maintenant, Marthe?
1: Alors, on va aller...
0: Vous voulez que je vous redise?
1: À l'étable.
0: On va à l'étable de la partenaise? Eh ben c'est parti, allons à l'étable de la partenaise donc pour lui dire bonjour. Va falloir huiler un petit peu la porte là, ça commence à grincer un petit peu, on est d'accord Marthe? Nous voici donc à l'étable de la partenaise. Ah bah pour l'instant, on s'est bien débrouillé, on n'a pas de dragon. Et puis je peux vous dire que dans l'étable de la partenaise, on trouve deux places de cinéma pour vous rendre au fauteuil rouge à Bressuire. Est-ce que les places de cinéma ça vous tente pour les petits-enfants, Marthe?
1: Bah, ça, c'est pour mes petits-enfants.
0: Ouais.
1: Et j'aurais voulu un voyage pour aller à la vallée des singes.
0: Ah, bah, ça... Alors, ça fait pas partie des cadeaux du jour, donc vous êtes mal partie, Marthe.
1: Alors, bah, je vais reprendre le troisième.
0: On part pour une troisième zone. Est-ce que vous voulez que je vous rappelle les endroits où on peut aller ou vous savez déjà où vous voulez aller?
1: Alors, l'étape des bêtes. J'ai peur à la barre au canard. Que ça soit
0: les canards, c'est des grenouilles.
1: C'est des grenouilles, oui.
0: Vous avez peur d'y trouver le dragon?
1: À la fromagerie.
0: À la fromagerie. Alors, qu'est-ce que vous appelez la fromagerie? Est-ce que c'est la boutique fermière?
1: Oui, la boutique
0: ou la chèvrerie? La boutique fermière? Bon, eh ben allons à la boutique fermière du coup. On improvise avec vous, Marthe, visiblement.
1: Vous allez à la chèvrerie.
0: Ah, vous vouliez aller à la chèvrerie. Bon, on quitte la boutique fermière et on va à la chèvrerie du coup, Marthe. C'est parti pour la chèvrerie. Allez, nous y voici, on remonte à bord du tracteur. Et voilà la chèvrerie, donc. Bon, eh bien, dans la chèvrerie, qu'est-ce qu'on trouve à part des chèvres? Vous avez apporté du grain un petit peu pour leur donner à manger aux chèvres, Marthe?
1: Ah, bah non, c'est que j'en ai pas.
0: Oh. Mais les pauvres, elles sont gourmandes en plus. Bon, bah Marthe, vous allez pas leur faire.
1: Je leur donnerai du pain parce qu'elles mangent du pain aussi.
0: Oui, elles mangent du pain. Bah, si vous en avez, n'hésitez pas. Voilà, on donne à manger à nos chèvres. Et puis, je vous propose deux entrées pour aller au Futuroscope, du coup, Marthe.
1: Oh, tant mieux.
0: Bon, ça, ça a l'air de vous faire plaisir. Bon, eh ben, je suis content de vous entendre contente. Et puis, c'est sur ce que se termine notre balade. Marthe, du coup, vous remportez vos deux entrées pour le Futuroscope. Ça fera plaisir aux petits-enfants, j'ai l'impression.
1: Oui, c'est mes enfants.
0: C'est vos enfants. Oh, bah, voilà.
1: C'est mes enfants.
0: C'est encore mieux.
1: Parce que je suis avec deux de mes enfants, mais j'ai un autre fils qui est pas loin de chez nous et qui s'occupe aussi de moi tout pareil. Alors, je voudrais lui faire plaisir. Oh. Parce que ma belle-fille va bientôt avoir 61 ans.
0: Ah,
1: eh ben, 17.
0: Eh ben, on lui souhaite un bon anniversaire avec 11 jours d'avance, Marthe. Et puis à vous, on vous remercie d'être venu vous balader sur notre ferme du Poitou. Eh ben, vous attendez, Aurélie vous expliquera tout au standard. Vous en faites pas, Marthe. Vous avez donc vos deux entrées pour le Futuroscope. Et puis je vous souhaite une très très bonne journée. À bientôt.
1: Oui, à bientôt. Au revoir.
0: Au revoir.
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0: Il nous reste encore des cadeaux cachés un petit peu partout dans notre ferme du Poitou. On n'est pas encore tombé sur le coffre, ni le dragon. Donc, il y a encore un petit peu de suspense. Venez jouer avec nous, il est 11h32. Oh.

0: Ève, lève-toi avec Julie Pietri. Il est 11h36 et vous écoutez Ici Poitou.
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0: 70 ans de chansons en Europe. Cette année, on célèbre les 7 décennies du grand concours Eurovision de la chanson qui réunit les pays d'Europe. Et d'ailleurs, depuis 1956, cette année, la finale du concours se déroule samedi 16 mai en direct de Vienne, en Autriche. Mais l'Eurovision prend de l'avance dans notre Vienne à nous, ici dans le Poitou. Ce samedi 9 mai, la scène Maria Cazares de Poitiers accueille Eurodrama. Sur les planches, l'excentrique Roi Madame nous raconte 70 ans de polémiques, de controverses, de moments mythiques ou catastrophiques de ce concours. Eurodrama, l'Eurovision a traversé polémique. C'est une conférence spectacle de Roi Madame sur la scène Maria Cazares de Poitiers ce samedi donc à 19h. Et comme on est à la scène Maria Cazares, il y a l'apéro juste après le show.
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0: Je vous propose deux choses à présent. Une petite balade sur notre ferme au 05 49 60 20 20. Vous venez, vous enfilez vos bottes, votre poncho, et puis vous allez affronter la pluie avec moi et repartir peut-être avec des cadeaux. Mais en attendant, je vous propose un petit moment de détente, une petite séance de pêche, peut-être, pourquoi pas. Rendez-vous à la cabane du pêcheur avec Francis Cabrel à 11h38.

0: Ça sent un peu le poisson là avec Francis Cabrel dans la cabane du pêcheur. Nous jouons ensemble à présent dans notre ferme du Poitou avec Corinne. Bonjour Corinne.
1: Et bonjour.
0: Alors Corinne, à 11h42, tout le monde commence à avoir faim et vous nous apportez de quoi rendre jaloux tout le monde, j'ai cru comprendre.
1: Ah bon?
0: Vous avez bien mangé ce midi, Corinne?
1: Oui, on va bien manger, oui.
0: Ouais, qu'est-ce qui se prépare?
1: Un petit magret de canard avec une poêlée forestière.
0: Ouais, voilà, vous faites des jaloux, on est d'accord. Corinne, vous profitez donc du temps un peu gris pour faire de la cuisine, c'est ça?
1: C'est ça, oui.
0: Ouais, on reste à l'intérieur, un petit moment pour se détendre. C'est un temps pour cuisiner ou pour aller au ciné ou pour faire un petit peu de ménage à la maison ou se poser avec un livre, ça c'est sympa aussi.
1: Voilà, c'est ça.
0: Voilà, on se détend aujourd'hui. Et puis, un temps pour repartir avec des cadeaux peut-être à l'écoute de votre radio ici, Poitou. Vous connaissez un petit peu notre...
1: Ce que je voulais, c'est gagner, mais bon...
0: Ah, bah qu'est-ce que vous vouliez?
1: Bah, les entrefuturoscopes pour mon petit-fils, mais bon.
0: Ah, bon. Est-ce qu'il y a quelque chose là-dedans qui vous plaît quand même ou est-ce que dans tous les cas, on va vous décevoir?
1: De toute façon, maintenant...
0: On est là pour le plaisir de se balader, voilà. de passer du bon temps ensemble. Donc, vous avez suivi, donc vous savez déjà où sont partis les cadeaux,
1: donc,
0: j'imagine.
1: Je vais aller à la boutique fermière, comme la dame d'avant l'avait pris, puis après elle a changé après la chèvrerie, malheureusement.
0: C'est futé ça, parce qu'on sait qu'il n'y a pas le dragon, puisque vous avez déjà entendu qu'on a poussé la porte de la boutique, mais voilà. Vous ne savez pas ce qui s'y cache. Eh bien, rendez-vous donc à la boutique fermière pour commencer avec vous, Corinne. Nous y voici. Bon, on est bien ici. Elle est sympa, je trouve, notre petite boutique. Que des produits locaux. Si vous avez envie de faire vos courses tant qu'on est ici, Corinne, vous en profitez, hein, n'hésitez pas. Et puis, moi, je vais essayer de trouver le cadeau. Est-ce qu'il est là? Non. Ah, bon. Eh ben, dans notre boutique fermière, j'ai l'impression que c'est notre coffre, du coup, Corinne, qui se cache.
1: Le coffre.
0: Est-ce que vous avez suivi un petit peu la semaine?
1: Oui.
0: Donc, vous savez qu'on a trouvé au moins un des chiffres.
1: Alors, le 2.
0: Vous voulez mettre le 2. On commence par le 2.
1: Alors, je regarde un peu ce qui a été dit. Je vais mettre le 1.
0: Vous allez mettre le 1.
1: Le 3.
0: Le 3.
1: Le P comme Pierre.
0: P comme Pierre.

0: et le 0. Donc, 21, 3, P comme Pierre et un 0 pour terminer. Oui. Ok, oui. Et ben, je vais entrer le code au fur et à mesure, on va voir ce que ça donne. Déjà pour le 2, c'est plutôt bien parti. Le 1, c'est un tout petit peu moins bien parti. Le 3, le P comme Pierre et le 0. Bon.
1: Eh ben,
0: on ne s'est pas beaucoup plus avancé que nos candidats et candidates d'hier, Corinne. On reste sur un chiffre, on sait qu'il y a un 2, du coup, au début. Voilà.
1: Alors, ben, je ne vais pas essayer de tomber sur le dragon, je vais tout de suite aller sur la mare aux grenouilles.
0: Parce que vous savez, encore une fois, ça joue la sécurité avec Corinne, il y a de la stratégie là ce matin. Allez hop, on a les pieds dans la flotte. Moi ça me fait plaisir, tout le monde va à la mare aux grenouilles. Et vous imaginez qu'à la fin d'une heure d'aller à la mare aux grenouilles à chaque fois, j'ai bien les pieds humides, hein, Corinne. Bon, si vous vous êtes rendu ici, c'est parce que vous saviez déjà ce qui vous y attendait.
1: Oui, c'est l'espace Mondaine
0: France. Exactement, votre lot de trois activités. Vos deux places donc pour le planétarium, plus deux places pour participer à une animation ponctuelle, et deux places pour l'expo Samus autour des produits chimiques du quotidien. Corinne, du coup j'imagine que si vous êtes venue ici, c'est que vous les vouliez ces places.
1: Bien sûr, parce que après il y avait plus que le dragon et puis voilà. Donc.
0: Bon, il reste encore quelques cadeaux. On a des places de cinéma, on a un livre jardin et puis on a notre kit.
1: Mais après, vous savez, oui, mais le ciné Bressuire, ça fait trop loin. Le livre jardin, ça m'intéressait pas, donc voilà.
0: Donc c'était le meilleur à tirer du jeu. Eh bien Corinne, vous repartez donc avec vos trois activités pour aller à l'espace Mendès France. Et puis bah, je vous souhaite un très bon magret de canard ce midi du coup Corinne.
1: Merci beaucoup.
0: À très bientôt sur notre antenne. Au revoir. 05 49 60 20 20. Il nous reste encore le temps d'accueillir une personne, je pense peut-être deux si vous êtes rapide, pour vous balader sur la ferme du Poitou. Je vous attends.
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0: Ce sera juste après ça.
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0: des éclairs.
1: Il fait toujours beau au-dessus des nuages. Malheureusement, en dessous, on a la pluie. C'était Zao de Sagazan avec la symphonie des éclairs. Nous jouons ensemble au 05 49 60 20 20. Il nous reste la place pour un candidat ou une candidate qui vient se balader avec moi sur notre ferme du Poitou. Je vous attends pour jouer 05 49 60 20 20. Et puis, on vous offrira des cadeaux si vous le faites. Je vous attends avec Images. Voici Corps à Corps. Et puis, à partir de midi, nous aurons Au Taquet avec Eric Bastien et Valérie Damido. On aura l'occasion de leur faire un petit coucou d'ici quelques minutes. Je vous le rappelle, notre ferme du Poitou attend encore un candidat ou une candidate. 05 49 60 20 20. Me dites pas que vous avez peur du dragon quand même, bande de trouillards.

0: Qui vous dit qu'il n'y a pas d'image à la radio? Ah bah si, corps à corps, c'était image à l'instant. Et puis les festivités continuent juste après votre journal dans 5 minutes. Ce sera au taquet avec Éric Bastien et Valérie Damido qui vous attendront pour jouer bien sûr.
1: On est mercredi, j'ai déjà deux candidates de la team Damido. Oui, les femmes sont les meilleures. Comment tu vas jouer aujourd'hui, mon petit Eric?
2: Qu'est-ce que vous voulez que je réponde à ça? La suprématie des femmes. ACDC, vous avez votre guitare, vous êtes au taquet. Moi, je suis perdu, je peux rien faire.
1: Allez, à tout de suite, mes petits chéris, ça sera encore une victoire Damido.
2: Ou pas.
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0: My Shoulder avec Mike and the Mechanics. Vous écoutez Ici Poitou, votre jeu. La ferme du Poitou revient demain entre 11h et midi. Vous pouvez sauver le numéro 05 49 60 20 20. Vous le savez bien, le plus tôt vous jouez, le plus il y a de bons cadeaux. Donc je vous retrouve demain dès 11h. Et puis Valérie Damido et Eric Bastien arrivent dès midi. Ce sera juste après votre journal.
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0: Bon appétit les amis, merci d'être à nos côtés, il est midi. Lors de votre journal avec Hugo Marceau.
2: Et 50 jours après, toujours rien. Constat du personnel de l'EHPAD des Feuillants à Poitiers en grève pour obtenir une revalorisation salariale. Ils peinent à être entendus. Une délégation va donc monter demain à Paris au siège du groupe Vivalto Vie. Délégué syndical CGT, Léa Guillon en sera.
3: Déjà, il y a eu un élément déclencheur qui est un CSE qui a eu lieu le 29 avril. Donc une chambre d'écoute qui ne sert absolument à rien où aucune décision ne sont prises. Parce que notre directeur ne veut rien entendre. Donc ça, déjà, ça a été l'élément déclencheur en fait de se dire, bon, visiblement, il n'y a aucun pouvoir de décision à Poitiers. Donc oui, il faut passer à l'échelon supérieur et aller directement à Paris. On a des personnes de la Rose d'Aliénor qui viennent avec nous. Et là, récemment, un EHPAD en Charente s'est mis en grève. L'effet de boule de neige est en train de se faire et on ne sera pas que des Feuillants à aller à Paris.
2: Départ de Poitiers, 5h30 demain matin. Sur place, la délégation doit rencontrer quelques députés de gauche, dont François Ruffin. Trop de personnes dorment à la rue à Poitiers. Les associations de défense des personnes sans abri appellent à la mobilisation ce soir, 17h30. Place Le Petit, elle dénonce un service d'hébergement d'urgence inadapté aux besoins. Et parmi les instances interpellées par les associations, la préfecture, le préfet de la Vienne, Charles Justy, vient de prendre ses fonctions officiellement ce matin. Ancien préfet de l'Eure, Charles Justy, succède à Serge Boulanger en poste depuis un an et demi.
0: Julien Le Guay attend la décision de la cour d'appel de Poitiers.
2: Jugement attendu cet après-midi pour le porte-parole du collectif Bassine Non Merci. Le procès s'est tenu il y a 2 mois. Julien Le Guay est soupçonné de tags et dégradations pendant des manifestations anti-Bassine en 2022 et 2023. Pour une partie de ces faits, il avait été relaxé en première instance en avril 2025. Le Gravel Fever n'aura pas lieu à Châtellerault. Information La Nouvelle République que nous sommes en mesure de confirmer. Les élus de l'agglomération ont tranché pour raisons économiques. Le festival de vélo qui devait accueillir la manche finale de la Coupe de France de Gravel en octobre est donc annulé. Voilà un effet direct de la hausse des prix des carburants. Le covoiturage a explosé depuis le début de la guerre en Iran fin février. On parle ici des trajets du quotidien, notamment pour aller travailler. Et le Poitou n'y échappe pas, Morgane Auclin-Refait, la preuve en chiffres.
4: Plus de 6700 trajets dans Nuraglo, 2200 dans Grand Poitiers au mois de mars. C'est un record, nous dit Blablacar Daily. Même tendance en léger décalé pour Carros, qui est implanté à Poitiers. 450 trajets effectués sur la semaine du 20 avril, du jamais vu. Alors que d'ordinaire, en plus, ça baisse toujours pendant les vacances scolaires. Et ce qui est significatif, c'est le nombre de nouveaux inscrits sur les applications depuis la hausse des prix à la pompe. Selon les plateformes, ils sont un quart à deux fois plus en un mois. C'est surtout pour faire des trajets de 20 à 30 km parmi les plus fréquents, Chasseneuil-Poitiers ou encore Chaurégnore, de quoi limiter les frais pour les conducteurs comme pour les passagers. Grâce au partenariat avec les collectivités, ils ne paient que 50 centimes, voire rien du tout dans le Niortais, pour les trajets de moins de 40 km.
2: Morgane Auclin-Refait, les détails sont à retrouver sur notre site internet et notre application. Anticipation obligatoire ce soir si vous prenez la route direction Angoulême depuis l'autoroute A10 à Poitiers-Sud. La sortie vers la Nationale 10 en direction d'Angoulême donc sera fermée à partir de 20h. Réouverture prévue demain matin 6h. La ville de Poitiers prépare les vacances pour tous. Elle organise cet après-midi à la maison de quartier Saint-Éloi la 4e édition du Forum des vacances. De 14h à 18h, l'événement est gratuit. Vous pourrez y rencontrer les structures qui proposent sorties, séjours et animations pour les vacances d'été. Enfin, en sport, les deux monstres du football européen de retour dans l'arène, PSG et Bayern Munich, prêts à en découdre pour une place en finale de la Ligue des Champions. Demi-finale retour à l'Allianz Arena en Bavière, coup d'envoi 21h ce soir. Les Parisiens partent avec un but d'avance après leur victoire 5-4 à l'aller.
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2: On ne change pas la recette, c'est doux, mais il fait gris.
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2: Déjà
0: c'est... Là, il a bien
2: Parce
0: servi.
2: Parce que vous étiez fier hier de votre achat et donc désormais, vous pouvez me dire que...
0: J'étais très heureux.
2: C'est rentable.
0: Oui, c'est rentable. 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Puisque vous avez un temps gris aujourd'hui avec des averses par moment. On le disait, hein, ça reste doux, 14 à 15 degrés pour les maximales du jour. 13 degrés à Châtellerault, Parthenay et Poitiers. 14 degrés à Bressuire et Thouars et 15 degrés à Mel. Ainsi qu'à Niort. Demain, de belles éclaircies le matin, notamment le soleil qui sera bien présent malgré quelques passages nuageux et une hausse des températures. On parle de 24 degrés pour les maximales de demain. Je vous souhaite une bonne journée à l'écoute d'Ici Poitou.
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6: Bonjour la France, j'espère que tu vas bien. La France, on est mercredi, c'est la moitié de la semaine, hein, on est content.
7: C'est le middle day. Bonjour Valérie, bonjour à tous.
6: Bon, alors, aujourd'hui, alors... je vais vous faire. J'ai plein de trucs à vous dire. Alors, on va parler du cadeau de la semaine. Hein. Vendredi, c'est la finale.
7: S'il vous plaît.
6: Et alors, le premier prix, c'est un séjour pour 4 personnes à Foura. Alors, pourquoi Foura? Parce que vous connaissez tous le Fort Boyard, c'est quand même. Bah, c'est notre château national. Voilà, vous savez à quel point votre radio ici est attaché à Fort Boyard. Moi, je l'ai fait 6 fois, Fort Boyard. Je suis la dame du château.
7: Les araignées s'en souviennent.
6: Et les araignées et tout le monde. Et aujourd'hui, le temps et la mer ont fragilisé notre fort. Donc, il y a d'importants travaux de protection qui doivent être engagés. Et un appel aux dons est lancé sur fondation-patrimoine.org. Comme ça, ça va aider à préserver ce trésor. Et donc, à cette occasion, on gagne un superbe séjour pour 4 personnes à Foura. 2 nuits au camping 3 étoiles, le Cadoret.
7: Wow.
6: Vous allez faire une petite croisière autour du Fort Boyard. Vous verrez le père Foura, ce sera à la tour là, avec la compagnie Interil. Et comme on est sympa, on vous invite au restaurant le 31 qui se trouve à Foura. Bref, que du kiff. Et puis surtout, dis donc, Willy Rovelli sera samedi entre 12h et 13h en direct de Foura. Donc ça fait beaucoup de monde à voir.
7: C'est vrai.
6: Si on gagne pas ça, on gagne quoi?
7: Mais vous gagnez la cafetière, bien sûr, vous le savez.
6: Bah,
7: la
6: évidemment.
7: Cafetière qui nourrit le père Foura.
6: Bien sûr.
8: Voici ma... C'est une charade aujourd'hui.
6: Oh là là.
8: Faut répondre. Mon premier est l'ennemi du bien. Alors?
6: Mon premier est mal.
8: Bien. Mon deuxième est le contraire de court.
6: Long.
8: Forte. Mon troisième veut dire allez, on y va.
6: Go.
8: En anglais.
6: Go.
8: Mon tout est une légende. Je suis.
6: Malongo.
8: Tu es forte, wow. Valérie. Malongo, la légende
7: qui vous propose les cafetières 32 doses. 32
8: doses, pardon, je ne sais
6: et
8: plus qui est Eric ou qui est Perfoura.
6: Voilà.
7: Bien sûr.
6: Là. Allez, on accueille Agnès, Jérôme, Jingle. On accueille surtout un invité dans notre studio parce qu'on l'a croisé en bas, il était seul, perdu. Fabien Antoniente, comment tu vas?
9: Bonjour. Bah, très bien, très voilà. Bien, je suis très heureux parce que je vous écoute parfois la semaine, je vis au Pays Basque à Bidart, donc de temps en temps sur radio ici Pays Basque.
7: C'est bien ça.
9: Et voilà. Ici Gascogne, ça dépend, voilà, je vous écoute et du coup j'ai pris goût, c'est un horaire où on se marre et où on kiffe. Voilà.
6: Eh bah voilà.
7: Ça fait plaisir, merci.
9: Bah, non, voilà. c'est vrai.
6: Mais parce que tout à l'heure il est avec notre Wendy Chouchou parce qu'il sort un livre qui s'appelle On attend pas Fabien.
9: Ouais. Alors, on n'attend pas Fabien.
7: On
6: n'attend pas Fabien.
9: Voilà.
6: Voilà, bien sûr. Avec le string remonté dans le petit, la petite raie du bon cookie. Voilà.
7: Bah, tu vas jouer avec nous, là.
6: Bah, on va voir si tu sais aider nos candidats. On va voir si tu vas pouvoir répondre à
9: toutes
6: les questions.
9: Parfois, je suis dans ma maillot, je ne suis pas meilleur
7: non,
9: que.
7: Non, c'est pas possible.
6: Ah, mais il y a des questions.
9: Attention, hein.
6: Alors, bonjour Agnès, bonjour Jérôme, comment ça va?
7: Bonjour.
10: Bonjour Valérie.
11: Bonjour Valérie, bonjour Eric.
6: Eh ben c'est super. Alors Agnès, tu joues avec ici Paris Île-de-France parce que tu habites Paris.
10: Oui.
6: Voilà. Alors tu as un petit chat qui s'appelle Laurette.
10: Ah.
12: C'est un amour.
6: Eh oui, parce que tu t'aimes. Bah de toute façon, c'est bien chez Laurette parce que on le sait, quand on a un chat, on vit chez son chat. Donc en fait, tu vis chez Laurette. Et voilà. Et alors on t'appelle Robocop.
7: Ah bon?
6: Parce que tu.
10: Oui. Bah oui.
6: Et oui, parce que t'as une hanche en titane, c'est ça?
10: Voilà, les copains maintenant m'appellent Madame Robocop puisque je sonne aux entrées de sécurité et ça m'arrive régulièrement. D'ailleurs, c'est très drôle.
6: Ah bah oui.
10: Enfin bon.
6: Ah bah oui.
10: Je suis Madame Robocop, je vais à l'école militaire voir des amis. Tout le monde attend Madame Robocop parce qu'elle va sonner.
6: Eh bien, bien sûr qu'elle va sonner, celle-ci, alors. Ah là là là là. Bon, alors on espère que le Titane va te porter chance. Bah oui, l'idée c'est quand même d'aller voir le Père Foura et puis d'aller à Fort Boyard et tout ça. Alors,
12: toujours dans le coin le Père Foura.
6: Toujours.
12: Toujours.
6: Ta première question, elle est de vrai ou faux, elle est très simple. Tiens, je te mets une ambiance. Le Roi Soleil. On adore cette comédie musicale, j'adore Emmanuel Moir. Écoute bien ma chérie, écoute bien la question. Louis XIV, il a eu un frère jumeau, c'est vrai ou faux? Top chrono, 5 secondes. Il a eu un frère jumeau, Louis XIV ou pas?
10: Je crois que c'est vrai.
6: Mais non mon chéri, c'est faux, c'est Alexandre Dumas qui nous a... Mais oui, il nous a inventé ça avec son petit bouquin.
10: J'ai mélangé avec Alexandre.
6: Mais oui, c'est le masque de fer. Le livre de... Ben oui, le film avec DiCaprio, le bouquin de Dumas. Et non, il n'a jamais eu de frères jumeaux. Donc, pas de points, mais tu vas te rattraper.
12: Bah oui, Jérôme, avec ici Occitanie. Ça va, Jérôme, aujourd'hui?
13: Oui, ça va, Eric. Oui, ça va très bien.
12: T'es dans ta cave, dans ta salle de bain. T'es où, Jérôme, là? Ça résonne un peu, le truc, là.
6: Oui, parce que...
13: Je suis en dehors parce que je... Je suis livreur, voilà, donc je suis sorti, voilà.
12: Mais ça fait plaisir de savoir que tu es en train de travailler, que tu fais une petite pause avec nous et que tu vas peut-être travailler tout en nous écoutant et en jouant. On va peut-être rencontrer plein de gens avec qui tu as, voilà, parce que des rencontres sympas et originales, t'en as eu. On en parlera tout à l'heure, parce que quand on est livreur, on voit des gens, voilà. 48 ans, tu habites à Toulouse, on avait remarqué cet accent du Nord, évidemment, Jérôme.
6: Jérôme,
12: ça va être compliqué. Il est en Haute-Garonne. Il a une chérie, notre Jérôme. Il a l'accent tous les ans, on l'a entendu. C'est Karine, ta chérie. Et puis, vous avez un enfant ensemble? Oui? Non?
13: Non, pas ensemble. Chacun de son côté.
12: Chacun de son côté. Voilà. Parfait. Coupe recomposée. Voilà. Dis-moi, on t'appelle Vatanen. Pourquoi tes anciens collègues t'appellent Vatanen?
6: Parce qu'il va vite en bagnole.
13: Voilà, c'est ça, exactement. Et que je suis blond physiquement, pas.
12: Oui. J'ai compris. C'est pas comme le blond de Gad Elmaleh.
6: Allez,
12: notre livreur de colis, notre fan de rallye. On va tout de suite jouer avec une question qui vaut un point. Écoute bien, voici un petit extrait. Ah, c'est lui. C'est l'homme à la canne.
6: C'est l'homme à la canne.
12: Dr House.
13: Oui.
12: On va parler de questions médecine, tout ce que j'adore, bien sûr. Oui. Le BCG est un vaccin contre l'hépatite B. Moi, je l'affirme. Est-ce que c'est vrai? Est-ce que c'est faux? Top chrono, 5 secondes. Le BCG est un vaccin contre l'hépatite B. Tu dis que c'est faux, c'est Fabien Antoniante qui va donner la réponse.
9: C'est faux.
12: Exactement.
6: Bravo, Fabien.
12: Oui, le Bassi, Calmette et Guérin protège contre la tuberculose, contre l'hépatite B.
6: Non, pas contre l'hépatite B.
12: Et surtout très efficace pour prévenir les formes graves.
9: Qui n'a pas eu son timbre avec
6: C'est-à-dire
12: que je fais pas partie de la génération la vôtre, hein, les gars. Voilà.
6: Alors déjà, si tu mettais tes lunettes, tu aurais pu lire tout le
12: résumé. J'ai pas le timbre sur le biceps, moi.
6: Allez, tais-toi donc.
12: Juste une petite piqûre qui se voit pas.
6: Agnès, pas de point. Jérôme, un point est là tout de suite. On a tous dans le cœur un Fabien Otoniente. Allez, Laurent vous le dit, Rock Collection, vous écoutez ici. On vous aime, mes petits canards, à tout de suite.

0: Patti Smith,
1: Laurent
0: les gars.
1: Boulzy, t'étais, Fabien, t'étais avec le cousin d'ailleurs.
2: Non, j'étais classe. Avec son frère, elle est au lycée. Ah, voilà. Et puis il me disait, bon, bon, tu sais, mon frère va enregistrer un album. Et on disait, oui, t'es gentil, ouais. Mais ouais. Et finalement, le Camping des Flots Bleus,
3: oui,
2: qui est devenu un nom générique parce que ça vient de cette chanson. Au Camping des Flots Bleus, je traîne des tonnes de cafards. Ouais. Si j'avais bossé un peu, je me serais payé une guitare.
1: Et c'est comme ça que t'as appelé le Camping des Flots
2: Bleus. Ça vient de Laurent Boulzy.
0: Oh là là.
1: Bah bravo pour cette anecdote.
0: On adore. Eh ben, on recommence la petite compétition avec un jingle de Lady Di. Allez.
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0: C'est notre Lady Di à nous, à la technique. Oui, aujourd'hui, sûr, c'est ouais. Diane. Ouais. Alors, Agnès, qui donc habite à Paris, Robocop pour les intimes. Alors, bah oui, hein, je ne t'entends pas sonner, mais la hanche en titane, ah là là, mon Dieu. Alors, il paraît que t'es comédienne, que t'as toujours été comédienne, mais que, voilà. Musicien, voir les magiciens.
5: Qui arrive,
0: oui. Hey, tu as été l'élève de Francis Huster.
6: Oui, j'essaie, disons, d'être toujours comédienne, mais oui, ça se passe bien.
0: Oui, bah c'est bien, on fait des petits jobs à
6: oui,
0: côté.
6: Oui, Francis, ah oui.
0: Ah oui, t'as tourné avec Johnny Depp et Meryl Streep, excuse-nous.
6: Ah, oh, quelle chance, oui.
1: Il y a pire. Hein.
0: Ah bah, il y a pire, t'as tourné dans quoi avec Johnny Depp
6: Julie and Julia.
0: Oh, et avec Meryl T'as tourné dans quoi avec
6: Pardon?
0: Avec Meryl Streep, t'as tourné dans quoi?
6: Dans Julie and Julia.
0: Ah, d'accord, ok, super. Julie and Julia. Le diable s'habille en
6: première. C'était vraiment une grande émotion de voir cette grande artiste. Elle est extraordinaire.
0: Bah oui, elle est extraordinaire. Elle est magnifique. Dans Le diable s'habille en Prada, là, elle est super.
6: Oh,
0: oh
6: là là.
1: Et le film au cinéma, là, le 2, là.
0: Bah, c'est ce que je dis.
1: Ah, c'est ça.
0: Alors, il paraît que tu marches beaucoup, tu fais beaucoup de randonnées en Auvergne et t'adorerais faire Compostelle.
6: Oh, ça, merci Valérie. C'est quelque chose qui me tiendrait beaucoup à cœur.
0: Ah oui? Tu as envie de faire, bon, oui, un petit bout de Compostelle parce que sinon tu pars 10 ans.
6: Bah oui, disons un peu pour le côté mystique, la spiritualité, c'est quelque chose qui est proche de moi, voilà.
0: Eh ben oui.
6: Je me verrais bien accompagnée par Valérie Damido à Compostelle.
0: Wow. Alors mon petit cœur, je t'adore. Mais alors,
1: vous n'allez pas aller loin. Hein.
0: On va pas aller loin, mon petit canard. Au premier restaurant sur la route, elle va s'arrêter, maman. C'est-à-dire, bon, vaut mieux que tu ailles avec Alexandra Lamy. Elle a fait un film là qui est encore sur les écrans et qui marche bien, qui s'appelle Compostelle. Parce que Alexandra, elle marche, elle. Moi, je voilà.
1: Non, c'est la route du Saint-Nectaire.
0: Moi, c'est la route du Saint-Nectaire. Et...
6: Ah d'accord.
0: Je peux le faire en poney, si tu veux. Voilà.
1: Pauvre poney.
0: Je serais toi, je fermerais bien physiquement ma bouche. Ma petite Agnès, je veux que tu marques ton premier point avec cette question vrai ou faux. Écoute, il y a une petite ambiance. Le générique d'apostrophe. Oh, Bernard Pivot, l'homme de ma vie. Alors, écoute bien. L'un des auteurs français contemporains les plus lus dans le monde. C'est Marc Lévy. Est-ce que c'est vrai ou est-ce que c'est faux?
6: Top prénom. Oui, c'est vrai.
0: Oh bah dis donc, on n'a même pas le temps de lancer le chrono, dis donc. Eh oui, c'est une bonne réponse. Tu sais combien il a vendu de livres? 50 millions de livres. Ah bah, ça laisse rêveur, hein. On souhaite que Fabien, il en vende autant. Alors, il est suivi de près par Guillaume Musso, mais c'est Marc Lévy qui s'exporte le mieux. Premier point pour Agnès.
1: Jérôme qui... Est-ce qu'il a des points, Jérôme?
0: Il en a un.
1: Ah, il a déjà un point, oui. Jérôme.
0: Ce qui est bien, c'est qu'il...
1: J'ai pas du tout suivi les points de Jérôme. C'est pas pour ça. Non, Jérôme qui est livreur, qui livre des colis, qui s'est absenté, voilà, quelques instants pour jouer avec nous. Ouais. Oh, qui avait envie d'être policier quand il était petit. Oh oui, j'adore ça. On a joué avec ce titre. Vous l'avez reconnu.
0: Bah, Starsky Hutch.
1: Bien sûr. Hey, tu voulais être plutôt Starsky ou plutôt Hutch, toi, du coup, le brun ou le blond?
7: Guy Evanchio, non.
0: Ah ouais, mais c'est le meilleur rôle.
1: Le lieutenant aussi, t'es pas mal. Je sais plus comment il s'appelait, le lieutenant.
0: Ah non, moi c'est Guy Evanchio, le mec, il a des bagnoles de Guy. Bah oui.
1: Ah, mais c'était une balance quand même, Guy Evanchio.
0: Ouais, mais bon, il a des manteaux de fourrure, il a. Bon, allez.
1: C'était une balance quand même. Bon, pas trop de sport, tu vas pouvoir faire Compostelle avec Valérie, du coup.
0: Bien sûr.
1: Parce que dans ta vie, le sport, voilà, c'est qu'un mot. Par contre, tu sais bricoler. Ouais. Il a une bonne chose, ça. Il sait bricoler.
7: Oui. Ah, oui, oui.
1: Ouais, tu touches un peu à tout. T'as une formation mécano, en plus.
7: Voilà.
0: Mais qu'est-ce que tu bricoles? Quand on dit bricoler, ça veut tout et rien dire. Tu bricoles quoi, par exemple? Tu peins, Tu m'arroufles?
7: Ouais, je peins, je jardine, j'ai fait la tapisserie, la toile de verre, le sol.
0: Oh bah dis donc.
1: Ouais, non, il sait tout faire. Ah, il sait même cuisiner. Oh, c'est ce que c'est sa spécialité, Fabien, je suis sûr qu'il adore. C'est la tarte aux pommes. Ah, même oui. La tarte aux pommes.
2: Ah oui, oui. Avec une glace dessus.
0: Bah, oui, voilà. Ah, oui.
1: Avec de la chantilly dessus. Moi, j'avais de la chantilly sur la tarte aux pommes.
0: Ah, écoutez, je vous ferai une tarte aux pommes avec la pâte sablée. C'est ma petite spécialité. Ah, allez.
1: Bah, il aime les spaghettis bolognaises et il sait faire la viande en sauce. C'est un ami, ça, Jérôme. Je suis content de jouer avec toi. Jouons. Pour un point de plus avec cet extrait des Kids United.
3: Le jus d'orange, c'est vraiment trop bon. Quand je le bois, ça me donne des frissons. Le jus d'orange.
1: Ça, c'est les Kids United. Je savais pas qu'ils faisaient du bricolage. Bricole en même temps qu'ils chantent.
0: Je sais même plus quoi dire. Vas-y, pose ta question parce que.
1: Je savais pas qu'ils bricolaient.
0: La régie est effondrée.
1: T'as remis l'extrait. Ils bricolent, les gars.
0: Fabien, il est en train de prendre des notes pour un personnage ridicule dans son prochain film.
1: Il m'a refoulé une sorte de. Ah, c'est des percussions avec des cuillères, on me dit. D'accord. À Singapour. Un Français à risque la prison pour avoir léché la paille d'une brique de jus d'orange. Vrai ou faux? Top chrono, 5 secondes.
7: Je dirais vrai.
1: Il a léché la paille d'une brique de jus d'orange. Est-ce que c'est vrai ou faux?
2: Oh.
1: Bah non, c'est vrai. Eh ouais, c'est vrai, un Français. Alors, il a 18 ans, il était inculpé après s'être filmé en train de faire ce que je vous ai dit. Ouais. Il est poursuivi pour atteinte à l'hygiène et dégradation des infractions prises très au sérieux dans ce pays. Donc, à Singapour.
2: Oh là là.
1: Sérieux, hein. Ne le faites pas.
2: Non, on va pas y aller.
0: Alors, ça fait 2 pour Jérôme, 1 pour Agnès. Et là, tout de suite, ma préférée, ma chouchoute. Allez, la grenade, Clara Luciani. Ah. On adore. Vous écoutez ici, on vous kiffe, mes petits canards. À tout de suite.

0: Grenade, Clara Luciani, 12h25 sur ICI.
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1: Et ICI, nous sommes avec Agnès qui a un point, Jérôme qui a deux points, et Fabien Otoniente qui va rejoindre le studio de Wendy Bouchard pour parler de son livre. Alors, on n'attend pas Fabien.
3: Voilà.
1: Donc il partira sans nous dire au revoir. Alors on va lui dire qu'on l'aime.
3: Au revoir. Non, parce que j'aime cette émission et j'aime les auditeurs forcément.
1: Attends,
0: un dernier mot pour le foot. Pour ceux qui aiment le foot, demi-finale avec des champions ce soir. Bah, Ton pronostic, s'il te plaît.
3: Mon pronostic,
0: Bayern PSG.
3: Le Paris Saint-Germain.
1: Oui. Évidemment.
3: Évidemment.
0: Mais tu t'es pas mouillé, t'as pas donné de but.
1: Bah non, bah moi je
3: suis incapable.
1: Alors Agnès.
0: Chantez avec nous deux minutes.
4: Oui.
1: Comme ça, on aimerait déjeuner avec elle.
5: Sur la plage abandonnée.
4: Oh.
0: Ah oui.
1: Bah oui.
5: Coquillages.
1: Alors. Pourquoi ? Parce que tu es sensible à la souffrance animale et que tu trouves que Brigitte Bardot a fait beaucoup pour les animaux.
4: Oui, elle m'a beaucoup aidée parce que moi-même, j'ai fait des sauvetages d'animaux en grande souffrance et j'ai été très touchée parce que j'ai eu la chance de la voir au téléphone un jour. Wow. C'était une très grande dame et elle a fait beaucoup, beaucoup pour les animaux.
1: Eh ben c'est bien. Bon, eh ben écoute, toi tu aimes bien les animaux. T'as ton chat, mais oui. Dès que tu peux aider les animaux, c'est un truc vraiment, ça te plaît. Tu adores ça.
4: Oui, encore hier j'étais rue Aubert et ben j'ai fait un sauvetage malgré moi pour un petit chaton qui était exploité pour la manche, enfin l'horreur. Et puis voilà, il y a une police spéciale, tout le monde peut appeler maintenant d'ailleurs.
1: Eh oui.
4: Et qui vient les chercher quand ils sont en grande souffrance. C'est très bien et je trouve que chacun devrait avoir conscience, surtout s'il a un animal, de ne pas l'abandonner un jour parce que là, c'est...
1: Bah, il faut vraiment être...
4: Les saisons où c'est l'horreur et...
1: Ouais, je suis d'accord avec toi.
4: Je suis hors sujet, excusez-moi.
1: Mais... T'es pas hors sujet, je suis d'accord avec toi. Moi, les gens qui prennent des animaux et qui leur font du mal, comment te dire, je leur réserve des tortures moyenâgeuses. Bien. Alors.
4: Oh, bravo.
1: Mais oui, mon chat, on a mangé deux chiens, un chat, comment te dire. Alors, on va chanter. On va essayer de trouver qui chante. Je vais te mettre trois chanteurs, trois chansons qui s'enchaînent. Il y a un intrus, c'est-à-dire, il y a deux fois le même chanteur. Et il y en a un, c'est pas le même chanteur.
0: Il a rien à faire là, quoi.
1: Il a rien à faire là, il ferait mieux d'être chez sa mère. Et ben du coup, on va essayer que tu trouves qui est l'intrus. Écoute bien ce mix.

0: Ah ben, elle écoute même pas jusqu'au bout qu'Andy Bachung, celle-ci. Eh ben oui, tu as totalement raison. Le premier, c'était Full Sentimental, Alain Souchon. Osée Joséphine, Bachung. Et ensuite, il y avait Allô Maman Bobo, Souchon. Donc tu as 2 points, mon petit chou. Tu as 3.
1: Allez, Jérôme, justement, il aime bien la chanson. Jérôme, qui joue avec ici au Occitanie à Toulouse, t'adore aller en concert. Et alors, je crois même que t'as été au moins plus de 100 fois au Zénith de Toulouse. Quand même, t'es un acharné, là. Hein.
2: Ah oui. Après, bon, j'ai fait d'autres concerts. Je suis allé à Paris, en Allemagne, partout. Enfin, voilà.
1: T'as vu plein d'artistes. Donc, T'as vu qui?
2: À Paris, c'était il y a 2 ans, Dépêche Mode et Coldplay, et aussi
1: Et puis t'as rencontré plein d'artistes, hein. J'ai vu que t'avais rencontré Benabar, Kali, Jane, t'as même déjeuné avec Stéphane Echer. Énorme. Raccord avec la chanson.
2: C'est ça.
1: T'as même vu les répètes de Matt Pokora aussi. Tu connais tout le monde.
0: Matt Pokora qui nous a vachement aidé quand on a refait la déco des hôpitaux pour C'est que du bonheur.
1: Eh ben, c'est bien.
0: Il est super doué en déco et c'est un chouette mec, Matt Pokora.
1: Bon, alors, Jérôme, j'espère que tous ces artistes que tu as vus, que tu as applaudis, qui t'a déjeuné, vont t'aider, qu'on va les retrouver dans ce mix. Il y a 3 artistes, il y en a un qui n'a rien à faire là, tu l'as compris. C'est l'intrus, on écoute bien ton mix.

0: soirée. Qui n'a rien à faire ici?
1: Encore voisine.
0: Oh, la voisine, elle n'a rien à faire ici.
2: Et encore,
0: le petit coup de pelle qui va bien, 1989, pour la sortie de ce tube, on a pris un petit coup de pelle.
1: Mais c'est pas
0: C'était Rock Voisine. Et Cabrel, bien sûr, entre deux, ce qui fait un point de plus.
1: Deux,
0: formidable, ça fait 4 pour Jérôme, je suis content.
1: Eh oui, 3 pour Agnès, 4 pour Jérôme. Et là maintenant, c'est l'heure de la réclame et l'actualité de toutes vos régions grâce aux 44 locales de votre radio. Ici, à tout de suite, mes petits poussins.
0: Merci Fabien, à tout à l'heure.
1: Merci Fabien.
3: À bientôt.
1: À tout à l'heure chez Wendy.
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1: Je vous rappelle que nous jouons avec Agnès qui a 3, Jérôme qui a 4. 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Allez, jingle, on reprend la compète. Alors, Agnès, qui vit à Paris, qui aime les animaux, qui est comédienne, qui a joué avec Meryl Streep. Alors, il paraît que tu cuisines pas. T'aimes pas ça. Ça te... Hein?
7: Non, je suis pas une grande cuisinière.
1: Mais t'aimes pas ça, en fait. Tu préfères aller au resto?
7: Disons que je n'ai peut-être pas ce talent-là.
1: Eh bien, oui.
7: Et j'admire les grands cuisiniers, bien sûr.
1: Bah, évidemment.
7: Voilà, oui, moi, j'aime la compagnie, tout ça, je suis du signe du taureau, être avec des amis à table, voilà, bon.
1: Alors, il paraît que tu vas dans les restaurants émeraudes et que c'est des restaurants pour les seniors, c'est quoi? Je connaissais pas, dis-moi tout.
7: Ah oui, ben justement, mais tous les seniors peuvent y aller, quelle que soit leur profession, bien sûr. Ah ben, moi, parisienne, en tout cas, ça existe peut-être pas partout, mais en tout cas, c'est vive Paris pour beaucoup de choses, on le sait, hein. Et ce sont des restaurants qui sont ouverts pour les gens retraités selon leur imposition. Et moi, j'y vais parce que c'est vraiment excellent. Il y a des gens charmants de tout milieu professionnel. Et moi, je suis aussi dans un restaurant souvent où il y a la mairie du 8e, donc c'est intergénérationnel, parce qu'en général, c'est pas intergénérationnel. Donc moi, je fonce dans l'intergénérationnel.
1: Bah oui, comme ça, tu te fais des copains. Bah oui.
7: Bah voilà, voilà.
1: Et voilà.
7: Je crois qu'il faut être dans cet esprit.
1: Ah ben ça,
7: quels que soient nos métiers, nos vies, il faut être dans l'intergénérationnel, c'est toujours enrichissant.
1: Et puis il faut toujours rester avec des copains, comme ça au moins tu t'ennuies pas. Alors écoute, maintenant tu vas peut-être pouvoir marquer 3 points de plus, c'est la question à choix multiples. Je vais te poser la question, te proposer des réponses, et à mon top chrono, tu auras 10 secondes pour me donner ta réponse. Alors, combien de litres d'eau contient en moyenne une baignoire pleine? Combien de litres d'eau contient une baignoire pleine? Alors, 50 litres, 100 litres, 150 litres, ou l'équivalent de mon poids.
0: Vous faites du mal.
1: 22 litres. Allez, alors, combien ça contient une baignoire? 50 litres, 100 litres, 150 litres, mon poids, 22 litres. Allez, top chrono, 10 secondes.
7: 50 litres.
1: T'as dit 50?
0: Elle a dit 50.
7: Oui.
1: Alors, ça, mon chat, c'est pour remplir un pédiluve, hein, parce qu'une baignoire, c'est 150 litres.
7: Et oui,
1: et si tu veux économiser l'eau, l'agence de la transition écologique te conseille de prendre une douche, parce que quand tu prends une douche, tu consommes 60 litres d'eau, mais quand tu prends un bain, 150 litres. Donc,
0: ah ouais.
1: Pas de points pour toi.
0: Jérôme, qui a 4 points, qui joue avec ici Occitanie, qui est livreur, avec des colis un petit peu partout. T'as livré beaucoup de choses là depuis ce matin? T'en livres combien par jour, en gros? Je me rends pas compte là.
2: Une soixantaine à peu près.
0: Une soixantaine. Voilà. Et t'as parfois peut-être des petites surprises, tu as des rencontres un peu... tu vois ce que je veux dire, un peu... Hein? Raconte.
2: Un petit peu au lit. T'arrives que les clientes, quand on les livre, elles nous ouvrent la porte et bon, elles sont en petite tenue ou en...
0: Bien sûr.
2: Ou en peignoir ou en serviette, donc j'ai eu cette...
0: Mais elle t'invite à boire un verre ou ça s'arrête à la porte tranquille?
2: Non, je reste professionnel, c'est le travail.
1: Je me demande bien si on si tu livres un colis à Angelina Jolie qui t'ouvre un peignoir...
0: Non, il va penser à Karine, sa chérie.
2: Ah, voilà.
0: Bien sûr.
2: Je suis fidèle.
0: C'est Marvin Gaye qu'on vient d'écouter, il me semble, avec cette musique. Et toi, tu dois bien savoir, parce que tu collectionnes des vinyles, t'en as combien, les 33 tours, les 45 tours?
2: Alors, des 33 tours, je dois en avoir à peu près 1500, donc c'est déjà pas mal.
0: Ah ouais, c'est beaucoup, c'est une belle collection.
2: Ouais. Ah oui, ça fait du poids.
0: Toute la collection...
2: Et après, des 45 tours, j'en ai à peu près autant, voire un peu plus.
0: Ah, c'est bien, t'as de la... Mais t'as de la place pour mettre tout ça? Parce que ça prend de la place quand même.
2: Non, j'ai pas de place.
0: Alors, du coup, ça finit où? Tu les mets où?
2: Ça fait la déco.
0: Bon, j'imagine que tu as du Jimi Hendrix dans tes vinyles.
2: Ouais, oui.
0: T'adores, hein?
2: Ah oui.
0: T'aimerais déjeuner avec lui?
2: Ouais. Voilà. C'est vrai que j'aime tout le rock.
0: Je comprends.
2: Il y a beaucoup de choses, mais bon, c'est vrai que j'aime bien Jimi Hendrix, quoi.
1: Oh, bah, qui n'aime pas Jimi Hendrix?
0: Dis donc, on parlait de Karine, parlons de ta rencontre avec ta chérie, Karine.
3: On s'est reconnus, on s'est perdu de vue.
0: C'était au travail?
3: On s'est perdu de vue.
2: Eh oui, c'est ça. Pendant le travail, donc voilà, donc bon, elle est venue travailler, et donc on s'est rencontrés et. Et bon, ça a bien, ça a matché, mais bon, vu qu'on était chacun de notre côté, enfin, en couple.
0: Toi, t'étais en couple et elle aussi, a priori, d'accord.
2: Okay. Voilà, c'est ça. Et donc après, bon, le hasard a fait que, je précise que ça s'est fait, naturellement, on va dire.
0: Oui, vous vous êtes livrés mutuellement des choses. Voilà, puisque vous faisiez le même métier. Voilà. On est bien d'accord, on a bien compris. Non, mais c'est une belle histoire,
2: ok. Cadeau.
0: Non, mais c'est la vie. Oui. Vous étiez tous les deux en couple, et puis voilà, vous êtes rencontrés, vous êtes ensemble. Je crois que ça fait un petit moment maintenant, hein, que vous êtes ensemble 6 ans, 7 ans, c'est ça?
2: Ouais, c'est ça, 6 ans.
0: Voilà, franchement, bravo, c'est une belle histoire. Ouais. Allez, je te propose de jouer dès à présent pour tenter de gagner 3 points ambiance. Ça, c'est Valérie tous les vendredis.
8: J'ai 4 candidats.
1: Eh oui, c'est moi.
0: T'en as 2 là?
1: Là, j'en ai déjà 2,
0: Bon, on va voir aujourd'hui qui a composé donc la musique que l'on entend à l'instant, à savoir la musique de Star Wars. Voici les propositions. Est-ce que c'est Hans Zimmer, John Williams, Ennio Morricone ou bien Régis, le mari de Valérie Damido, qui compose aussi?
1: Qu'est-ce que j'aimerais que ça soit lui?
0: Top chrono, 10 secondes.
2: Alors, je crois que c'est John Williams.
0: Te dire que Régis compose de la très très bonne musique.
1: C'est vrai.
0: Et voilà. Qu'il se cache peut-être voilà. derrière le pseudo de John Williams. Car oui, c'est bien John Williams qui a composé Star Wars.
2: Et Ennio Morricone en concert alors.
1: Eh oui, ah bah c'est alors. Beau Ennio Morricone, c'est très très beau.
2: Ah oui, c'était magnifique.
0: 77, Star Wars, le premier.
1: Ben voilà, j'ai repris un deuxième coup de pelle.

0: bam, bam, bam. Voilà qui fait plaisir à Jérôme, mon candidat qui est de Toulouse.
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3: Nous sommes au taquet avec Agnès qui a 3, Jérôme qui a 7. Agnès, et dis donc, il paraît que tu as participé à l'émission des 12 coups de midi et que tu as gagné plein de cadeaux. Qu'est-ce que tu as gagné?
4: Ah oui, puis c'était très sympathique. Oh, ben c'était l'été, donc j'ai gagné des serviettes de bain, des bouées pour les neveux, les enfants, enfin plein de choses concernant l'été. Et surtout un très bel appareil photo, magnifique. Voilà, ça a été une consolation.
3: Eh ben c'est bien. Alors, on espère que tu vas gagner le voyage à Fourin. Alors, il paraît que le voyage le plus impressionnant que tu aies fait, c'est quand tu es rentré d'Équateur, parce que tu avais 10 ans, as pris le bateau, et c'était un peu genre le Titanic, il y avait plein de... C'était immense. Le voyage, ça a duré 2 semaines, et ce bateau qui s'appelait le Marco Polo est passé par le canal de Panama, et c'était énorme.
4: Oui.
3: Et alors?
4: Oui.
3: Paraît que t'as vu des baleines.
4: Ah là là, c'est extraordinaire. Oui, j'avais 10 ans et demi. Et tout le monde a été sur le pont à un moment. Et j'ai vu cette masse énorme. On a vu une baleine avec son jet qui était collé au bateau. C'était un souvenir que j'oublierai jamais.
3: Ah ben
4: c'est la masse comme ça. Et quand on voit maintenant le vive Paul Watson pour les baleines, parce que c'est maintenant c'est un peu périlleux pour elles aussi, les pauvres.
3: Bah là,
4: mais c'est extraordinaire pour une enfant de voir une baleine.
3: Bah,
4: on n'en voit pas tous les jours à Paris, hein, une baleine.
5: Ça, ça dépend des quartiers.
3: Oh là, mon Dieu.
5: Voilà, des arrondissements.
3: Mon Dieu, mon Dieu, mon Dieu. Ne l'encourage pas, Agnès. Ne l'encourage pas, mon Dieu, mon Dieu, mon Dieu. Mais t'adores voyager, hein. T'as visité la Thaïlande, l'Italie, la Sicile, et tu aimerais retourner, évidemment, en Équateur. Ça serait d'un vrai plaisir. Bah oui, voilà.
4: Ça, le destin ne l'a pas fait, mais ce sont des pays un peu dangereux. Il est possible que...

0: Vous ne me revoyez jamais et m'entendiez plus jamais à ici Paris après.
1: Oh, mais c'est bah pas vrai. Au moins, tu y auras été voir l'Équateur. Ah, alors, bah écoute, oui. Il a 7 points. Tu en as 3. Mais là, tu peux marquer 5 points avec la question cash. Tiens, je te mets une petite ambiance.
2: On verra peut-être si ça tient toujours.
1: On verra demain.
2: Le temps qui projette.
1: Alors, écoute bien. Comment appelle-t-on le fait de remettre systématiquement les choses au lendemain? Comment ça s'appelle quand on remet les choses au lendemain? Top chrono, 10 secondes.
0: On reporte.
3: On cherche un nom.
1: Et non, mon chat, ça s'appelle la procrastination, ça s'appelle procrastiner. Et voilà, c'est pas grave, t'as pas trouvé, mais tu sais, peut-être que tu gagneras le bingo.
3: Oui, alors bon, Jérôme est quand même bien parti là. Avec 7 points en tête, mais enfin, il faut quand même rester sur nos gardes, Jérôme. Avec oui. Ici de Toulouse, notre ami Jérôme et Coralie, notre collectionneur de vinyle, qui adore Jimi Hendrix. On a parlé de ta rencontre, on a parlé surtout que quand t'es livreur, voilà, t'as aussi des rencontres quelque peu, olé olé. Bon, allez, on va pas revenir là-dessus. Voilà. T'es un chanceux, toi, hein. Et quand tu vas dans un casino, avec Coralie d'ailleurs, qu'est-ce qui se passe?
4: La première fois que je suis rentré, en fait, j'ai gagné 2000 francs à l'époque. Il y a une quinzaine d'années.
3: 300 euros. Ah ouais, donc c'est quand même pas mal. Tu joues la première fois. En fait, t'avais perdu et c'est quelqu'un à côté qui t'a dit non, il faut mettre 3 pièces en même temps. C'est ça, hein?
4: Voilà, c'est ça. C'est ça, je jouais en fait et petit à petit, je jouais une pièce par une pièce et en fait, il m'a dit non, mais mettez 3 pièces et je mets 3 pièces et blam, bling,
3: tout s'est allumé. Attendez, Valérie, tu peux me refaire le bruit de la machine à sous qui gagne?
1: Ouais, j'aime bien.
4: Vas-y. Bling, bling, bling, bling, bling, bling, bling.
3: Mais il est très fort.
1: Bah, c'est un très bon bruitage, moi. Eric adore ce genre de bruitage.
3: J'adore ça. Bon, alors, t'as rencontré Véronique Sanson, mais c'était pas la vraie. C'est quoi l'histoire?
4: Voilà, c'est ça. C'est ça aussi, ouais. Voilà, j'étais dans un concert, donc, comme à mon habitude, et je me suis mis à discuter avec des gens à côté, voilà, donc, et la personne, elle me dit, mais je suis Véronique Sanson. Et j'ai regardé.
3: Et c'était pas elle.
4: Elle avait rien à voir, elle ressemblait pas à Véronique Sanson.
3: Mais c'était son vrai nom. Elle s'appelait vraiment Véronique Sanson.
4: C'est ça.
3: Est-ce que par exemple, il y a une autre Valérie Damido? Probablement. Quelqu'un d'autre, oui. Valérie, en France, qui s'appelle comme vous?
1: Oui.
3: C'est vrai?
1: Oui.
3: Et tu la connais? Et
1: je la connais très bien, même.
3: D'accord, il y a un dossier là.
1: Je la connais.
3: Je vais enchaîner.
1: Enchaîne, ouais.
3: Ça sent le procès, là. Bref, il y a 2 secondes. Où j'ai secoué un truc, là. Voici donc ta question par la fête foraine. Tiens, je le dis, il y a la foire du trône en ce moment avec ici Paris, le France, qui est ta radio, Agnès. Tu peux y aller avec ta radio en ce moment, puisque tu habites en région parisienne. Voici cette question qui vaut 5 points. Quel est le nom des bâtonnets frits, souvent dégustés avec du sucre, d'ailleurs c'est délicieux, ou du chocolat fondant qu'on trouve dans les fêtes foraines? Top chrono, 10 secondes.
4: Les churros.
3: Churros.
1: Los churros.
3: C'est qui semble plutôt bien. Et...
1: Los donc, churros.
3: Originaire de quel pays?
5: Viva España.
3: Oui. Bah oui, ça vient d'Espagne, c'est les churros. Bravo, bravo, bravo. 5 points.
1: Alors, 12 pour Jérôme, 3 pour Agnès. Là, tout de suite, on va écouter Taylor Swift, mais ensuite, il y aura le bingo qui départagera nos candidats.
3: Excusez-moi, 12 pour Jérôme, non, c'est un sans faute pour Jérôme. Vous pouvez juste
1: mais
3: préciser.
1: C'est magnifique, c'est un sans faute pour Jérôme. Voilà. Il vit Toulouse, j'ai envie de te dire.
6: Exactement.
1: Eh bien, Up a Light, Taylor Swift, vous écoutez ici. À tout de suite, mes petits chéris.

0: Taylor Swift avec une nouveauté, Hoplite, sur ici.
1: Hoplite. Et là, tout de suite, mes petits chéris, c'est la réclame. À tout de suite.
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1: ICI, nous sommes avec Agnès qui a 3, Jérôme qui a 12. Alors Agnès, dis donc, il paraît qu'en ce moment, t'es la mascotte de l'Hippo Club de Vincennes et que tu trémousses sur de la musique électronique.
8: Oui, oh oui, c'est merveilleux de travailler avec une jeune équipe complètement décalée, encore plus que moi. J'ai eu 76 ans le 2 mai, attention.
1: Oh là là là là, bon anniversaire. Et alors là, on danse là-dessus pour l'Hippo Club de Vincennes.
8: Voilà, voilà, c'était Auteuil aussi, on fait Auteuil. Auteuil et Vincennes, on fait les steeplechases, grands événements, et il faut aimer les chevaux, et je suis bien placée pour aimer les animaux, donc je suis ravie de travailler avec ces jeunes qui m'ont choisi comme mascotte pour les hippodromes de Paris.
1: Eh ben c'est génial, je veux les images, tu les envoies à Maître Coupez. Alors, pour t'encourager gagner ce bingo, je vais te mettre un petit coup de Charles Aznavour que tu adores et que j'adore.
8: Oh,
9: j'habite seul avec maman.
0: C'est pas la même ambiance.
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0: Oui.
9: Rue Sarrazade.
0: C'est dans le 15e, une petite rue dans Paris.
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0: Compagnie.
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0: travailler.
1: Et voilà. On adore Charles Aznavour. Alors ma chérie, écoute bien. Il faut que tu me redonnes à mon top chrono un très vite, un maximum de couleurs foncées. Tout ce qui est couleurs foncées, tu me l'énumères. Tu as 10 secondes pour le faire. Max de couleurs foncées, top chrono, 10 secondes.
0: Noir, bordeaux, bleu, rouge.
1: Bon, alors, je vais te prendre le bleu parce que je suis gentille, mais c'est bleu marine qu'il aurait fallu me dire parce que il y a d'autres bleus. Bon, ça fait 3. Allez, 3, c'est bien. Il y avait aussi anthracite, bleu canard, carmin, rubis, wenge, fuchsia, vert bouteille et kaki, marron évidemment. Mais tu m'en as donné 3, c'est pas mal.
2: Bon, Jérôme, merci de jouer avec nous depuis ici, Occitanie. Tu fais quoi cet après-midi? Tu travailles toute l'après-midi là? Tu livres?
3: Oui. Toute la journée.
2: T'as pas de vacances un peu? T'as les ponts là qui arrivent pour le mois de mai, non?
3: Oui, mais je ne fais pas les ponts. Ouais, je prendrai peut-être les vacances du côté de Fouras.
2: De Fouras, bah oui, bah c'est le séjour hein, que l'on te propose. Tu connais un peu la Charente-Maritime ou t'as jamais eu l'occasion de t'y rendre?
3: Alors ici, je suis allé pas très loin et je suis allé à Ronces-les-Bains, pas très loin de Fouras.
2: Ok. Ouais. Bah, je te souhaite de découvrir cette belle région et d'aller faire un tour autour du Fort Boyard avec croisière.
1: Oui, parce que c'est magnifique le Fort Boyard, c'est sublime. Ah, voilà. Oui. Moi, j'adore. D'abord, j'adore la Charente Maritime, j'adore La Rochelle. Et,
2: oui.
1: Et puis, je suis tout le temps en vacances là-bas, j'ai plein d'amis là-bas.
2: C'est vrai. On vous
1: et j'adore le Fort Boyard.
2: Et le père Fouras adore cette chanson. C'est une énigme, eh oui. Pour t'encourager, AC/DC, Highway to Hell, on l'a dit, t'es un collectionneur. Tu veux chanter? Vas-y.
3: J'ai pas dit qu'il pleuve.
2: D'accord. Collectionneur de vinyle, 1500 vinyles, des 45 tours, des 33 tours, AC/DC, Jimi Hendrix, tout ce que tu aimes. Bien, alors, nous allons donc tenter de marquer 10 points à présent. Elle a fait un petit score, hein. Elle a fait 3, il me semble. Il suffit de marquer 4. Voilà. 4 bonnes réponses. Tu encaisses les 10 points, tu reviens vendredi pour jouer pour ce voyage. Voici ton défi, tu as 10 secondes, on reste dans les couleurs, pour nous citer un maximum à l'inverse de couleurs claires, tout ce qui est couleurs claires. Top chrono, 10 secondes.
3: Le jaune, le pastel, le rose clair, le rose pâle.
2: Aïe, non.
1: Ben, ça fait...
2: Il y en a deux, voire trois.
1: Il y en a deux, mais pastel, c'est pas une couleur, mon chéri.
2: Et oui,
1: il fallait blanc, beige.
2: Le gris-perle, le turquoise, le pervenche, le vert pomme, le vermente.
1: Coquille d'œuf, le rose poudré, le jaune paille.
2: Ça suffit pas. On est que sur deux, là,
1: ouais,
2: c'est ça.
1: Ouais.
2: 4 à 2.
1: Eh bien, ça veut dire que Agnès, tu nous rejoins vendredi pour la finale.
2: Bravo!
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2: 32 dosettes, 6 verres en verre, comme à son habitude.
1: Alors Agnès, à vendredi.
2: Bravo,
1: Jérôme, bravo parce que tu as très bien joué. Vraiment, bravo, ce jeu est très injuste. Agnès, à vendredi. Jérôme, on t'embrasse très fort.
2: Bisous.
1: Je remercie Diana à la technique, Céline à la réalisation, Laura au standard, Maître Coupez au savoir, Éric Bastien.
2: Oui, j'étais pas mal aujourd'hui dans la drôlerie.
1: Mais Éric Bastien à l'ego.
2: Voilà.
1: Allez, je vous embrasse tous mes petits chéris.
2: J'adore l'ego, j'aime
1: à
2: bien
1: demain.
2: Jouer. Ça y est, le l'ego. Alors,
4: on n'attend pas Fabien. Mais je sais que vous savez tout.
2: Ah bah
4: mais
2: oui.
4: Aujourd'hui, plus qu'un autre jour, car vous avez reçu mon invité du jour. Formidable Fabien.
2: On lui a payé le café.
1: On adore Fabien.
4: Mais oui. Vous l'avez lu ou pas encore son bouquin?
1: Pas encore.
4: Ah bah, alors, il est très émouvant, il est mélancolique, il est plein de tendresse comme lui. Il se raconte, Fabien Antoniente, il le regarde pour une fois dans le rétro. Et il peut être frais, fier de ce qu'il a entrepris depuis. Frère.
2: Il est frais aussi.
1: Frère. Allez, ma Wendy Chouchou.
4: Ça va bien se passer.
1: Ça va bien se passer.
2: Voilà. Alors,
4: je vous embrasse, à demain.
1: À demain, chérie.
2: Wendy Bouchard.
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2: Pastis, partant bleu, Wendy sur France Bleu. Mais ça, c'était avant, puisqu'on est sur ici. Qu'il est quelle heure ?
4: Eh ben, il est 13h, vous écoutez ici la meilleure radio. Je vous aime, à demain.
2: À demain, Wendy Bouchard, pour ma France.
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4: Bonjour à tous, merci d'être à l'écoute de Ma France, une France où les fans de foot sont en ébullition à quelques heures de la demi-finale retour de Ligue des Champions. On attend ce soir du foot en grand spectacle. Le PSG parviendra-t-il à s'imposer face au Bayern et à arracher son ticket pour la finale ? Folie attendue dans les bars, nous sommes près de Caen. 150 passagers toujours bloqués au large du Cap-Vert à bord du navire de croisière sur lequel circule l'antivirus responsable de la mort de 3 passagers. 3 autres personnes ont été évacuées vers les Pays-Bas et des infectiologues se rendent sur ce navire. À la une encore, un porte-conteneur affrété par l'armateur français CMA-CGM a été attaqué alors qu'il franchissait le détroit d'Ormuz. Était-il sous escorte américaine ? Emmanuel Macron indique en tout cas que la France n'était pas visée. Au cœur de vos régions, on vous parle notamment de ce procès d'un dentiste bouché littéralement qui a mutilé des dizaines de patients. Témoignage édifiant de 2 d'entre eux. Nous sommes en Lozère. Et puis à 13h15, on parle à toute la France avec un réalisateur et scénariste de talent qui, pour la première fois, nous raconte son histoire à lui. Fabien Antoniente, d'une cité HLM en région parisienne, jusqu'au top du box-office avec Camping, Disco, 3 ou 4-0. Alors, on n'attend pas Fabien, c'est un récit plein d'anecdotes drôles et émouvantes. Pour un homme fan de foot, évidemment, on lui parlera aussi du PSG, son club de cœur. Et on commence cette édition avec des nouvelles qui filtrent difficilement du bateau de croisière toujours immobilisé au large du Cap-Vert et qui serait un foyer d'infection à la souche des Andes de l'antivirus. 3 passagers sont morts et les discours inquiétants se mêlent à des messages qui se veulent rassurants. Le risque pour la santé publique globale demeure faible. Voilà ce que dit ce matin le chef de l'Organisation mondiale de la santé. 3 autres personnes en attendant. 2 membres d'équipage souffrant de symptômes aigus, mais aussi un cas contact, ont été évacués à destination des Pays-Bas et 2 infectiologues sont envoyés à bord pour réaliser des tests sur les presque 150 passagers qui ont interdiction de débarquer depuis dimanche et pour lesquels l'angoisse est palpable. Écoutez Jack, c'est un passager américain. Il a publié une vidéo émouvante sur les réseaux sociaux.
6: Je suis actuellement à bord du MV Ondius. Et ce qui se passe en ce moment, c'est très concret pour tous les passagers ici. Nous ne sommes pas que des articles de presse. Nous ne sommes pas que des titres de journaux. Nous sommes des gens avec des familles qui nous attendent à la maison. Il y a tellement d'incertitudes. C'est ce qu'il y a de plus dur. Tout ce que nous voulons maintenant, c'est nous sentir en sécurité et rentrer à la maison.
4: Et je vous rappelle que ce navire, le MH Ondius, reliait Ushuaia en Argentine à l'archipel du Cap-Vert. L'expédition a quitté Ushuaia le 1er avril et donc est immobilisée depuis dimanche près du port de la capitale capverdienne. Remettez-nous ça, titre Le Parisien aujourd'hui en France, en ce jour de match retour de demi-finale de Ligue des Champions. 3700 supporters du PSG ont pris la route pour Munich avant la rencontre des Parisiens reçus ce soir par le Bayern à 21h. Et après le festival de buts de la semaine passée, 5 à 4 avec l'avantage pour le PSG. On attend encore Bruno Salomon du grand spectacle. Vous êtes déjà à Munich où l'ambiance monte. Évidemment, vous allez nous faire vivre ce soir cette rencontre. 2 équipes, les 2 meilleures équipes de la saison qui remettent ça ce soir. C'est évidemment de part et d'autre, Bruno, une immense pression.
7: Oui, effectivement, une immense pression, mais avec beaucoup de plaisir. En tout cas, ça va attaquer dans tous les sens pour cette rencontre. Luis Enrique nous l'a annoncé hier. Pas question de baisser la garde face à cette équipe du Bayern Munich. Cette équipe du PSG vient pour gagner, tout simplement. Ils viennent chercher la victoire et donc la qualification pour une 2e finale de Ligue des Champions. Et Warren Zaïre-Emery, le milieu de terrain du Paris Saint-Germain, qui était hier en conférence de presse, nous a dit, vous avez vu ce qui s'est passé la semaine dernière? Ça va être encore pire cette fois-ci. On va tout donner et on va y laisser un petit peu la santé pour tenter de se qualifier face à cette équipe bavaroise.
4: Ah, ça c'est beau jusqu'au bout. Les Parisiens qui vont se faire bouger, c'est certain, hein, par une équipe bavaroise que tout le monde annonce toujours comme grande favorite de cette compétition, Bruno.
7: Ouais, c'est la grande favorite, effectivement, mais elle commence un tout petit peu à trembler. Imaginez, ici, dans ce pays où on regardait le Paris Saint-Germain un petit peu avec dédain, désormais, eh bien, le président du Bayern Munich a été obligé de se fendre d'un communiqué auprès de ses supporters pour leur dire qu'il allait falloir faire du bruit ce soir dans le stade et qu'il va falloir, eh bien, faire terrasser cette équipe du Paris Saint-Germain en les poussant à la faute et en poussant derrière son équipe. Bref, on sent quand même que le 5-4 a un peu ébranlé cette équipe munichoise, et on se dit que le Paris Saint-Germain a peut-être fait le plus dur en les battant une première fois.
4: Bon, on saura tout grâce à vous. Soirée spéciale dès 19h, Bruno Salomon, rencontre à suivre à 21h sur ICI Paris Île-de-France, sur notre appli et sur la chaîne YouTube 100% PSG. Autour de 23h, disons, on saura qui du PSG ou du Bayern rejoindra donc Arsenal en finale de la Ligue des Champions. Merci Bruno, régalez-nous ce soir. Alors que les bars et les restaurants se frottent les mains, comme à Hérouville, près de Caen, au Beau Jour, et spécialisé dans la diffusion des compétitions sportives, et ça va être aussi du grand spectacle pour cet établissement. Paul Florquin.
8: C'est le gérant Mathieu Thomas qui en parle le mieux. La soirée était déjà survoltée la semaine dernière pour le match aller.
9: On s'attend à une grosse ambiance. Voilà, c'est aux jours heureux, c'est le lieu pour les matchs. On a différents écrans éparpillés un petit peu partout dans l'établissement. Et à chaque fois, c'est vraiment une super ambiance. Donc effectivement, on prévoit pas mal de choses pour cette soirée-là. Voilà.
8: À commencer par une augmentation drastique des chaises et des tables dans son établissement. Habituellement, le mercredi soir, il ne sert qu'une centaine de personnes.
9: C'est sûr que c'est pas une soirée comme les autres. On est vite autour des 300-400 personnes pour le match de foot, donc en pleine semaine, c'est pas, on n'a pas toujours l'habitude d'avoir ce nombre de personnes.
8: Et qui dit plus de monde dit plus de consommation. Mathieu Thomas jette un œil au stock.
9: Fait en sorte d'avoir de la bière dans la réserve, voilà, parce que il y a une grosse consommation. Et non, pour une soirée comme ça, faut prévoir à peu près deux fois plus, ouais, au niveau de la bière. Semaine dernière, on a passé une bonne quarantaine de litres, donc on s'attend un petit peu plus.
8: L'affluence l'oblige aussi à recruter plus de monde pour cette soirée foot.
9: Ouais, on double effectif à peu près. Le mercredi, habituellement, on est 7, on va passer à 14 personnes à peu près.
8: Et ça fait forcément plus de monde à payer, mais il ne s'en fait pas.
9: Ouais, non, mais ça, c'est pas grave, parce qu'il y a de l'argent qui rentre.
8: Mathieu Thomas, on est certain, son établissement affiche complet pour le match de ce soir.
4: Bayern Munich dès 21h. À l'international, on observe une nouvelle phase de tension autour du détroit d'Ormuz. Les échanges de tirs se sont en effet multipliés ces dernières heures et un porte-conteneur français a été la cible d'une attaque directe, confirmée, Marine Le Génie, par l'armateur, d'ailleurs, armateur français CMA-CGM.
10: Oui, le porte-conteneur San Antonio, visé par des tirs hier en fin d'après-midi. Il y a des blessés parmi les membres d'équipage. Des dommages sur le navire, indique CMA-CGM dans un très bref communiqué. Les blessés évacués sont actuellement soignés.
4: Une attaque au lendemain du projet Liberté qu'a lancé Donald Trump.
10: Oui, pour escorter les navires bloqués dans le Golfe et les aider à quitter le détroit d'Ormuz. Opération vite suspendue d'ailleurs, au bout d'un jour seulement, sur décision du président américain lui-même, pour parvenir à un accord avec l'Iran. Était-il sous escorte américaine, ce bateau, au moment de l'attaque? Il va falloir préciser ce point-là. Concernant les réactions, en tout cas ce midi, pas de panique selon Emmanuel Macron. La France n'était pas visée, c'est ce qu'a rapporté Maud Bréjon, porte-parole du gouvernement, en sortie du Conseil des ministres tout à l'heure.
11: Le bateau CMA-CGM n'était pas sous pavillon français. Il s'agissait d'un pavillon maltais avec un équipage philippin à qui nous faisons part, bien sûr, de toute notre solidarité. Ce n'est donc en aucun cas la France qui a été visé. Et le président de la République a tenu à le dire exactement dans ces termes lors du Conseil des ministres.
10: Voilà, le bateau marchand battait pavillon maltais, il n'y avait aucun marin français. Voilà ce que dit l'exécutif. Il s'agit du 4e incident de navire dans le Détroit en l'espace de 72 heures.
4: Marine Le Génie, merci. Et de son côté, dans une trêve plus qu'aléatoire respectée par les États-Unis mais pas par l'Iran, Israël continue également son offensive contre les cibles du Hezbollah au Liban. L'armée a recommencé à frapper ce matin. Et dans ce contexte, les prix des carburants sont toujours au plus haut. À 16h30, les acteurs du secteur aérien sont conviés à Paris à une réunion au ministère des Transports pour faire le point sur l'état de l'approvisionnement en kérosène et pour préparer la saison d'été. Il est 13h08 et c'est un procès qui attire notre intérêt aujourd'hui devant le tribunal correctionnel de Mende. Celui de José Pereira Mendes, 61 ans, ancien chirurgien dentiste et qui encourt 10 ans de prison pour violence ayant entraîné des mutilations, escroqueries et blanchiment. Entre 2018 et 2021, il aurait pratiqué des dizaines d'actes inutiles sur des patients à bas d'arrou, notamment des extractions de dents saines et la pose d'implants sans nécessité. 45 victimes ont été recensées et Saïd Makhloufi pour Ici Gare-Lozère a rencontré deux anciens patients de ce dentiste bouché, des patients encore traumatisés.
12: Eric secoue une petite boîte en verre.
13: C'est les 7 implants qui sont tombés, oui, depuis 5 ans. Ils tombent les uns après les autres.
12: Des implants posés par son dentiste, José Pereira Mendes.
13: Ah, ça ressemblait plus à de la boucherie qu'à de la médecine, non ?
12: À l'époque, Eric rencontre le dentiste pour soigner une seule dent.
13: Et là, quand j'ai ouvert la bouche, direct, il m'a dit, il faut tout enlever.
12: Le dentiste lui en arrache 11 d'un seul coup.
13: En 2 heures, il m'a arraché toutes les dents qui me restaient et il m'a posé les 11 implants. Donc, je sais pas si vous voyez ce que c'est comme technique, la pose de 11 implants, c'est un peu la boucherie quand même. Ce qui est intéressant à noter, c'est qu'il a été remboursé le jour où il m'a fait le devis.
12: Patrick a vécu lui aussi une situation similaire.
14: Il m'a arraché 7 dents, il m'a mis 5 ou 6 implants le même jour. Je suis ressorti, j'avais une gueule en sang. Et moi, depuis, je me retrouve, j'ai pas de dents. J'ai eu des implants qui sont remontés, un en haut qui redescendu.
12: Une situation que Patrick subit depuis 5 ans, traumatisé.
14: Moi, je suis écœuré, j'ai peur du dentiste. Je vous le dis, j'ai une trouille phénoménale d'aller me refaire soigner les dents.
12: Et au-delà de l'aspect physique, mais là, en bas, vous avez plus de dents.
14: Ah ben non.
12: L'image que renvoie Patrick lui pèse énormément.
14: Il voyait les gens que j'ai pas de dents en bas. Il se dit, mais qu'est-ce qu'il a, ce pauvre type, quoi ? Il peut pas s'en faire soigner ? Ben non, je peux pas me faire soigner. J'ai peur.
12: Une peur que Patrick espère surmonter grâce au procès.
4: Saïd Makhloufi pour Ici Gare-Lozère. Amazon va investir massivement en France, 15 milliards d'euros sur 3 ans. Le géant américain de l'e-commerce promet la création de 7000 emplois dans le cloud, l'IA et la logistique, 7000 CDI et donc de nouveaux centres de distribution qui vont sortir de terre. On termine cette édition en musique avec les Rolling Stones, nos seigneurs du rock qui ont annoncé hier 2 nouveaux singles d'un 25e album studio. Mick Jagger, Keith Richards, 82 ans chacun, ainsi que Ronnie Wood sont au rendez-vous et le batteur Charlie Watts, mort en 2021, figure aussi sur ce disque grâce à une session d'enregistrement qui a été réalisée avant sa disparition. Parmi ces deux titres, In the Stars. Un 25e album des Rolling Stones attendu le 10 juillet.
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4: On poursuit notre actualité dans les régions avec dans le Finistère ce nouveau scandale dans un élevage porcin à Lannilis. Le préfet a suspendu l'activité dès hier en urgence après un signalement de l'association L214 qui pointe des infractions nombreuses, des mauvais traitements, images à l'appui. On y voit des cochons vivants côtoyer des animaux en décomposition dans une hygiène déplorable. Nicolas Olivier.
15: Des locaux insalubres, des cochons vivant dans l'obscurité au milieu des restes de cadavres. C'est ce qu'on découvre dans cette vidéo tournée au mois d'avril par un lanceur d'alerte. De la pure maltraitance, selon Sébastien Arsac, directeur des enquêtes pour L214.
16: On a des animaux qui sont en souffrance terrible dans cet élevage-là, qui deviennent même fous, qui s'attaquent les uns les autres jusqu'à s'entretuer. Pour nous, c'est une situation qui est vraiment hors de contrôle.
15: Un constat visiblement partagé par les services vétérinaires.
16: C'est un élevage qui est passé entre les mailles du filet des contrôles et d'inspection. On comprend pas trop pourquoi de telles situations peuvent perdurer et visiblement pendant des années sans qu'il y ait de réaction plus efficace avant la diffusion de ces images-là.
15: L'exploitation fait partie de la coopérative Evelup, insiste le fondateur de L214.
16: On aimerait bien aussi qu'il y ait une responsabilité, qu'il y ait des engagements de grosses coopératives comme ça qui commercialisent des millions de cochons chaque année, qui puissent aussi s'engager à améliorer les conditions d'élevage intensif.
15: L'association précise que cet élevage de l'Anilis perçoit environ 22 000 euros d'aide publique chaque année.
4: Vous n'aviez peut-être jamais entendu parler des canons français, ces banquets géants organisés dans des lieux d'exception dans notre pays pour valoriser le patrimoine et le terroir français. Et une enquête de France Inter hier a pointé les participants racistes et des gestes pouvant s'apparenter pour certains à des saluts nazis, des attaques, disent les organisateurs qui réfutent tout banquet partisan et politique. Voilà pourquoi à Montélimar, le maire Julien Cornillet refuse d'annuler l'événement prévu vendredi et samedi dans sa ville avec 2000 participants qui ont réservé leur place. Véronique Narbou a enquêté pour Isidre Mardèche.
10: Effectivement, Julien Cornillet, le maire de Montélimar, ne voit aucune base légale pour interdire la venue du canon français.
17: Le canon français est un événement qui a eu lieu dans de nombreux villes et départements de France. Il n'y a pas eu d'arrêté préfectoral qui l'ont interdit, donc c'est autorisé. Je ne vois pas au nom de quoi j'interdirais quelque chose qui est autorisé.
10: Ludovic Sébil estime au contraire qu'il faut interdire le banquet au nom des risques de troubles à l'ordre public. Il est membre du comité des luttes montilien et redoute des débordements, comme à la mi-avril en Normandie.
18: Il y a quand même eu des saluts nazis à Caen, donc c'est quand même pas rien. Les manifestations racistes ont été claires et établies. Et en plus, les valeurs diffusées par ce genre d'événement correspond pas aux valeurs républicaines.
10: C'est un procès d'intention, rétorque Géraud de la Tour. Le cofondateur du canon français réfute toute responsabilité dans les dérives de certains convives.
19: Que parmi tout le monde qu'on a, il y ait potentiellement des gens qui tiennent des propos problématiques et qui auraient échappé à la vigilance de nos agents de sécurité ou autres. Non, on peut pas nous en tenir responsables. Dans ces cas-là, il faut interdire tout rassemblement festif parce qu'on peut y trouver toutes sortes de propos.
10: Géraud de la Tour qui assure que ces banquets sont apolitiques, c'est spécifié dans la charte de l'événement.
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20: Il y a un petit café caché, une terrasse au milieu des arbres, avec une cour d'école à côté. On n'entend pas le bruit des voitures. C'est sous un arbre, c'est vraiment magnifique. Il y a une verrière sublime. C'est pas n'importe quel café. C'est Rose Bakery. C'est les meilleurs gâteaux. Hein. C'est le meilleur carotte cake que vous pourrez manger dans votre vie. C'est le cake à la pistache, c'est une merveille. Oh, c'est peut-être une des meilleures adresses du 9e pour venir se poser, se reposer, boire un thé, prendre un goûter, déjeuner. Quand il fait beau.
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4: Et dans Ma France, on vous raconte l'histoire d'un petit garçon qui a rencontré le cinéma un jour au pied de sa cité HLM à Villiers-sur-Marne. Michel Audiard est venu tourner auprès de Fabien Antoniente, finalement, heureux hasard. Il a 12 ans à l'époque, son cœur s'emballe dans cette mise en scène, ce ballet des métiers. Il comprend que la caméra pourra l'emmener toujours dans une autre réalité. Bonjour cher Fabien.
21: Bonjour.
4: Cher Fabien Antoniente, et merci de nous raconter cette vie, la vôtre pour une fois. Si romanesque au fond, dans Alors, on n'attend pas Fabien, c'est la première fois que vous regardez le petit garçon que vous étiez.
21: Oui, c'est la première fois que j'ose regarder un peu dans le rétroviseur de ma vie, qui défile, en fait, défile assez vite. Et puis un jour, ma maman a dû quitter l'appartement familial dans lequel on a grandi, et on s'est retrouvé des frères et sœurs à se séparer. Les objets qu'elle avait archivés pour nous, tous les objets de notre vie, et là en remuant les photos, j'ai éprouvé le besoin de raconter une vie quand même qui n'est pas ordinaire. Bien et sûr. Qui peut donner envie à plein de petits garçons, ou peut-être même des garçons plus grands, ou des filles plus grandes, de oser faire des choses.
4: Parce c'est ça que qui c'est, est très faut beau. Oser. Absolument. Alors, tout commence en effet dans cet épisode, dans votre chambre d'enfant, alors que votre maman quitte cet appartement familial, et vous revoyez, petit gamin des Bornes-Marne, qui rêvait déjà en grand écran. Je racontais cette anecdote de Michel Audiard qui vient donc tourner, ça c'est le hasard de la vie, tout près de chez vous. Qu'est-ce que vous avez aimé tout de suite, Fabien Antoniente, dans le cinéma?
21: Ben dans le cinéma, je voyais parce que j'habitais une cité HLM en bordure d'une voie ferrée. Oui. La voie ferrée passait tellement près que j'avais l'impression qu'on était une famille de gardes-barrières. Et puis de l'autre côté, il y avait un bidonville vivaient des familles portugaises qui espéraient un jour repartir au pays. Oui. Et donc c'était notre terrain de jeu. Et puis un jour, un barnum est arrivé, des camions, et des acteurs qui ont débarqué dans ce bidonville. C'était inouï. Donc il y avait Bernard Blien, Girardot, Maurice Birot, Jean Carmet. Que des acteurs que j'admirais, puis c'était sur un film de Michel Audiard. Mmh. Et ce que j'ai aimé tout de suite, c'est que je regardais de plus en plus comment se passait un tournage, et j'allais de moins en moins à l'école, et je regardais des gens qui se marraient entre eux, qui étaient heureux de travailler entre eux. Donc c'est cette envie de rire et cette envie de transmettre le rire. Nous qui ne rions pas beaucoup parce que mon père était un déraciné qui venait d'Algérie, les pieds noirs comme on les appelait, et il s'autorisait pas beaucoup à rire. Donc j'ai compris que je pouvais m'en sortir un peu par le rire.
4: Oui, cette légèreté qui vous a conduit à devenir réalisateur, vous, le fils de Marcel, français venu d'Algérie, en effet, d'Alphonsine, d'Ille-et-Vilaine, une maman qui, écrivez-vous, Fabien Antonienne, vous a permis de la voir en grand, cette vie, justement, même si on parlait peu de cinéma, même si, à l'usage, on parlait peu de votre métier. Est-ce que vous diriez, comme Claude Lelouch, que le cinéma, c'est plus beau que la vie ?
21: Oui, parce que ça nous permet d'imaginer en XXL et de voir nos rêves en XXL. Mmh. C'est possible. Et donc, je me suis toujours... parce que, en fait, ce que j'aime dans la vie...
4: Parce que vous êtes un bon vivant, c'est pour ça que je vous pose la question.
21: J'aime, finalement, je vais vous dire ce que j'aime, c'est que tout est possible. Quand je vois les Français, je me dis tout est possible. Cette envie d'être fraternité. Oui. Quand je vois les Jeux Olympiques, ils étaient heureux. Quand je vois le Tour de France, je vois une France heureuse. Et quand je vois des gens dans la difficulté, des inondations, tout le monde s'entraide. Donc pour moi, je fais partie des gens qui voient le verre à moitié plein, oui, plutôt qu'à moitié, oui, vide. Oui. Et donc je me dis que tout est possible. Donc là, ma vie de cinéma, elle est possible. Et il est possible de rendre sa vie aussi belle qu'au cinéma, quand on en a vraiment envie.
4: Oui, et ce qui est très beau chez vous, Fabien Antonien, ça c'est une formule de vos parents aussi, qui disaient que vous aviez attrapé le sirop de la nuit, puis le sirop de la rue. En vérité, et vous venez de le dire, vous transpirez l'âme française. Vous aimez la France des terroirs, vous aimez le Tour de France, le vélo, la radio qui vous a biberonné, vous écoutiez Europe 1,
21: oui,
4: des
21: beaucoup,
4: gamins,
21: beaucoup.
4: Cette liberté française, cette âme française que vous avez retranscrite dans tous vos films, avec mélancolie, tendresse, délicatesse, humour, évidemment. Et vous êtes en ça, justement, profondément issu de ce rêve français. Vous diriez,
21: oui,
4: ça ainsi aussi ?
21: Oui, j'en rajouterai un mot, moi. Et puis l'insolence.
4: Oui.
21: Parce que l'insolence qui est un caractère aussi français, un peu frondeur. Un peu, j'ai aimé Coluche, j'ai aimé Jacques Martin.
4: Complètement.
21: En France.
4: Jean-Yann
21: qui pour moi, un maître fondateur. J'adore sa devise. Un peu anarchiste. C'est un art, quoi.
4: Oui.
21: Ni Dieu, ni maître, même nageur. Voilà.
4: L'insolence et le cash, parce que ce qui est fort avec vous, dans un milieu de cinéma qui parfois peut être un peu policé, un peu mondain, c'est que vous avez toujours dit les choses, Fabien.
21: Oui, c'est toujours été, c'est un peu la marque de fabrique, sincérité. Mais je pense que le spectateur, les gens sont toujours, sentent toujours les choses. Si tout d'un coup ils font de vous, enfin ils décident que c'est un succès, c'est qu'ils sentent les choses. Donc ils ont observé dans les films comme Camping une certaine sincérité,
4: oui,
21: une certaine authenticité à ce qu'on parle des gens, des gens de classe moyenne, habillés peut-être en maillot de bain ou en tongs, mais ils ont senti cette sincérité.
4: Bah, ils ont senti que vous sentiez bien les choses, Fabien Antonienne. Alors vous citez Camping, évidemment, mais même quand vous faites Jet Set, vous sentez bien les choses. Dans Turf, même si ça fait pas partie de vos grands succès, vous avez dépeint aussi justement la France dans Disco, dans 3 et dans 4-0 aussi, cette France du foot qui palpite et qui parfois vient de rien.
21: Ben oui. Ouais, parce que quand j'ai découvert ce que c'est que ce carré vert magique qu'est un stade avec des spectateurs, des joueurs, avec des maillots de toutes les couleurs, il y a une magie. Et surtout, moi, j'entendais les gens dans les tribunes avec ce phrasé un peu à la Audiard, qui disait, quand on faisait un petit pont, mais du grillage, mais une soutane pour pas prendre un petit pont. Et ces expressions, moi, j'adorais les entendre parce que bon, on les avait pas à la maison.
4: Oui.
21: Et donc, c'était un territoire où je pouvais être un peu parler autrement, quoi.
4: Et puis, ceux qui se ressemblent s'attirent. Alors, vous citiez ceux qui vous ont inspiré, de Jacques Martin à Coluche ou Jean-Yann. Et puis, l'ADN que vous partagez avec la plupart de vos amis, avec Franck Dubosc, évidemment, pour lequel vous avez beaucoup d'amitié, beaucoup d'estime, avec Mathilde Seignier, qui est une amie magnifique, Philippe Guillard aussi,
21: oui.
4: Tout ça dans un milieu un peu particulier. Est-ce que vous vous sentez faire partie de ce qu'on appelle cette famille du cinéma, ou vous avez votre famille à vous, Fabien ?
21: On appartient forcément à la grande famille du cinématographe, mais c'est une famille, on dit que c'est une grande famille, mais enfin, on est surtout des orphelins. Donc moi, j'ai recréé ma famille aussi à l'intérieur de cette famille. Mmh. Bon, je suis peut-être parfois le vilain canard, parce que je suis un peu différent, mais je vois qu'il y a beaucoup de sympathie autour du livre, par exemple.
4: Oui.
21: Et donc, j'en fais partie.
4: Il y a de la sympathie autour du livre, Fabien Antonien, parce que vous avez raison de raconter votre histoire qui raconte aussi vos films. Et je parlais de mélancolie, je parlais de tendresse, vous que parfois on a un peu cantonné, caricaturé à des films popus, alors que populaire, c'est très beau, précisément. Est-ce que finalement, quand vous regardez dans le rétro, précisément, Fabien Antonien, vous, qu'est-ce que vous vous dites? Que vous avez pris une petite revanche, que vous êtes fier du parcours accompli, tout simplement?
21: Non, le mot revanche, c'est pas là. Mais je suis content quand même d'avoir pu transmettre une espèce de joie de vivre à des gens qui n'ont pas toujours l'occasion de se marrer. Moi, souvent on m'interpelle, on me dit ah, continuez de nous faire marrer, vous faites du bien. Bon, oui. Parfois j'ai l'impression d'être un Médoc et ça me fait plaisir d'être un Médoc parce oui. que voilà. Et puis surtout, je voulais dire que parfois on a des hauts, des bas. Mmh. Parfois décollant. Il y a un moment où on croit que plus rien ne peut arriver. Et je voulais leur transmettre cette phrase. Quand il n'y a plus d'espoir, toujours penser au homard dans le vivier du Titanic.
4: Mais bravo. Bravo. Parce que, non, mais ça, je sais que c'est quelque chose vraiment. C'est une formule à laquelle vous pensez beaucoup, Fabien Antonien, parce que un échec. Ok, c'est dur, c'est un coup dur. Mmh. Et des échecs, vous en avez eu dans ce métier. Mmh. Mais vous êtes toujours dans le mouvement. Il y a toujours un projet derrière.
21: Voilà. Mmh. Voilà.
4: Et ça, c'est ce qui tient.
21: C'est ce qui tient. Et puis, on se lève le matin, on pose le pied par terre, on se dit, ce que je vais faire, c'est important. Puis, un projet, il faut savoir que ça dure deux ans et demi. Oui. Donc, il faut se lever tous les matins en disant, ce que je fais est très important. Mmh. Donc, voilà, il faut qu'on y croit.
4: D'ailleurs, vous aimez les gens, on le disait, vous aimez la France, et je crois savoir que vous êtes tombé amoureux du Cantal et que vous avez envie d'y inscrire une prochaine intrigue, Fabien Antonien.
21: Oui. Je suis tombé amoureux du Cantal, de la nature qui est encore épurée. Mmh. Pas trop visité par le tourisme, et donc ça m'a fait beaucoup de bien cet été. Je suis allé du côté de Morse et j'ai des châtaigneraies du Cantal, et en fait j'ai un projet autour des randos et la détox digitale, parce qu'on est tous un peu dirigés par des algorithmes. Il est temps de s'en débarrasser.
4: Bravo.
21: Parfois
4: les terroirs, les territoires, vous qui adorez la côte basque, évidemment, la radio, nous y sommes et vous l'aimez tant, le cinéma ô combien, la liberté d'expression et le foot, le PSG. Alors ça, je voudrais qu'on termine évidemment, parce que vous êtes là en ce jour de match incroyable. Comment on appréhende, comment on vit une soirée comme celle qui s'annonce quand on est amoureux du PSG, Fabien Antonien?
21: Déjà, on se réveille, on se dit comment qu'on occupe la journée. Bon, là, je suis content de venir chez vous.
4: Voilà, c'est bien. Mais, ça fait passer un peu.
21: Mais en fait, on attend cette heure-là. Du mieux qu'on peut, et puis il y a des moments où on se dit ça va passer, des moments où on se dit ça va pas passer. Bon, bref, mon cœur souhaite que ça passe. Ça peut passer si jamais cette équipe résiste et que une des deux flèches, Dembélé ou Kvara, aligne vite à un but.
4: Ouais.
21: Après, là, s'il y a un but à l'extérieur, on sera quand même content.
4: Ouais, vous la vivez où cette soirée, ce soir à la maison?
21: Avec quelques copains autour, dans une pizzeria où on a l'habitude de se retrouver pour des matchs importants.
4: Ouais, ça se passe aussi entre potes, évidemment, cet amour du PSG dont vous n'oubliez pas qu'il a été conçu par des potes, justement. Et vous les citez dans ce livre-là.
21: Ouais. C'était une bande de potes qui avaient tous mis la main à la poche, dont Jean-Paul Belmondo, dont Daniel Echter. Et donc, ils ont créé ce maillot bleu et rouge avec les initiales d'une radio d'une concurrente. Et en fait, c'était un maillot qui me faisait rêver. C'était les débuts du Paris Saint-Germain. Je dormais avec le maillot, moi. Donc, j'ai encore ce souvenir de l'épaisseur, de la feutrine, du tissu. C'était des maillots en coton.
4: Oui.
21: Voilà, donc c'est un souvenir sensoriel.
4: Et puis le ballon vous a accompagné à la sortie de l'école.
21: Le ballon, parfois, beaucoup. Il rebondit du bon côté, parfois pas du bon côté. Ça dépend.
4: Ouais, c'est ça. Bon, le ballon, le vélo, le cinéma. Fabien Antonien qui se raconte dans On n'attend pas Fabien. Alors, du HLM au box-office aux éditions Stock. Vous nous dites finalement, comme un grand cri d'amour, qu'il faut profiter de cette vie. Merci des rires, des soleils, des émotions que vous avez pu jalonner aussi dans la nôtre avec tous vos films, Fabien Antonien. Comme fils, vous témoignez, comme père, vous témoignez, comme amoureux, comme ami, comme copain, comme confident. Mmh. Vous êtes tout ça.
21: Bah oui. Bah, on est tous tout ça, mais ça fait du bien de revoir, parce que les échecs ou les critiques parfois vous donnent pas l'estime que vous devez avoir de vous-même.
4: De vous.
21: Donc ça m'a permis d'avoir une petite estime. Peut-être provisoire, parce que je suis un inquiet de nature.
4: Vous continuez en tout cas à croire au cinéma, avec des films peut-être un peu moins chers, mais vous n'êtes pas de ceux qui sont aspirés pour terminer par ce modèle Netflix ou par celui des plateformes, Fabien Antonien.
21: Je pense qu'il faut de tout. Moi je regarde beaucoup, je regarde tous les programmes. Mais moi, j'ai envie de faire encore quelque part de mêler l'envie sauvage que j'avais dans mes premiers films avec une certaine maintenant expérience.
4: Oui. Merci Fabien, merci beaucoup. Alors on n'entend pas Fabien Antonienne. Pour la première fois, vous regardez un petit peu et on vous regarde avec ceux qui ont jalonné votre parcours. Ça commence avec vos parents dans cette cité HLM au bord d'une voie ferrée à Villiers-sur-Marne. Et puis on retrouve tous ceux que vous avez mis en lumière dans vos films. Hommage à Mylène Desmangeaux, à Brasseur évidemment, et puis aux amis de camping et des autres. Merci cher Fabien.
21: Merci à vous, cher Wendy.
4: Et à très bientôt. Soyez à l'écoute de notre radio de proximité. L'info locale, la musique, la bonne humeur, c'est au programme. À demain, 13h.
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3: Ici Poitou, nous sommes mercredi le 6 mai et il est 13h30.
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Jean-Jacques Goldman avec Envole-moi sur votre radio ici Poitou. 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Allez, dans un instant, c'est Michel Sardou qui arrive juste après Aurilla et Soirée Mondaine.

0: La Java de Broadway par Michel Sardou. Vous écoutez Ici Poitou et c'est le moment de retrouver Florian Lévesque pour Ici Ça Marche. Tous les matins, un tour d'horizon des meilleures initiatives dans la Vienne et les Deux-Sèvres avec la clique paysanne qui s'agrandit. Écoutez ça.
1: Le concept est assez proche de celui des drives ou des click and collect, à la différence près que les commandes sont proposées en retrait sur différents points géographiques, ce qui permet au consommateur d'en sélectionner un au plus près de chez lui. Il vous suffit simplement de passer commande du lundi au dimanche sur le site de la clique paysanne pour un retrait le mardi suivant dans le point de retrait de votre choix. Le même concept existe déjà dans les Deux-Sèvres et c'est d'ailleurs de là que cette idée est née avec le clique paysan. J'ai demandé à Aurélia Paul, la coordinatrice de l'association, pourquoi ça marche la clique paysanne et quels sont les projets pour cette année 2026?
2: Alors, pourquoi ça marche? Je pense qu'on rend service aux clients et on rend service aux producteurs en leur faisant gagner du temps. Pour les producteurs, ça leur évite quand même plusieurs marchés. On regroupe les ventes, leurs ventes sur 6 dépôts qui sont le local, Ligugé, Alonne, Saint-Maurice, Marseille. Voilà. Et puis les clients, en fait, on va au plus près de chez eux. Ils sont dans leur canapé, ils font leurs commandes. C'est un drive c'est super simple pour eux, quoi.
1: Comment ça a vu le jour, justement, cette clique paysanne? Comment on s'est dit un jour, tiens, mais on va créer ça?
2: Alors, on s'est formé un petit collectif de producteurs. En fait, ça existait déjà dans les Deux-Sèvres par le biais du clique paysan. Et puis, le clique paysan s'est rendu compte qu'il y avait une demande sur Poitiers. Donc, on a choisi de faire la petite sœur du clic paysan par la clic paysanne.
1: C'est quoi les projets, les choses que vous aimeriez peut-être mettre en place dans un futur pas très lointain?
2: Alors les projets, je pense peut-être agrandir la clientèle parce qu'on a quand même encore un peu besoin de s'agrandir pour fonctionner. Peut-être un nouveau dépôt ou d'autres façons de distribuer. Voilà, il y a des pistes.
1: Vous êtes productrice d'œufs, c'est ça, dans la clic paysanne?

0: Oui.
1: Comment ça, qu'est-ce que ça change pour vous de justement fonctionner avec ce réseau?
0: Mais moi, ça m'a permis de ne plus faire un marché. Donc, ça m'a permis de gagner du temps sur ma ferme et puis de me consacrer plus à ma ferme. Moi, en tant que productrice aussi et puis en tant qu'agricultrice, je trouve que la clique, c'est un super... ça nous sort de nos fermes aussi. Ça nous crée du lien aussi entre producteurs. On se voit tous les mardis à la confection des paniers. Et puis, du coup, ça, toutes les problématiques, on peut échanger sur toutes nos problématiques d'agriculteurs.
1: Viande, charcuterie, fromage, yaourt, légumes, œufs, pain. Bref, tout ce qu'il faut pour votre alimentation de tous les jours, mais avec des produits locaux. Si vous souhaitez en apprendre un petit peu plus et passer commande, rendez-vous sur laclicpaysanne.fr.
2: Merci beaucoup, Florian Lévesque. Matt Bianco maintenant pour la musique. 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

C'était Lola Yang avec Messi sur votre radio ici Poitou. Juste avant 14h, préparez-vous, Daniel Lavoie vous chante, il s'aime et c'est dans 30 secondes, à tout de suite.

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1: Mercredi 6 mai, vous écoutez ici Poitou, bienvenue, il est 14h. Toute l'actu en français dans le monde, c'est maintenant avec Marine Logénie.
2: Des nouvelles de ce bateau touché par l'hantavirus. Les trois cas suspects ont débarqué au Cap-Vert pour être transférés aux Pays-Bas. Un autre passager est à Zurich en Suisse. Le navire doit ensuite faire route vers les Canaries. Des infectiologues sont attendus à bord. Trois personnes sont mortes, je vous le rappelle, depuis le début de la croisière, selon l'OMS. Les distributeurs de carburant n'ont pas réalisé de marges abusives depuis le début de la guerre au Moyen-Orient. Le gouvernement va publier les chiffres précis cet après-midi et doit faire de nouvelles annonces, on le sait, des annonces d'aide en début de semaine prochaine. Les acteurs du secteur aérien sont conviés, quant à eux, à 16h30 au ministère des Transports. Un couple d'origine allemande retrouvé mort dans leur maison à Sarreguemines en Moselle hier. C'est le parquet qui l'annonce. La femme a reçu plusieurs coups de couteau. La piste du féminicide est privilégiée. Un homme mortellement fauché en Seine-Saint-Denis alors qu'il tentait de fuir à pied sur un axe routier très fréquenté, l'autoroute A86, après avoir refusé de se soumettre à un contrôle de police. Elisabeth Borne quitte la direction de Renaissance, le parti fondé par Emmanuel Macron. Elle a l'intention de rester simple adhérente, mais va créer en parallèle sa propre structure politique. L'ancienne première ministre le dit désormais clairement, elle ne se reconnaît pas dans la ligne portée par Gabriel Attal. Et puis du football, bien sûr, avec le deuxième acte ce soir d'une demi-finale déjà légendaire de Ligue des Champions. Le Bayern et le PSG s'affrontent à 21h à Munich avec un petit but d'avance pour les Parisiens.
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1: Votre météo en Vienne et Deux-Sèvres pour aujourd'hui, eh bien ça y est, nos deux départements sont repassés en vigilance verte, ça c'est la bonne nouvelle. Mais on a toujours un temps gris avec de rares averses qui continuent de nous accompagner de temps à autre. Les précipitations devraient cesser totalement en fin d'après-midi, c'est ce que nous annonce Météo France, avec toutefois la levée d'un vent de nord qui souffle entre 20 et 25 km/h dans nos deux départements. Et ensuite les températures qui sont quand même bien redescendues, ça dégringole un petit peu par rapport à ce qu'on a connu les jours précédents. Si vous êtes à Poitiers, à Châtellerault ou encore à Loudun, en passant par Lusigny-en-Velech et Niort, vous relevez une moyenne de 15 degrés cet après-midi, un petit peu en dessous, à Bressuire et Parthenay avec 14 degrés.
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0: 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C'était Human Nature sur votre radio ici Poitou. Avant 14h30, le retour de vos trois chansons françaises à la suite. Et là, je vous propose Téléphone, Argent trop cher, Nino Ferrer, La maison près de la fontaine. Et entre les deux, vous allez conduire la voiture avec Louane et son nouveau single. À tout de suite.
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0: L'argent trop cher, c'était Téléphone.
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0: 100 ans, 100 objets, c'est le titre de l'expo du moment au musée du sous-officier à Saint-Mexant-l'École. L'établissement célèbre donc son centenaire en honorant le patrimoine de l'armée de terre. Sous vos yeux, des objets du XVIIIe siècle à nos jours et qui témoignent de l'histoire et du présent des militaires français. Parmi la collection de 12 000 pièces du musée, il y en a donc 100 qui ont été sélectionnés pour vous raconter l'histoire. 100 objets qui ont tous appartenu à des militaires de l'armée de terre, qui faisaient partie de leur quotidien et qui témoignent de l'évolution du métier, mais aussi de l'histoire des conflits traversés par la France. Une expo qui est ouverte au public du mardi au dimanche de 10h à 17h30 au quartier marchand de Saint-Mexant-l'École. L'entrée, elle est gratuite et toutes les infos pratiques, vous les retrouvez sur le site www.museedusousofficier.fr tout attaché, www.museedusousofficier.fr tout attaché, vous l'aurez compris.
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0: Merci Poitou avec Cutting Crew. Dans un instant, Vanessa Paradis, Les Épines du Cœur, The Police ou encore Julien Clerc. Ça arrive avant 15h. 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
2: Le spray anti-moustique vendu en pharmacie, c'est le ventilateur sous la table lorsqu'on mange, voilà, parce que le moustique-tigre va nous piquer le matin et le soir surtout. Après, ça va être les spirales.

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1: Bienvenue si vous nous rejoignez, vous écoutez ici Poitou, mercredi 6 mai, il est 15h. Toute l'actu en français dans le monde, le point complet, c'est avec Marine Le Génie.
2: Réunion aujourd'hui au ministère des Transports à 16h30 avec le secteur aérien. Le ministre reçoit les compagnies pour évoquer les perspectives d'approvisionnement en kérosène et la préparation de la saison d'été. On demande que les droits des passagers soient respectés, dit Philippe Tabarot. Les représentants des aéroports assurent qu'il n'existe aucun risque identifié de pénurie pour le moment, ni d'annulation massive de vols pour cet été. Deux membres d'équipage et un cas contact débarqués au Cap-Vert. Ils étaient sur ce navire de croisière, foyer suspecté d'antivirus. Le navire accostera sur l'île de Tenerife dans les Canaries. Sauf cas critique, tous les passagers étrangers seront rapatriés après leur arrivée, indique le gouvernement espagnol. Le chef de l'OMS ne pense pas que la situation soit similaire au début de la pandémie de Covid-19. On apprend cet après-midi la disparition de Pierre-François Veil, président de la Fondation pour la mémoire de la Shoah et fils de Simone Veil. L'ex-avocat est mort à l'âge de 72 ans. Un bateau de l'armateur français CMA-CGM attaqué hier soir dans le détroit d'Ormuz, un navire battant pavillon maltais avec à bord un équipage philippin. Ce n'est en aucun cas la France qui a été visée, a souligné Emmanuel Macron lors du Conseil des ministres en fin de matinée. Le PSG ira-t-il en finale de la Ligue des champions de foot? Verdict en fin de soirée. Le Bayern et le Paris Saint-Germain ont rendez-vous ce soir à 21h à Munich pour le deuxième acte d'une demi-finale déjà légendaire. Tenant du titre, les Parisiens ont un petit but d'avance après leur spectaculaire victoire 5-4 mardi dernier.
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1: Il fait gris, il pleut, il mouille, c'est la fête à la grenouille, dirons-nous. Bah oui, prévoyez les parapluies si vous sortez aujourd'hui encore en Vienne et de Sèvres, parce qu'on attend toujours de rares averses jusqu'à la fin d'après-midi. Les précipitations qui devraient cesser à ce moment-là pour laisser place à un temps sec, mais pas de soleil, hein, ça vous l'oubliez, il n'est pas prêt de revenir. Avec toutefois un petit vent entre les deux qui souffle entre 20 et 25 km/h et qui nous vient du nord. Pour les températures, c'est une moyenne de 15 degrés si vous êtes à l'Île-Jourdain, à la Trimouille ou encore à Lusignan, 15 degrés cet après-midi. Si vous êtes plutôt à Parthenay ou encore à Jancé, et bien là on est aux alentours des 14 degrés.
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0: Si le titre est en anglais, la majorité des paroles est en français, en dehors du refrain, et c'est signé Bernard Lavillier, Stand the Ghetto en 1980. Vous écoutez Ici Poitou, et avant 15h30, bah, vos trois chansons françaises à la suite, elles sont de retour, vous le savez, hein, chaque première demi-heure. Daniel Balavoine pour La Ziza, Alain Chamfort, La Fièvre dans le sang, et entre les deux, le grand retour d'Amel Bent avec un nouveau single, ça s'appelle Pourquoi tu restes. Justement, restez avec nous.
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0: Mercredi après-midi, vous êtes dans la voiture et vous êtes en train de chanter La Ziza. Bah oui, bah c'était Daniel Balavoine.
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0: Bon, vous êtes plutôt burger coréen, mexicain, africain ou italien, parce que cette année encore, ils reviennent à Buxerolles. Le Food Trucks Festival et toutes ses spécialités culinaires s'installent pour la 7e fois au Parc des Bizets. À partir du mercredi 13 et jusqu'au dimanche 17 mai, ce sont plus de 100 camions cuisine et camions insolites qui vous attendent pour un moment entre dégustation en plein air et concerts. De la musique dans tous les styles, des DJ sets en tout, ce sont plus de 40 concerts aussi qui sont à vivre durant ces 5 jours. À noter que cette édition vous propose de faire des dons libres pour soutenir la recherche contre le cancer du pancréas. Solidaire, festif et délicieux, c'est un événement à hâte qui a tout pour plaire. Et c'est pour ça que votre radio ici Poitou est partenaire de la 7e édition du Food Trucks Festival de Buxerolles de mercredi 13 à dimanche 17 mai au Parc des Bizets. Et nous, on y sera en direct jeudi 14 mai entre 17h et 19h. On compte sur vous pour être là et nous rejoindre.
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0: C'était en 1988, première place des meilleures ventes en Belgique et en Norvège, deuxième place en France. C'était Sam Bourne avec Stop sur votre radio ici Poitou. 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
1: Très bon mercredi après-midi avec ici Poitou. On est le 6 mai et il est 16h. Marine Le Génie arrive tout de suite pour le point sur l'actu en français dans le monde.
2: Le Charles de Gaulle se dirige vers le détroit d'Ormuz, annonce le ministre des Armées. Le porte-avions français va se prépositionner dans la région du Golfe en cas de déclenchement d'une mission. Le détroit d'Ormuz, où le porte-conteneur de l'armateur marseillais, la CMA-CGM, a été visé par des tirs hier soir. Détails sur ici.fr. Les distributeurs de carburant n'ont pas réalisé de marges abusives depuis le début de la guerre au Moyen-Orient. Le gouvernement va lancer d'ailleurs une opération transparence à ce sujet. Un baromètre sera publié chaque semaine pour que les Français puissent suivre l'état de la situation. Le risque présenté par le foyer d'antivirus identifié sur un bateau de croisière est faible pour le reste du monde, selon le patron de l'OMS. Pour lui, la situation diffère du début de la pandémie de Covid-19. Le navire doit mettre le cap vers Tenerife, dans l'archipel des Canaries, où il doit accoster dans un délai de 3 jours. De là, les passagers rejoindront leur pays respectif. 3 personnes, je vous le rappelle, sont mortes depuis le début de cette croisière. C'était un homme d'une immense dignité. Salut cet après-midi la présidente de l'Assemblée nationale. On a appris la mort de Pierre-François Veil à l'âge de 72 ans. Le fils de Simone et Antoine Veil présidait la Fondation pour la mémoire de la Shoah depuis juillet 2023. Et puis du foot, bien sûr. Deuxième acte ce soir d'une demi-finale déjà légendaire de Ligue des Champions. Le Bayern et le PSG s'affrontent à 21h à Munich avec un petit but d'avance pour les Parisiens.
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1: Un temps toujours très instable en Vienne et Deux-Sèvres pour ce mercredi 6 mai, avec toutefois des précipitations qui devraient s'arrêter en fin d'après-midi. Là, ça va se calmer petit à petit. On devrait ne plus avoir de gouttes de pluie. En revanche, le truc un peu plus compliqué, c'est que le soleil, lui, reste planqué. Et donc forcément, c'est toujours la grisaille qui nous accompagne jusqu'à ce soir, avec du vent qui souffle aux alentours des 20 km/h. Donc rien non plus de très méchant. Une vigilance verte pour le coup, la vigilance jaune est terminée et les températures entre 14 et 15 degrés là pour cet après-midi. Ça va redescendre entre 5 et 8 la nuit prochaine. Donc vraiment, le printemps, il est là avec un petit goût d'hiver, on peut le dire comme ça.
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0: C'est la nouveauté du moment, Pascal Obispo et Francis Cabrel. Il faudrait que pleuve l'amour. Bon, il n'y a pas que l'amour qui pleut en ce moment, hein, notamment dans le Poitou. Allez, c'est le moment de retrouver Sébastien Pollock, parce qu'hier matin à 8h50, il vous proposait l'événement d'ici. L'occasion de passer un coup de fil à Nilsson, qui revient avec un nouveau one-man show à Niort. Ça s'appelle La Famille Nilsson, et ce sera samedi à 20h30. Écoutez ça.
1: Et ça se passe dans le Poitou. Nous parlons de son spectacle d'humour. Nilsson est avec nous ce matin. Bonjour Nilsson.
2: Bonjour Sébastien.
1: Alors c'est un spectacle, si j'ai bien compris, réservé aux optimistes déjà. Et puis j'ai cru comprendre que vous aviez trouvé la pilule du bonheur. Rassurez-moi, c'est pas quelque chose d'illicite du coup on va parler là, Nilsson.
2: Non. Alors de toute façon, on dit souvent que tout ce qui fait plaisir, soit c'est illégal, soit c'est immoral, soit ça fait grossir. Autant vous dire que quoi qu'il arrive, on est un peu foutu. Alors, le spectacle qui sera joué, ce sera La Famille Nilsson. Mmh. Un spectacle qui va parler justement de la famille. Moi, je suis arrivé en France quand j'avais 15 ans, et donc pour moi, la famille, c'est vraiment quelque chose de très très important, avec ses valeurs et ses convictions. Donc c'est pour ça que je mets toujours ça en avant, justement pour parler de la famille, avec ses hauts et ses bas, hein, avec ma fille qui me manipule, avec mon fils qui me prend pour un fou, ma femme qui commande tout à la maison, et bien sûr, moi qui suis là, spectateur de tout ça, et à défaut de pleurer, j'ai décidé d'en rire.
1: C'est souvent comme ça que fonctionne l'humour, j'ai envie de dire. Au final,
2: exactement.
1: C'est les pires moments de la vie qui font les meilleures anecdotes, au final.
2: C'est ça, c'est tout à fait ça. C'est vraiment l'histoire de Monsieur Tout le Monde, en fait. Voilà, j'ai un crédit sur la maison, classe moyenne avec une classe qui gagnait assez pour payer des impôts, mais pas assez pour se payer des vacances. Et donc au milieu de tout ça, on passe des week-ends en famille, on rigole et on raconte des conneries. Et puis chaque souffrance devient sketch, par exemple. Là, en ce moment, j'essaie de faire en sorte que ma fille m'écoute un peu plus. Donc j'essaie de faire un peu plus d'éducation positive. Mais moi, je me prends pas bien. Alors, ce que je fais, c'est que je regarde des gens sur YouTube, sur Instagram. Et la réponse qu'ils m'ont donnée, c'est quand ma fille est énervée, je me mets à genoux, je la regarde droit dans les yeux et je dis... je comprends ta colère, je comprends ton énervement, et je vais aller me mettre dans la chambre en sécurité. Voilà. C'est la seule formation qu'ils m'ont donnée. Donc du coup j'applique ça et parfois ça marche, mais la plupart du temps ça ne marche pas.
1: Ouais, je suis pas sûr du résultat. En tout cas c'est plein d'histoires de ce genre-là. Je suis sûr qu'on pourra découvrir à Niort avec votre one man show La Famille Nilsson. C'est donc ce samedi le 9 mai à 20h30 à la maison Boisneau. On retrouve toutes les infos sur vous sur votre site internet nilsson.fr. Merci beaucoup d'être venu nous en parler à l'antenne d'ici Poitou.
2: Eh bien, merci beaucoup. Et là, je vais aller étendre le linge. Sinon, ma chérie va arriver. Et là, il va falloir encore que je me mette en sécurité.
1: Eh bien, restez bien en sécurité. Et puis, on vous retrouve samedi. Très bonne journée, Nilsson.
2: Merci beaucoup. À samedi.
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0: C'était Nathalie Mbruglia avec Thorn. Vous écoutez votre radio dans la Vienne et les Deux-Sèvres, c'est-à-dire ici Poitou, et dans un instant, le retour de votre quart d'heure 100% français, Michel Polnareff qui vous emmène en vacances avec Holidays, Alain Souchon, Ultra Moderne Solitude, et entre deux, vous allez essayer de comprendre la recette de l'amour avec Jake et Carla. Tout ça dans 30 secondes, à tout de suite.
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0: Holidays par Michel Polnareff.
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0: Bon, les festivités sont lancées, c'est l'occasion d'aller se prélasser un petit peu dans le centre-ville de Poitiers. L'appel des terrasses se fait entendre et ici Poitou a repéré la meilleure de toutes pour bien amorcer votre descente vers l'été. Direction Poitiers plage à l'ombre des arbres et les pieds dans le sable du square de la République, rue Magenta dans le centre-ville jusqu'au samedi 30 mai. Vous profitez d'un tas d'animations festives et ludiques pour les grands et pour toute la famille. Et cette semaine, la soirée à thème de mercredi, donc ce soir, vous fera prendre le bon air de Cuba. Demain, le DJ set vous replonge dans les années 80 et vendredi, c'est la barbecue party. Quant aux animations permanentes, vous n'aurez qu'à choisir entre le terrain de beach tennis, les tables de ping-pong ou encore les jeux de palais. Programme complet sur les réseaux sociaux de Poitiers Plage. C'est un événement ici Poitou et franchement, même si vous y passez 20 minutes, vous allez vraiment vous évader, je vous le promets.

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1: Le chant est libre, bah c'est ce que vous faites d'ailleurs là chez vous, vous chantez en écoutant Ici Poitou et notamment Patrick Fiori à l'instant. C'est le moment tiens d'accueillir Fred Ballard pour l'humour en tube, parce que si l'âge adulte comporte de multiples contraintes, qu'en est-il pour le premier âge? Bah c'est la question posée par Fred à ses experts en couche-culotte dans l'humour en tube, écoutez ça.
2: Le bébé humain, c'est nul, ça peut rien faire. Hein. Un bébé humain, tu le laisses seul dans une pièce, ça tient moins longtemps que du basilic. Hein. C'est vraiment, c'est nul. C'est nul, de nul, de nul. Hein.
3: Bon, alors c'est un constat un peu cash qui manque peut-être un petit peu de nuance, mais c'est vrai que, comme son nom l'indique, le nourrisson est plus proche du tube digestif avec des cordes vocales que du mammifère en devenir.
2: Bébé éléphant, ça oui, tu vois, bébé éléphant, c'est directement prêt pour suivre le troupeau. Bon, à notre décharge, un bébé éléphant, ça reste 600 jours dans le ventre de sa mère. 600 jours, putain, tu fais un déni de grossesse, c'était vraiment inattentif. Je te le dis franchement, tu sais quoi?
4: Je sentais bien que j'étais ballonné.
2: Mais dans la vie, tu sais, 600 jours. Et après 600 jours, t'as un truc de la corpulence de Gérard Depardieu là, qui s'écrase sous le sol, ça fait 140 kilos.
3: Voilà, bon ben, bon appétit. Et merci Guillermo Guise hein, pour cette description tout en finesse d'une mise bas pachydermique. Finalement, on préfère nos petits tubes digestifs hurlants de 4 kilos. Hein, à part réveiller leurs parents la nuit, ils savent pas faire grand-chose. Mais ils sont promis à un bel avenir.
5: Tout le monde a déjà été un bébé. C'est normal, vous vous en rappelez pas. Là. On garde très peu de souvenirs de notre époque de bébé parce que ce ne sont pas nos années les plus glorieuses. Mais vous serez pas surpris d'apprendre que tout le monde ici dans la salle a passé les deux premières années de sa vie à se chier dessus et à être en danger de mort en mangeant un raisin.
3: Oui, alors, entre Guillermo Guise et Virginie Fortin, pas sûr hein, qu'on assiste à une explosion des naissances au Québec et en Belgique. En revanche, pour nous exploser de rire, ils en tiennent une couche.
1: Pas mal du tout. Merci beaucoup, Fred Ballard. Beverley Craven maintenant pour la musique. C'est pour Miss Me.

0: Certifié disque de platine aux États-Unis, téléchargé plus de 3 millions de fois, les Eagles avec Hotel California, c'était en 1977. Mais saviez-vous que le morceau, il a commencé par s'appeler autrement. Le premier titre, c'était Mexican Reggae. Voilà, si vous ne le saviez pas, vous l'avez appris cet après-midi. 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
1: Très bon début de soirée avec ici Poitou. Nous sommes mercredi le 6 mai et il est 17h. Le point complet sur l'actu en français dans le monde, c'est avec Marine Le Génie.
2: Et on commence avec cet appel à la vigilance des autorités sanitaires concernant les moustiques tigres. Et oui, c'est la période. Ils sont sous surveillance renforcée depuis le début du mois de mai, car on le sait, ils transmettent à l'homme des maladies parfois graves, comme le chikungunya ou la dengue. L'an dernier, il y a eu une explosion de cas. Et ce qui inquiète cette année, Anne Lordanier, c'est qu'on les trouve partout.
3: La saison des moustiques démarre à peine en métropole, mais il y a déjà des signaux inquiétants à Mayotte, où l'on compte près de 1000 cas de chikungunya depuis le début de l'année, 204 cas en Guyane, et pour l'instant moins de 200 cas importés dans l'Hexagone. Mais il faut rester sur ses gardes, assure le docteur Arnold de Noël, de la direction des maladies infectieuses de Santé publique France.
4: Il faut être vigilant. On aura peut-être une année où on aura une pression d'importation qui sera moindre que ce qu'on a vu l'an dernier, mais ce qu'on a vu l'an dernier, notamment dans les zones où le moustique est présent depuis longtemps, avec des foyers qui sont très importants, des foyers qui se renforcent les uns les autres, et des contextes vraiment de circulation très étendue, il faut être très vigilant, et ça peut toujours arriver. Donc vraiment, c'est ça le message qu'il faut retenir pour 2026, ne pas baisser la garde.
3: Si on est piqué par un moustique tigre, on va voir un médecin en cas de fièvre, de maux de tête ou de douleurs articulaires. Les soignants ont l'obligation de signaler chaque cas suspect. Cela permet aux autorités de mener une enquête sur l'entourage du malade et de démoustiquer si nécessaire les zones qu'il a fréquentées.
2: Une précision signale Lordanier. Une réunion se tient en ce moment au ministère des Transports. Le ministre reçoit les compagnies aériennes pour évoquer les approvisionnements en kérosène et la préparation de la saison estivale. On demande que les droits des passagers soient respectés, dit Philippe Tabarot. Les représentants des aéroports assurent de leur côté qu'il n'existe aucun risque identifié de pénurie de kérosène pour le moment, ni d'annulation massive de vols pour cet été. L'Espagne donne son feu vert pour accueillir le bateau de croisière touché par un foyer d'hantavirus, maladie qui a coûté la vie à 3 passagers. Le navire devrait accoster d'ici 3-4 jours sur l'île de Tenerife aux Canaries. Ce matin, 3 personnes malades à bord du bateau ont été débarquées au Cap-Vert et vont être évacuées vers les Pays-Bas. Le risque présenté est faible pour le reste du monde, selon l'OMS, pour qui la situation diffère du début de la pandémie de Covid-19. On apprend la disparition aujourd'hui de Pierre-François Veil, président de la Fondation pour la mémoire de la Shoah, fils de Simone Veil, l'ex-avocat est mort à l'âge de 72 ans. Le pape Léon XIV pourrait venir en France fin septembre avec dans le programme envisagé des états à Paris et à Lourdes, annonce la conférence des évêques de France dans un communiqué cet après-midi. Et puis le PSG ira-t-il en finale de la Ligue des Champions de foot? Verdict en fin de soirée. Le Bayern et le Paris Saint-Germain ont rendez-vous ce soir à 21h à Munich pour le deuxième acte d'une demi-finale déjà légendaire. Tenant du titre, les Parisiens ont un petit but d'avance après leur spectaculaire victoire 5-4 mardi dernier.
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1: Et votre météo dans le Poitou pour les heures qui viennent, toujours un temps assez instable qui oscille entre soleil, nuages et pluie, mais les éclaircies font leur retour là en fin d'après-midi, c'est ça qui fait du bien. Est-ce que ça va continuer? Eh ben oui, parce que demain jeudi 7 mai plutôt, le soleil reste légèrement présent, les passages nuageux tentent de contester par moments ces passages de soleil, mais globalement, c'est lui qui va régner en maître jusqu'au soir avec un petit vent qui soufflera entre 15 et 20 km/h demain matin. Et pour les températures au lever du jour, attendez-vous à relever demain matin à peu près 7 à 8 degrés si vous êtes à Jancé ou encore à la Motte Saint-Héré, 7 degrés demain matin. Même chose à Athénée ou encore à Maucontour. Si vous êtes plutôt à L'Encloître, à Poitiers, à Loudun ou encore à Brioux-sur-Boutonne, Mazières-en-Gâtine, Éniors, 8 degrés au lever du jour. Et jusqu'à 20 degrés pour les maximales demain après-midi.
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0: Vous venez de nous rejoindre, c'est mercredi après-midi. Là, vous êtes peut-être en train d'aller chercher les enfants au centre aéré pour les ramener à la maison après une longue journée. Eh bien, vous allez peut-être pouvoir leur offrir aussi un joli cadeau avant 18h. J'aurai 4 billets à vous offrir pour le Family Park qui se trouve à Sorigny. 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Et puis là, dans un instant, je vous emmène au studio Sensation, c'est à Saint-Benoît, pour tester la danse afro. Je suis parti les voir il y a quelques jours, rencontrer Marie-Élodie Beaulieu, qui est la prof de danse. Elle a essayé de m'initier un petit peu. Bon, je vous avoue que c'était pas une grande réussite, mais vous allez bien vous marrer. Je vous fais écouter ça juste après Christophe Maé, qui vous chante son dernier single, ça s'appelle La Lune. Et c'est maintenant, sur Ici Poitou à 17h09. Très bon début de soirée.

0: Ici Poitou avec Christophe Maé, son nouveau single, ça s'appelle La Lune. 17h13, je vous assure que vous allez danser maintenant. Oui, parce que je vous emmène tester un cours de danse afro. Tout ça à Saint-Benoît avec Marie-Élodie Beaulieu, qui est danseuse professionnelle. Et je peux vous dire qu'elle m'a bien mise à l'épreuve. Oui, c'est le moins qu'on puisse dire. Je vous laisse écouter ce moment magique pour vous, mais douloureux pour moi. Salut Marie-Élodie.
1: Bonjour.
0: Bon, puis je suis venue vraiment touriste, en jean, t-shirt, basket, je me suis même pas mis en tenue, mais je vais quand même essayer. Ça va être quoi le but aujourd'hui?
1: Alors le but, c'est que je vous apprenne une petite choré tranquille, facile en afro, puis après, essayez de voir si vous arrivez à suivre ou pas, mais vous inquiétez pas, ça va être tranquille. Essayez déjà de suivre les mouvements et puis ça va bien.
0: Déjà ça va être compliqué. C'est quoi la particularité de la danse afro?
1: Alors c'est toujours d'être ancré dans le sol, d'avoir toujours le sourire, d'avoir une pêche, à toujours être à fond. Ça fait du bien, c'est là où les gens sortent un petit peu de leur quotidien, on va dire.
0: Et vous donnez des cours régulièrement ici, on peut s'inscrire, comment ça se passe?
1: Alors, Studio Sensation à Poitiers, je donne cours que les mercredis de 20h à 22h30. Et après, moi, j'ai aussi mes cours à côté, à Nintré. Et puis après, je fais des workshops à droite, à gauche. Et puis oui, on peut s'inscrire tout au long de l'année. Après, le mieux, c'est de s'inscrire en septembre, puisqu'après, on commence les chorégraphies en janvier. Donc bah, après, vous êtes un peu perdu, mais c'est pas grave, ça peut se rattraper. Let's go, bon courage à vous.
0: Merci, j'ai peur.
2: 5, 6,
0: faut le faire, le hum hum.
2: Oui, faut le faire.
0: Très bien.
2: 7 et avance, 10.
0: Houm houm.
2: On fait 5, 6, 7 et avance, pousse, hey, hey.
0: Le corps sur le côté, d'accord, très bien. Pied gauche, serpillière, tac, ok, tac. Ah oui, il faut que je secoue les mains comme ça, d'accord, très bien.
2: 5, ça va Daniel?
3: Oui.
2: Ça, vous l'avez?
0: Mieux que moi, visiblement. On croit un canard, mais... Devant, côté, derrière. Et poids du corps sur le côté. Très bien. Ouais, c'est bon, ça rentre. Allez, je glisse. Je pousse. Oh là. La table. Oh là là là là. Oh là, je suis paumé là.
2: Je t'ai perdu.
0: Pas demain la veille que je vais venir, je vous le dis. Moi. Sinon, je peux inventer, ça passe.
1: Tu fais ce que tu veux.
0: Ouais, ouais, je crois qu'on va faire ça. Allez. Bon, allez, j'essaye en musique, hein, puis après, moi, je m'en vais. Hein. Allez, glissez, ouhou, posez sur la table, hop, on recule. Hop, hop, hop, hop, ouhou.
1: À tout moment, en juin, vous venez à notre spectacle.
0: C'est moqueur ou c'est réel?
1: C'est réel.
0: Hey, tu sais ce qu'on va faire? Je vais te passer le micro, tu vas commenter.
1: 7, on part, hey, let's go. Oh, c'est beau. Oh, purée. Petit bassin. Oula, ok. Trop beau. Franchement, vous vous débrouillez trop bien.
0: C'était bien.
1: Magnifique, j'ai vu le petit déhanché qui était beau là.
0: Écoute, si j'ai le déhanché, au moins c'est déjà ça. Bon, et ben venez au studio Sensation à la rentrée maintenant.
1: À la rentrée, mais vous pouvez venir nous voir le 3 et 4 juillet à la Une pour notre spectacle.
0: Merci beaucoup Marie-Élodie.
1: Merci à vous.
0: Et bon courage.
1: Merci.
0: Et bien si vous voulez vous aussi tenter l'aventure danse afro avec Marie-Élodie Beaulieu, c'est possible au studio Sensation à Saint-Benoît, c'est juste à côté de Poitiers. Les inscriptions pour la rentrée, elles sont déjà ouvertes et bah peut-être que moi j'y retournerai pour essayer de comprendre comment ça marche, parce que là j'avoue que j'ai pas pipé grand-chose. Allez, France Gall maintenant avec Résiste sur votre radio ici Poitou, avant de découvrir votre disque rayé du jour pour le grand jeu Voyage Voyage.

0: Résiste par France Gall, vous écoutez ici Poitou et vous le savez peut-être, cette semaine on vous offre la possibilité de gagner 10 000 euros de vacances avec notre partenaire Bellambra. 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

0: Le voyage d'ici Poitou avec Johnny Hallyday, 17h27. Elle aussi, elle aime voyager, mais tout ça en musique, puisqu'elle est la spécialiste de l'actualité musicale. C'est Émilie Mazoyer qui vous partage toutes ces infos du mercredi. Salut Émilie.
1: Salut tout le monde. Émilie, au rapport pour votre dose quotidienne d'actualité musicale. Un jeune rappeur et chanteur devient officiellement vieux aujourd'hui. Bon, non, on va pas dire vieux, disons adulte.

0: Né le 6 mai 1986 à Kinshasa, Gims fête ses 40 ans. Belle étape et bon anniversaire. La cérémonie des flammes, l'équivalent des victoires, mais pour les musiques de Jones, l'a sacré artiste masculin de l'année. Et c'est mérité, Gims a été le chanteur le plus écouté en France en 2025. Concernant sa mise en examen pour blanchiment aggravé, il est placé sous contrôle judiciaire, ce qui ne change rien à ses projets de tournée d'été. Gims sera tête d'affiche de grands festivals comme les Solidays, les Franco de La Rochelle et les Vieilles Charrues. Olivia Ruiz vient de sortir aux éditions Lattès un nouveau roman intitulé « Vamos ».
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0: « Vamos », le troisième roman d'Olivia Ruiz, raconte l'histoire de Lola, une femme de 45 ans qui décide de partir parcourir le monde pendant un an avec son petit garçon, Ennio. Phénomène du rap américain depuis les années 90, Snoop Dogg, bientôt 55 ans et 35 millions d'albums vendus, a donné le feu vert à un projet de film sur sa vie.

0: la vie de Snoop Dogg, contrairement au film sur Michael Jackson, ça va pas être possible d'édulcorer le récit. Hein. Déjà parce que Snoop est encore en vie, et aussi parce que les histoires de gang, de drogue, de meurtre, de prison, et de filles aussi, hein, il y a du bon temps dans la vie de Snoop. Bref, toutes ces histoires sont déjà racontées par le principal intéressé dans ses tubes. Il n'y a plus qu'à mettre tout ça en images. Début du tournage cet été, les producteurs prévoient une arrivée dans les salles en 2028. 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
2: 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Merci beaucoup Émilie. Et puis comme tous les jours, bah, vous revenez tout à l'heure à 20h pour Décibel avec des invités exceptionnels. Ce soir, place au groupe Skip the Use.

Ils viennent ce soir pour vous présenter leur nouvel album Love and Anxiety, sans oublier l'annonce de leur grande tournée à partir de la fin de l'année. Decibel, c'est donc à 20h avec Skip the Use sur votre radio ici Poitou. Lui, il est là aussi tout en douceur, Lewis Capaldi. Wish you the best, passez un très bon début de soirée.

0: Lewis Capaldi et son Wish You the Best.
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0: Allez, la musique ici Poitou avec le dernier single de Matt Pokora dans un instant, ça s'appelle Quand même. Et là, vous allez chanter avec Maxime Le Forestier, son célèbre Né quelque part. J'espère que tout va bien chez vous, sous la pluie peut-être. Alors bon, sortez le parapluie et puis rentrez tranquillement à la maison. Le week-end approche, c'est demain soir.

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1: Le retour des petits pois de vin avec une nouvelle question. Aujourd'hui, on leur a demandé quel est ton rêve pour quand tu seras grand.
2: Quand je serai grande, j'aimerais être intelligente, riche et avoir une voiture de luxe.
3: Je voudrais devenir agent secret. Comme ça, je pourrais espionner les gens.
4: Moi, je vais devenir agriculteur. Comme ça, je peux vendre mes légumes et la viande que j'utilise.
5: Moi, je veux être à Poudlard parce que j'adore Harry Potter.
6: J'aimerais bien énerver ma maman. Pourquoi là, elle est toujours en train de m'énerver.
7: Moi, j'aimerais bien avoir une salle de gym en guise de maison parce que j'adore la gym et c'est un peu ma deuxième maison.
8: Moi, je voudrais, quand je serai grande, d'avoir une maison plus un métier et plus énerver ma mère que j'ai mal à la tête et au moins je vais pas à l'école.
9: J'ai envie d'être intelligente et avoir un grain de ciel à moi.
10: Je voudrais être paléontologue. Comme ça, si je trouverais d'autres fossiles de dinosaures, je serais le plus riche du monde. Et avoir une salle de jeu rien qu'à moi de la taille d'une maison.
1: Ils en ont des rêves, les petits pois de vin. Alors je vous souhaite de tous les réaliser. Bah oui, c'est bien d'avoir des rêves, enfants et même adultes. Parce que dans la vie, moi j'ai un adage, rien n'est impossible. Et je suis sûr que pour vous aussi. 4 billets, tiens, pour aller au Family Park de Sorigny, au sud de Tours plutôt. Ce sera peut-être pour vous, si vous en rêvez. I'm so excited maintenant, les Pointer Sisters.

Donc entre Poitiers et Tours, pas très très loin de chez nous donc, avec tout un tas d'attractions pour la famille et les amis. Vous avez le bateau pirate, vous avez le boomerang pour les grands, le Gold Rush, ça c'est un grand 8 totalement fou. Et puis dans les jeux d'eau, puisqu'il va commencer à faire beau, le River's Fall, une grande chute d'eau quand vous êtes dans une espèce de bûche en bois, et là c'est la grande chute et vous prenez plein de flotte dans la tête en arrivant en bas. Sinon pour les petits, il y a quand même quelques petites choses, le crocodile gonflable, la girafe gonflable, vous avez aussi les petits bateaux qui leur permettent de naviguer comme de vrais navigateurs, et puis aussi les petits bolides qui leur permettent de conduire des petits kartings. Et puis pour la famille, la grande roue, vous avez aussi l'échelle brésilienne, le carrousel, des cartes à pédales, enfin bref, il y a pas mal de choses à faire au Family Park de Sorigny. Vous avez envie d'y aller, j'en suis sûr, alors j'ai 4 billets à vous offrir maintenant, mais il va falloir retrouver l'intro. Vous écoutez bien l'introduction de ce morceau dédié à la famille et vous me donnez le nom de l'interprète. Écoutez bien.

Alors, à votre avis, est-ce que c'est Tina Turner ou est-ce que c'est les Sister Sledge? Vous avez la réponse, vous nous appelez tout de suite au 05 49 60 20 20. Tina Turner ou les Sister Sledge, 05 49 60 20 20. Si vous avez la bonne réponse, direction le Family Park de Sorigny, tout près de Tours. 4 billets pour vous dans un instant. Allez, en attendant, voici Tanita Tikaram avec Twist in My Sobriety sur votre média de proximité dans la Vienne et les Deux-Sèvres. Merci de nous avoir choisis, on est là jusqu'à 19h.

0: Twist in my sobriety, c'était Tanitatikaram, je vais y arriver en 1988. En 96, il y a eu une version remixée qui est parue en single. Et puis en 2001, la chanson est apparue dans le film Bandit. Bref, un immense succès pour Tanitatikaram avec ce morceau.
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0: Direction La Roche-Posay pour dire bonsoir à Clarisse.
3: Oui, bonsoir Dorian.
0: Comment allez-vous?
3: Écoutez, très bien.
0: Bon,
3: très très bien, puisque je vous ai.
0: Ben oui, ben je me doute. Qu'est-ce que vous faites là en ce moment? On rentre du boulot, c'était journée repos. Qu'est-ce qu'on a fait aujourd'hui, Clarisse?
3: C'était journée repos avec pas mal d'activités avec les enfants. Il a déposé au sport, donc, je vais récupérer un petit peu plus tard pour leur annoncer la bonne nouvelle.
0: Qu'est-ce qu'ils font comme sport?
3: Du basket.
0: Ah, sympa, tous les deux?
3: Tous les deux.
0: D'accord.
3: Deux, oui.
0: Deux garçons,
3: oui.
0: Deux filles.
3: Un garçon, une fille.
0: Ah bah voilà, bah
3: une
0: les...
3: fille.
0: Très
3: voilà.
0: Bien. Bon
3: une
0: bah écoutez.
3: 10 ans, un garçon de 7 ans, donc c'est parfait.
0: Eh bah parfait. Bon, est-ce que vous avez envie de leur faire un joli cadeau ce soir?
3: Ah bah bien sûr.
0: Les emmener. Bah oui, comme les emmener au Family Park de Sorigny, tout près de Tours. Mais il fallait me dire qui chante ce morceau. Alors Clarisse.
3: Les Sisters. Slade.
0: Mais très bonne réponse. C'était bien les Sisters Slade qu'il fallait retrouver avec We Are Family. 4 billets pour aller au Family Park de Sorigny. Ça y est Clarisse, c'est dans votre poche.
3: Et écoutez, merci beaucoup, je vous remercie.
0: Mais avec plaisir, vous embrassez les enfants pour nous surtout et vous en profitez
3: bien
0: à fond.
3: Sûr. Bien sûr, merci beaucoup. Merci
0: avec
3: à vous.
0: Plaisir, bonne soirée à vous Clarisse, à bientôt.
3: Au revoir.
0: Au revoir.
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0: Voyage en Italie, c'était Lily Cube.
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0: Excellente soirée avec Ici Poitou, nous sommes mercredi le 6 mai et il est 18h. À 18h, les infos avec vous, Hugo Marceau, bonsoir.
2: Bonsoir à toutes et à tous. Le diocèse de Poitiers vient de l'écarter. Un prêtre de la paroisse de Niort est accusé d'agression sexuelle par un homme majeur. Information révélée par le Courrier de l'Ouest que nous sommes en mesure de confirmer. Le diocèse qui évoque des faits très récents, Morgane Klein refait. Il faut remonter au début du mois d'avril.
3: Juste avant Pâques, c'est d'abord un membre d'association qui a donné l'alerte avant que la victime dénonçant ces faits le fasse elle-même. Selon nos informations, il s'agit d'un homme majeur qui a porté plainte. Le prêtre, lui, n'exerce plus au sein de l'église, mais vit toujours à Niort, dans une résidence senior. Âgé de 68 ans, il se voit interdit de toute fonction pastorale par le diocèse et fait l'objet d'une mesure d'éloignement de la paroisse Saint-Pierre et Saint-Paul à Niort. Des mesures conservatoires pour plus de clarté, explique l'archevêque de Poitiers. Il rappelle que le prêtre bénéficie toujours de la présomption d'innocence tant que la justice ne s'est pas prononcée. Le diocèse a transmis au plaignant le numéro de France Victime, en plus de l'adresse mail mise en place localement pour signaler de tels faits.
2: Diocèse qui assure par ailleurs qu'une enquête est ouverte par le parquet de Niort. Ce n'est pas sa première condamnation, mais c'est la plus lourde. Julien Leguet écope de 6 mois de prison de détention à domicile devant la cour d'appel de Poitiers. Le porte-parole du collectif Bassine Non Merci était jugé cet après-midi pour des dégradations matérielles, des faits commis pendant les manifestations anti-Bassine de Sainte-Soline en octobre 2022. Le militant se dit particulièrement choqué par l'ampleur de sa peine.
4: C'est une peine très lourde, très clairement. Pour moi, ça va dans le sens, c'est la mesure la plus coercitive qu'ils aient pu prononcer, qui a vocation, là, très clairement, à la fois de me réduire au silence et à tous mes mouvements. C'est vraiment une vraie, véritable entrave aux libertés de mouvement, quoi. Là, c'est ma vie qui va changer du tout au tout dans son quotidien. Oui, c'est un message fort. Qu'est-ce que je fais, moi, dans mon quotidien? Je me bats pour l'intérêt général, je me bats pour l'eau, je me bats pour la vie, la biodiversité. Et même mes modalités d'action, elles sont toujours du ressort du porte-parole, là, action symbolique. J'ai pas le loisir d'aller dégrader des bassines, c'est pas mon rôle, donc on me prête des pouvoirs qui ne sont pas les miens, des attitudes qui ne sont pas les miennes. Donc c'est en ça où je trouve que la décision, elle est vraiment scandaleuse, parce que finalement, ce qu'on me reproche depuis le début, c'est le fait d'être le porte-parole d'un mouvement populaire, citoyen, et qui, je rappelle, agit pour le bien commun.
2: Julien Leguet portera donc un bracelet électronique. Il dit envisager le pourvoi en cassation.
0: L'arnaque était bien rodée.
2: Deux jeunes hommes âgés de 20 ans comparaissent en ce moment devant le tribunal de Niort. À l'automne dernier, le duo se rendait au domicile de personnes âgées dans l'agglomération niortaise pour récupérer cartes bancaires et codes secrets avant d'aller retirer. Le commanditaire, qui se faisait passer pour un agent bancaire au téléphone, n'est lui pas au procès et pour cause, il n'a pas été identifié. Un toit est un droit à Poitiers. Associations et syndicats de défense des personnes sans abri manifestent en ce moment place Le Petit. Ils réclament plus de moyens pour l'hébergement d'urgence jugé inadapté. Et parmi les instances dirigeantes interpellées, le représentant de l'État dans la Vienne, le préfet, Charles Justy, vient tout juste de prendre ses fonctions, intronisé officiellement ce matin lors d'une cérémonie. L'ancien préfet de l'Eure remplace Serge Boulanger en poste depuis 1 an et demi.
0: Le ministre de l'Éducation nationale est déjà de retour dans la Vienne.
2: À peine plus d'un mois après sa dernière venue, Édouard Geffray est arrivé ce soir. Il visitera demain matin le groupe scolaire de Valdivienne, à l'est de Poitiers. Édouard Geffray doit rencontrer plusieurs directeur d'école du département. La carte scolaire de la prochaine rentrée risque de faire parler. Le Gravel Fever n'aura pas lieu à Châtellerault. Les élus de l'agglomération ont décidé de l'annuler pour raisons économiques. Le festival de vélo devait accueillir la manche finale de la Coupe de France de Gravel en octobre.
0: Enfin Hugo, attention, frisson, c'est le retour du match du siècle.
2: C'est en tout cas ce qu'on espère. Bayern Munich PSG, c'est au programme de tous les amateurs de sensations fortes ce soir. Demi-finale, retour de la Ligue des Champions. On parle évidemment de foot. Le 5-4 du match aller a fait naître une attente immense à commencer chez les supporters du Parisien, du PSG, qui arrive progressivement à Munich, Sébastien Baer.
5: À Munich, c'est le passage obligé. L'hôtel Bayerischer Hof. Depuis hier, les 3700 supporters parisiens défilent pour récupérer leurs billets et un bracelet rouge. Anthony de la Garenne-Colombes vient d'arriver avec 4 amis.
6: On s'est levé à 5h du matin. On a pris le bus, on a pris le train. Bon, on vient pour gagner. On a la technique et on a le mental costaud pour arriver jusqu'au bout. Paris est redevenu Paris. Je suis très confiant, je pense qu'il y aura 4-0.
5: Tony, lui, est arrivé dès hier dans la capitale bavaroise. Il a assisté au match aller la semaine dernière à Paris et s'attend à une confrontation musclée face au puissant Bayern.
7: Kimmich, Kane, Olysée. Ils ont fait très peur à l'aller. Ils ont énormément de qualité. Comme on l'a vu au match aller, même s'ils prennent un but, deux buts, trois buts, ils n'ont pas trop peur. Ils ont la mentalité. Dans tous les cas, ils peuvent revenir.
5: Mais les supporters munichois craignent aussi Paris et ses attaquants. Confirmation avec Marc, un Français fan du PSG qui vit à Munich.
8: Il y a une ambiance particulière en ville. Tout le monde en parle en fait. Les gens sont fous au bureau, ça chambre énormément. Donc, les gens attendent vraiment ce match-là. J'ai vu que les collègues étaient très très stressés au bureau. Ils étaient inquiets. Ça va être énorme.
5: 75 000 spectateurs sont attendus ce soir dans l'antre du Bayern, réputé pour être une forteresse imprenable, ou presque.
2: Et le coup d'envoi, c'est à 21h.
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2: Vous serez devant la télé ?
0: Oui, sans doute, oui. Peut-être.
2: Vous avez
0: J'ai pas encore défini le programme de ma soirée, pour être très sincère.
2: Mais... Écoutez, on vous laissera choisir. En attendant, je crois que c'est l'heure de la météo.
0: Eh bien, écoutez, oui, avec demain le retour du soleil.
2: Oui,
0: il arrive. Bon, il sera largement présent en Vienne et Deux-Sèvres. Attention toutefois au passage de nuages élevés qui tentent de le contester par moments. Un petit vent faible et variable en Vienne et Deux-Sèvres demain qui soufflera entre 15 et 20 km/h. Et puis pour les températures au lever du jour, eh bien, attendez-vous à Jancé ou encore à Montcoutan et à Mauléon à relever 7 degrés demain matin. Si vous êtes plutôt à Poitiers, à Niort, à Brioux-sur-Boutonne, à Lille-Jourdain et à Châtellerault-Plemartin, 9 degrés attendus demain matin. Pour les maximales demain après-midi, on oscillera entre 18 et 20 degrés.
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0: 18h07, bienvenue si vous nous rejoignez, c'est ici Poitou et c'est surtout Louis Bertignac maintenant avec les visiteurs pour ces idées-là.

0: Louis Bertignac avec les visiteurs pour ces idées-là.
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0: Le 12 mai, c'est-à-dire mardi de la semaine prochaine, vous avez rendez-vous à 20h au Tap de Poitiers pour un grand concert, Murmure des origines, quand la musique raconte l'histoire de l'humanité, le tout avec l'orchestre de chambre Nouvelle-Aquitaine qui vous invite à ce concert symphonique où musique et préhistoire vont s'entrelacer pour explorer les mystères des origines humaines, le tout sous la direction du chef d'orchestre Nicolas Simon qui est notre invité ici Poitou. Oui, on va lui passer un petit coup de fil dans un instant et il va nous parler de ce merveilleux concert en compagnie du violoniste Amaury Coeto. Vous saurez tout juste après Gaëtan Roussel qui est de retour avec un nouveau single. Ça s'appelle « Tout s'en va ».
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0: s'en va, c'est le retour de Gaëtan Roussel avec ce nouveau single, Ici Poitou, 18h15.
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0: L'Orchestre de Chambre Nouvelle-Aquitaine vous attend mardi prochain le 12 mai à 20h aux Tables de Poitiers pour un grand concert qui s'appelle Murmure des Origines. Quand la musique raconte l'histoire de l'humanité, en gros vous allez faire un mélange entre musique et préhistoire pour explorer les mystères des origines humaines, le tout sous la direction d'un chef d'orchestre invité par l'Orchestre de Chambre Nouvelle-Aquitaine. Il s'appelle Nicolas Simon et il est notre invité ce soir. Bonsoir Nicolas.
3: Bonsoir Dorian, bonsoir à toutes et tous.
0: Bienvenue sur l'antenne d'Ici Poitou, Nicolas.
3: Merci.
0: Alors vous, vous êtes, je le disais, invité par l'Orchestre de Chambre Nouvelle-Aquitaine parce que vous êtes surtout, vous, chef de l'Orchestre de Caen. Alors première question, qu'est-ce qui vous pousse à quitter quelques instants la Normandie pour rejoindre le Poitou ?
3: Le Poitou, bah c'est une excellente question, mais l'Orchestre de Chambre de Nouvelle-Aquitaine est un orchestre avec lequel j'ai beaucoup travaillé par le passé, et c'est toujours un plaisir de le retrouver. Donc mon planning à l'Orchestre de Caen me permet de répondre favorablement à l'invitation pour ce concert, et c'est le cas de beaucoup de chefs d'ailleurs qui sont en poste dans des orchestres, mais qui ont aussi la possibilité d'être des chefs invités dans d'autres orchestres. Ça permet de renouveler l'inspiration, tant pour les musiciens que pour les chefs.
0: Eh ben écoutez, on est ravis de vous accueillir et ce sera donc mardi 20h aux Tables de Poitiers. Ce concert donc Murmure des Origines, quelle est la genèse ? On l'aura bien compris, passer de la préhistoire jusqu'à aujourd'hui, mais le tout en musique, comment vous avez construit tout ça ?
3: Exactement, donc c'est vraiment un vrai voyage musical au cœur de la préhistoire, avec un programme qui va être très varié et très éclectique. Il est constitué de trois œuvres. L'œuvre qui ouvrira ce concert, c'est La création du monde de Darius Milhaud. C'est une musique de ballet. Donc La création du monde, comme son nom l'indique, s'intéresse aux légendes des origines de l'humanité selon les contes et mythes africains. Et l'argument de ce ballet est de Blaise Cendrars. Et la musique suit exactement l'argument du ballet avec cinq parties. Une introduction avec la première partie qui est consacrée au chaos, une deuxième partie consacrée à l'apparition de la faune et la flore, troisième partie à l'apparition de l'homme et de la femme, quatrième partie, ces derniers exécutent une danse du désir, et dans la cinquième partie on retrouve la musique qui a commencer l'œuvre. Et donc, si vous venez à ce concert, vous allez vous rendre compte que la pièce accorde une grande place au rythme et est très inspirée par le jazz. D'ailleurs, les instruments solistes de cette pièce, et ce qui sont souvent utilisés, sont le saxophone, la clarinette, la trompette, le piano et la batterie. Ensuite, on passera à la symphonie de Haydn, numéro 73, donc dite la chasse. Avec le compositeur Joseph Haydn, on dit souvent que ce compositeur est le père de la symphonie. Nous revenons donc avec lui, d'une certaine manière, aux origines du genre de la symphonie. La symphonie, c'est une œuvre musicale pour orchestre qui, avec Joseph Haydn, se fixe en quatre mouvements, souvent agencés de cette manière, et ce sera le cas au concert de la semaine prochaine. Un premier mouvement plutôt joyeux, allègre, un deuxième mouvement souvent plus lent, un troisième mouvement dansant, c'est souvent un menuet, et un quatrième mouvement très rapide et virtuose. Et c'est justement de ce quatrième mouvement que la symphonie tire son surnom, la chasse, car on y entend des sonneries de corps inspirées des sonneries de la chasse à cour.
0: Bon, c'est un vrai
3: mix. Et la dernière pièce.
0: C'est un vrai mix entre histoire et musique. C'est votre quotidien, ça, de mêler l'histoire de l'humanité, l'histoire du monde avec la musique, ou vraiment, là, c'était particulier pour ce concert?
3: C'est une thématique particulière pour ce programme, puisque chaque programme, je choisis les articuler autour d'une thématique spécifique, mais ça peut être complètement différent. Ça peut être la symphonie à travers les époques, ça peut être la joie, ça peut être la musique américaine. Enfin, il peut y avoir beaucoup de thèmes d'inspiration. Et cette programmation revient à donc l'ancien directeur artistique de l'OCNA, Jean-François Esser, qui avait imaginé ce programme-là.
0: Totalement. Et donc, on vous retrouve mardi 20h aux Tables de Poitiers avec ce concert Murmure des Origines. Vous ne serez pas tout seul. Il y aura notamment un violoniste invité. On va y revenir dans un instant. On va y revenir dans les toutes prochaines minutes. Nicolas Simon, vous êtes notre invité ici Poitou encore pendant quelques instants. Je vous propose, le temps de faire une petite pause, d'écouter Grace Jones avec La Vie en Rose. Petite reprise d'Edith Piaf tout en douceur sur votre radio. Ici Poitou, concert de l'Orchestre de Chambre Nouvelle-Aquitaine mardi 20h, table de Poitiers. Ça s'appelle Murmure des origines, quand la musique raconte l'histoire de l'humanité. Et on continue d'en parler dans un instant.

0: La vie en rose, signé Grace Jones. 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
0: Mardi soir, 20h, l'Orchestre de Chambre Nouvelle-Aquitaine vous attend sur la scène du TAB de Poitiers pour un concert symphonique qui va mêler les origines. C'est pour ça que ça s'appelle Murmure des origines, quand la musique raconte l'histoire de l'humanité. Musique et préhistoire qui s'entrelacent, le tout sous la direction du chef d'orchestre Nicolas Simon, qui est toujours notre invité ce soir sur Ici Poitou. Nicolas, je rappelle que vous êtes le chef de l'Orchestre de Caen et que vous êtes invité pour venir diriger ce concert de mardi soir. On le disait juste avant la musique, un violoniste est invité, exceptionnel aussi sur ce concert, pas n'importe lequel, Nicolas.
3: Tout à fait, il s'agit du violoniste Amaury Coeto, qui est le premier violoniste du Quatuor Modigliani, et il sera avec nous pour la dernière pièce du programme, c'est la pièce qui est à la fois à la source, on va dire, de la conception de ce programme, et qui va être le clou du spectacle, puisque nous terminerons le concert avec cette pièce. Une pièce qui est un concerto, donc pour violon, c'est pour ça que nous avons ce soliste, qui s'appelle Sanctuaire, au pluriel, et entre parenthèses, aux abysses des grottes ornées. Cette pièce est composée par Christophe Marjatka, un compositeur franco-tchèque qui sera présent mardi prochain d'ailleurs, et son concerto pour violon est en 5 mouvements, et là c'est extrêmement intéressant parce que chaque mouvement tire son inspiration d'une découverte artistique faite dans 5 grottes préhistoriques françaises. Par exemple, le premier mouvement s'appelle Mégaloceros et tire son inspiration d'une peinture rupestre représentant un mégaloceros, et cette peinture est trouvée dans la grotte d'Arcy-sur-Cure dans Lyon. Le deuxième mouvement s'appelle Chevaux ponctués, et pareil, trouve son inspiration dans une peinture rupestre qui se trouve à Pechmerle dans le Lot. Le troisième mouvement, Taureaux affrontés, qui trouve son inspiration dans une peinture rupestre de la grotte de Lascaux, très connue en Dordogne. Le quatrième mouvement, un peu le cœur, mystique de cette œuvre, qui s'appelle la flûte d'Istiuritz et qui tire son inspiration d'une flûte qui a été retrouvée dans la grotte d'Istiuritz au Pays Basque. Et enfin, le cinquième mouvement, Fresque des Lions, qui tire son inspiration d'une peinture rupestre trouvée dans la grotte de Chauvet, en Ardèche. Et peut-être pour finir, j'aimerais juste vous donner une petite citation du compositeur, parce qu'elle m'apparaît extrêmement claire et importante.
0: Mais allez-y.
3: La musique n'a pas pour but de les décrire ou de les imiter. Quand il parle de lait, il parle des peintures rupestres, mais tente plutôt d'attirer l'attention de l'auditeur sur ce phénomène de création archaïque de nos ancêtres. Voilà, donc c'est une vraie invitation à entendre des imitations de flûtes préhistoriques, des vieilles cornes utilisées par les hommes préhistoriques qui, donc au Paléolithique, pratiquaient la musique. Il ne s'agit pas d'imitation, mais d'évocation qui renvoie à...
0: Eh bien, l'histoire de toute cette aventure, toute la préhistoire, vous allez la découvrir. Donc, mardi soir, 20h, au TAB de Poitiers, avec Murmure des Origines et l'Orchestre de Chambre Nouvelle-Aquitaine. Nicolas, j'ai une vraie question, parce que là, vous nous parlez évidemment de tout l'aspect musical, mais quand on ne connaît pas tant que ça les orchestres symphoniques, quand on n'est pas amateur de ce genre de musique, entre guillemets, mais qu'on a quand même envie de découvrir, qu'est-ce que vous nous diriez pour nous convaincre de venir quand même mardi, même si c'est peut-être pas le truc qu'on est habitué à aller entendre, quoi.
3: Eh bien, j'ai envie de dire, venez vous laisser surprendre. Et là, je parle surtout peut-être de cette pièce Sanctuaire. Parce que c'est de la musique. Alors, c'est le mot qui fait très peur, la musique contemporaine. D'ailleurs, le mot n'existe plus tellement. Maintenant, on dit plutôt musique de création. Ben voilà, il y a des artistes actuellement qui écrivent comme si ils écrivaient des chansons ou de la musique pop. Eux, ils décident d'écrire une musique, mais qui est adressé à un orchestre symphonique. Et je trouve que dans ce 21e siècle, beaucoup d'inspiration et d'influence se mélangent. Donc, comme je vous le disais, par exemple, avec Darius Milhaud, on va entendre des couleurs proches du jazz. Et là, on va être mis en lien avec des sonorités nouvelles, puisqu'on cherche à imaginer des sonorités venant de la préhistoire. Donc c'est la curiosité de sonorités inouïes je trouve, qui pourrait nous aider à venir à ce concert.
0: Eh ben, ces sonorités inouïes et nouvelles, vous allez les entendre mardi soir 20h au Tap de Poitiers. Vous pouvez d'ores et déjà réserver vos billets avec l'orchestre de chambre Nouvelle-Aquitaine, qui invite donc Nicolas Simon, vous, chef d'orchestre qui nous venez de Caen, et puis le violoniste Amaury Coeto. Ça s'appelle Murmure des origines, quand la musique raconte l'histoire de l'humanité. Merci beaucoup Nicolas d'avoir été avec nous ce soir.
3: Merci à vous Dorian.
0: Belle soirée, à bientôt.
3: À vous aussi, au revoir.
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0: Bon, et avant d'aller écouter l'orchestre de chambre Nouvelle-Aquitaine, moi je vous propose Eros Ramazzotti dans un instant, Pio Bella Cosa, à tout de suite.
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5: 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Ces vestiges offrent désormais une véritable immersion dans l'Antiquité au cœur de la nature.
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0: Yo bella cosa, c'était Rose Ramazzotti.
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0: Stevie Wonder arrive juste après le nouveau single de Louane, c'est Conduire.
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0: Et Stevie Wonder sur votre radio ici Poitou, l'heure de vos 3 plus culture. Et je vous emmène au cinéma parce qu'il y a toujours à l'affiche le film Pour le meilleur qui retrace la vie de Philippe Croizon. Et Philippe Croizon, il était notre invité ici Poitou il y a quelques semaines pour nous parler de ce film et de sa relation avec sa vie à l'écran. Écoutez ça.
1: Je vais être honnête, hein, c'est un truc de malade. J'imaginais pas un jour que c'était un de mes rêves, mais j'ai jamais provoqué ce rêve, contrairement à la traversée de la Manche pour relier les 5 continents à nage. Ou d'être pilote sur le Dakar. C'est un rêve que j'avais dans ma tête. Je me suis dit, un jour, il y aura forcément quelqu'un qui va dire, mais il y a une histoire à écrire, il y a une histoire à raconter au cinéma. Et ce que j'aime avec Marie-Castille, mention chère, c'est qu'elle n'a pas raconté l'histoire de Philippe. Alors, j'ai de l'émotion. Elle a raconté l'histoire de Suzanne. Voilà, mais je suis très ému. Parce qu'elle a raconté l'histoire de Suzanne et notre histoire à tous les deux, quoi, à 50-50.
0: Et l'histoire complète de Philippe Croizon avec sa femme Susanna, mise en image par Marie Castille, mention char, c'est donc dans le film Pour le meilleur que vous pouvez voir, eh bien demain après-midi, pardon, au CGR de Fontaine-le-Comte à 15h45 et puis samedi matin à 10h50 au CGR de Niort. N'hésitez pas, franchement c'est un merveilleux film et son interview complète sur ici.fr. L'héritage Goldman revient dans le Poitou. La deuxième version du spectacle, ce sera le 14 novembre à la Clameur de Niort. La billetterie vient tout juste d'ouvrir. Pour réserver vos places, www.laclameur.net. Et puis enfin, ce samedi, salle Maria Cazares de Poitiers, vous allez pouvoir fêter les 70 ans de l'Eurovision et notamment se préparer pour une éventuelle victoire cette année avec Monroe.

Oui, c'est elle qui représente la France cette année, mais salle Maria Cazares de Poitiers, samedi soir, vous allez vivre Eurodrama, un spectacle avec le personnage Roi Madame qui revient sur 70 ans d'Eurovision, de polémiques et de controverses. C'est donc samedi, salle Maria Cazares de Poitiers. All Around the World, Lisa Stanfield.

0: All around the world, c'était Lisa Stanfield sur votre radio ici Poitou. Demain matin, dès 6h, eh bien, vous allez vous réveiller comme chaque jour en compagnie d'Aurélie Garcia. Bonsoir Aurélie.
1: Bonsoir.
0: Bon, demain matin, vous nous proposez de manger au Food Trucks Festival, hein, c'est ça?
1: Oui, il se déroule à Buxerolles du 13 au 17 mai. Plus de 100 food trucks classiques, insolites, seront présents pour vous régaler au Food Truck Festival. Il y en a 40 nouveaux food trucks cette année. On va voyager en Corée, au Canada, au Vietnam, en Italie. On va se régaler et on profitera de plus de 40 concerts, des animations aussi, des jeux pour toute la famille. C'est un événement solidaire en faveur de la recherche contre le cancer du pancréas. Présentation de l'événement demain à 8h50. Très bonne soirée et à demain à partir de 6h.
0: Eh ben, on sera au rendez-vous. Bonne soirée à vous Aurélie. À demain matin 6h. À 9h, ce sera Bienvenue chez vous avec Frédéric Gissot. Bonsoir Frédéric.
2: Bonsoir Dorian.
0: Alors un Français sur 5 est concerné par une situation de handicap.
2: Ce qui correspond à un chiffre entre 13 et 14 millions de Français. Le handicap prend différentes formes et bien souvent, il est même invisible. Hugo Dupont est sociologue à l'Université de Poitiers. Il vient de sortir un ouvrage, La société inclusive introuvable. Il s'interroge sur la promesse d'inclusion généralisée des personnes en situation de handicap. La société répond-elle justement à cette promesse en termes de droits, d'aide et d'accessibilité? On vous demande votre avis là-dessus et on vous demande aussi ce qui pourrait être amélioré pour faciliter la vie au quotidien des personnes en situation de handicap. Alors pour cela, vous nous envoyez votre message sur le WhatsApp d'ici Poitou au 05 49 60 20 20.
0: Et ben on sera là avec vous demain matin à partir de 9h, Frédéric Gissot, et jusqu'à 11h. Bonne soirée à vous. 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Allez, ABC et les Jackson 5 maintenant pour la musique.

0: Les Jackson 5 avec ABC pour terminer juste avant 19h, le nouveau single de Zaz, c'est Mon Sourire. À tout de suite.
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0: Ici Poitou avec le retour de Zaz, son nouveau single, c'était Mon Sourire.
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0: Très belle soirée avec Ici Poitou, nous sommes mercredi le 6 mai, il est tout juste 19h. Laurent Petit-Guillaume arrive pour 100% années 80, juste après l'actu en français dans le monde avec Marine Logénie. Belle soirée à vous.
2: Dans l'Aisne, une collégienne de 14 ans a été retrouvée morte ce matin à Fer en Tardenois, tuée de plusieurs coups de couteau. Bonsoir Coralie Moreau.
3: Bonsoir.
2: Alors qu'est-ce qu'annonce le parquet de Soissons ce soir dans son communiqué ?
3: Alors, une enquête est ouverte pour assassinat et un suspect a été arrêté. En fait, l'alerte a été donnée vers 8h ce matin. L'adolescente se rendait au collège à pied quand elle a été violemment attaquée. Elle a appelé à l'aide, mais à l'arrivée des secours, elle était déjà décédée. Son corps gisait dans la rue. Il portait la trace de nombreux coups de couteau, notamment au niveau du cou. Tout de suite, un dispositif exceptionnel a été mobilisé. Plus de 85 gendarmes assistés d'équipes cynophiles, de drones et de militaires. Et il y a moins d'une heure, donc un suspect a été interpellé. Un jeune homme de 23 ans, sans profession, qui vit chez ses parents. Selon le procureur de la République de Soissons, il pourrait s'agir du petit ami de l'adolescente, mais leur lien reste à préciser, ajoute le communiqué. Dès aujourd'hui, une cellule psychologique a été mise en place dans le collège où la jeune fille était scolarisée.
2: Merci beaucoup Coralie Moreau, journaliste police-justice, pour Ici. Condamné à un an de prison dont 6 mois ferme, Nicolas Sarkozy échappe finalement au bracelet électronique. À partir de ce jeudi, l'ex-président devrait bénéficier d'une libération conditionnelle dans l'affaire Big Malion. Une décision du tribunal de Paris motivée par l'âge de l'ex-président, 71 ans. La consommation de carburant est en forte baisse en avril selon Bercy en raison des prix élevés à la pompe. Une baisse de 11% par rapport à avril l'année dernière. Après avoir reçu les compagnies aériennes cet après-midi, Roland Lescure, de son côté, le ministre de l'économie assure ce soir qu'il n'y a aucune crainte de pénurie de kérosène en mai et juin. Sans doute peu de risques pour la suite et donc pour l'été. L'Espagne donne son feu vert pour accueillir le bateau de croisière touché par un foyer d'hantavirus. Maladie qui a coûté la vie à 3 passagers. Le navire devrait accoster d'ici 3-4 jours sur l'île de Tenerife aux Canaries. Ce matin, 3 personnes malades à bord du bateau ont été débarquées au Cap-Vert et vont être évacuées vers les Pays bas. Le risque présenté est faible pour le reste du monde, selon l'OMS, pour qui la situation diffère du début de la pandémie de Covid-19. Le virus se propage par la salive, mais on est bien loin du risque de propagation comme celui du Covid. C'est ce qu'explique aussi Anne Lavergne, chargée de recherche à l'Institut Pasteur de Guyane.
4: Ça passe principalement par la salive, mais il faut réellement qu'il y ait des contacts très très très proches, très étroits entre les personnes. C'est pas du tout un niveau de diffusion qui avait pu être observé pour le Covid. C'est complètement différent. Pour qu'il y ait une contamination interhumaine, et c'est vraiment dans des conditions bien particulières, il faut vraiment une vraie proximité. Les quelques clusters ou des clusters qui avaient été identifiés, c'était souvent sur des groupes intrafamiliaux, intradomiciliaires, avec des personnes qui sont très très proches, dans des endroits très clos, très fermés, avec des grosses densités de personnes. Ça se diffuse pas comme ça. Là, en plus, les personnes, elles sont isolées dans leur cabine. Il n'y a aucune raison que ça puisse diffuser et qu'il y ait beaucoup plus de cas.
2: Toutes les dernières infos sur ce bateau de croisière à retrouver sur ici.fr. Un préavis de grève, attention, est déposé pour le 10 juin prochain à la SNCF par les 4 syndicats, CGT Cheminots, Sudrail, UNSA Ferroviaire et CFDT Cheminots. Ils déclarent, je cite, l'état d'urgence face à la multiplication des drames, les restructurations et les difficultés de pouvoir d'achat. Le pape Léon XIV pourrait venir en France fin septembre avec dans le programme envisagé des étapes à Paris et à Lourdes. C'est ce qu'annonce la conférence des évêques de France dans un communiqué aujourd'hui. Et puis le PSG ira-t-il en finale de la Ligue des champions de foot ? Verdict en fin de soirée. Le Bayern et le Paris Saint-Germain ont rendez-vous ce soir à 21h à Munich pour le deuxième acte d'une demi-finale déjà légendaire. Tenant du titre, les Parisiens ont un petit but d'avance après leur spectaculaire victoire. On s'en souvient, 5-4 mardi dernier. Bonsoir Bruno Salomon.
5: Bonsoir Marine.
2: Alors vous êtes sur place pour ici. Est-ce qu'on va avoir droit, Bruno, à un deuxième match de légende ?
5: Écoutez, Marine, en tout cas, on imagine j'imagine pas le contraire, puisque ces deux équipes ont vraiment cet ADN de vouloir attaquer. Les Allemands, c'est vraiment leur truc, presser et attaquer. Le but, ils ont marqué plus de 160 buts cette saison contre tous les adversaires. Ils n'ont perdu que 3 fois, mais l'une des 3 fois, c'était face au Paris Saint-Germain, le PSG, qui a quand même réussi à mettre 5 buts à cette équipe de Munich. Et du côté du Paris Saint-Germain, l'ADN désormais du Paris Saint-Germain, c'est Luis Enrique qui l'a apporté dans cette équipe du Paris Saint-Germain, c'est de dire on vient à l'extérieur pour gagner et donc aussi attaquer. Bref, les ingrédients sont là pour avoir un match explosif à nouveau. Les supporters bavarois sont déjà en train d'arriver, le stade est déjà en train de se remplir et les supporters parisiens aussi sont là. Bref, ça s'annonce pour une nuit de folie.
2: Merci beaucoup Bruno Salomon, on peut vous retrouver pour suivre cette soirée sur la chaîne YouTube 100% PSG.
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0: Quel temps fera-t-il demain, jeudi 7 mai, en Vienne et de Sèvres? Eh bien, contre toute attente, c'est une journée plutôt lumineuse qui nous attend dès le lever du jour avec un beau soleil, parfois contrarié par quelques passages nuageux, mais qui vont rester inoffensifs. Si j'en suis les prévisions de Météo France, pas de pluie annoncée demain, jeudi. Ça, c'est une très très bonne nouvelle. Un léger petit vent qui soufflera vers les 15 km/h. Pour les températures demain matin, attendez-vous à une moyenne de 5 à 8 degrés. Demain après-midi, entre 17 et 20 degrés pour les maximales. Allez, tout de suite, c'est Laurent Petit-Guillaume pour 100% années 80.
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6: Bonsoir à tous. La mémoire, c'est génial. Il suffit parfois d'un refrain sorti du passé pour que ressurgisse un lieu, une personne, une émotion, un paysage, un moment de vie, quoi. C'est la magie des tubes et ce soir, ils seront tous Quadra. 100% années 80, ça commence comme ça.

0: Africa, c'était le groupe Toto.
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0: Et ce titre sorti en 1982 a dépassé le cap des 1 milliard de vues sur YouTube. Et pourtant le clip n'est pas tombé à la renverse. Hein. C'est la magie de la mélodie, des voix, du refrain entêtant. Voilà, c'est ce qu'on appelle un tube. Et ici, vous êtes sûr jusqu'à 20h d'en écouter des vrais, des durs, qui durent. Encore un exemple, 1980, le producteur de disco, l'italien Giorgio Moroder, produit un titre pour le groupe rock américain Blondie pour la BO du film American Gigolo. Résultat, tube mondial, c'est génial, c'est Call Me.
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0: Raph, c'était Y'a qu'à danser. Et y a qu'à partir en vacances. 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En attendant, 100% années 80 continue. Marc Lavoine nous invite à Biguiner juste après ça.
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0: Mylène Farmer, c'était Maman à tort.
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0: Et après la star, l'idole Mylène Farmer et son premier tube sorti en 1984, on va s'offrir un tube de révolte devenu l'hymne des manifestations antisociales du groupe de hard rock français Trust, sorti en 80. Pour l'anecdote, le guitariste du groupe raconte que ce titre a été écrit en 5 minutes et enregistré à Londres en 5 minutes aussi. Il a depuis été repris par beaucoup d'artistes, même Florent Pagny l'a enregistré pour l'album Récréation. Mais la bonne version, c'est celle-là.
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0: Chagrin d'amour, c'était chacun fait ce qui lui plaît. Ici. 1981, ce titre considéré comme le premier rap français plaît tellement aux nouvelles radios libres récemment autorisées que certaines le diffusent 9 fois par jour. Donc pas étonnant, 1 200 000 exemplaires s'écoulent en à peine un an. Joli score qu'on souhaite au groupe Skip the Use, invité d'Emily Mazoyer dans un instant, c'est Décibel. Mais avant cela, un petit tour dans les années 80. Michel Berger, il n'y a pas de honte, juste après ça.
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1: Belle soirée à tous, vous écoutez votre radio ici, il est 20h.
2: Il est 20h, c'est l'heure de Décibel, toute l'actualité musicale avec ce soir un groupe qui nous a fait chanter très fort depuis leur premier album, Can Be Late, c'était il y a bientôt 15 ans, disque de platine et récompense aux victoires de la musique. L'album rock de l'année, c'était eux.

0: L'équipe de Youze est de retour avec Love and Anxiety, cinquième album à découvrir ce soir dans les Cibels.
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0: Salut à toutes, salut à tous et merci d'avoir choisi ici pour votre mercredi soir. J'espère que tout va bien pour vous. Puis si vous avez passé une journée pourrie, bah écoutez, dites-vous que vous avez fait le plus dur. Il est déjà 20h01. Nous, on est ensemble en direct jusqu'à 21h pour faire le tour de l'actu musicale. La chanson anniversaire du jour, ce sera Étienne Dao, puisque son album Tirer la nuit sur les étoiles a 3 ans aujourd'hui. La découverte, c'est un jeune artiste qui vient de Belgique et qui s'appelle Teddy Bear. Normalement, il devrait vous plaire. Le thème du Blind Test ce soir, bah c'est les chansons qui parlent de musique, des déclarations d'amour à la musique même. Si c'est un thème qui vous inspire, alors appelez dès maintenant pour jouer avec nous. 0810 055 056, c'est le numéro du standard où vous attend Alexandra. 0810 055 056. À gagner ce soir, eh bien c'est le nouvel album de mes invités, Skip the Youze. Il y a Matt et Enzo. Bonsoir messieurs.
3: Hello.
4: Salut.
0: Bienvenue dans Décibels, le retour de Skip the Youze avec ce nouvel album Love and Anxiety, l'amour et l'anxiété. Comme tout le monde évidemment, c'est l'anxiété que je suis allée voir en premier.

0: assez chouette et lumineuse, cette chanson qui s'appelle Anxiety, anxiété. C'est, ça peut être une émotion douce.
1: Je pense que c'est en surface. Hein.
2: Ouais, c'est ouais. Ça. C'est l'idée, c'était sur cette chanson. Elle est un peu. Pour le coup, celle-là, elle est très bigarrée, comme on dit. Mais l'idée, c'était de mettre en musique l'anxiété. C'est plutôt les couplets.
0: Ouais. Et le refrain que j'ai passé là.
2: Ça parle et l'effet d'un médicament. Donc en fait, c'est quelqu'un qui, bon là, on a pris un peu l'histoire de quelqu'un qui a une phobie un peu de la foule, des gens, l'oppression. Et puis ça monte, et puis il prend ce médicament, et hop, c'est le refrain. Et là, c'est ouf. Et puis après, comme tous les médicaments, au bout d'un moment, ça fait plus effet. Et puis ça revient, et ça recommence. Et c'est comme ça qu'on parle de l'anxiété.
0: Love and anxiety. Donc, c'est deux émotions, deux sentiments que vous mettez, en contradiction, parce qu'on aurait tendance à dire love and hate, l'amour, la haine. Pourquoi l'amour et l'anxiété comme ça, face à face?
2: Parce qu'on trouve qu'en fait, cette balance, elle équilibre un peu tous les rapports humains. L'amour, la haine, ça fait un peu partie de la même famille. Hein. D'ailleurs, on passe souvent de l'un à l'autre et
0: c'est
2: on
0: revient
2: au départ. Et voilà. L'anxiété, c'est autre chose. C'est une vraie balance. Qu'il y a dans tous les dans la parentalité, dans le couple, dans la politique, dans la sociologie, que sais-je. C'est toujours cette balance-là. Et comment l'équilibre que je vais avoir entre le love et l'anxiety chez moi va pas être le même que chez toi pour un sujet qu'on peut partager. Et c'est tout l'enjeu du débat de pourquoi toi, je vais donner un exemple très concret. Nous, on adore faire du live. On a un groupe de rock, on adore ça. Ça n'a jamais été stressant pour nous. Un concert, c'est la récréation.
0: Donc alors jamais d'anxiété dans ce cadre-là.
2: En tout cas, la montée d'adrénaline, l'anxiété, on va la prendre comme une sorte de coup de fouet qui va faire qu'au premier morceau, on va être à fond. Et puis dans le même festival où on va jouer, et on va avoir des artistes qui vont se mettre à vomir,
0: ouais,
2: être machin.
0: Ouais, ouais.
2: Pour le même, on vit pas du tout la même chose. Et eux, leur balance. Et ils ont pas moins de love d'être là. C'est juste que leur balance est différente. J'ai donné cet exemple-là, mais il y en a plein d'autres.
0: En tout cas, ce qui est très intéressant aussi, je trouve, c'est que l'album de 2019, qui était l'album de la reformation de Skip the Use, il y avait déjà une espèce de balance past and future. Et je me dis que voilà, depuis que le groupe est reformé, c'est important l'équilibre, la balance. C'est un truc, Matt, auquel tu fais plus attention qu'avant, peut-être.
2: Alors, je sais pas, c'est une question que je me suis jamais trop posée, mais en vrai, en tout cas, c'est une question que nous on se pose concrètement dans notre vie de tous les jours.
0: Ouais.
2: Hein, la santé et la santé mentale, c'est des choses dans la vie d'un artiste qui sont super importantes.
0: Oui. Non, je te posais la question parce que je me suis dit que peut-être, du coup, la première, la séparation de Skip the Use, c'était peut-être aussi justement ça, un manque d'équilibre, et que depuis que le groupe est à nouveau ensemble, il y a cette recherche d'équilibre, peut-être aussi pour être plus heureux dans le groupe tous.
2: En fait, c'est même pas qu'on s'est, c'est pas vraiment une séparation, c'était plus une pause. Mais
0: oui.
2: Par contre, t'as raison sur un point, c'est qu'on a fait une pause parce qu'on était frustrés de plein de choses qu'on pouvait pas mettre en place et qu'on avait envie de mettre en place, parce que le groupe il marchait fort et que du coup, c'était 100% de notre temps. Et on s'est dit, on a besoin de faire ça, on a besoin de réaliser ça. Donc il faut qu'on mette en pause ce qu'on fait pour pouvoir le réaliser, pour pouvoir aussi en tirer profit au sein du groupe. Et en fait, avec Yann, au bout de 2-3 ans, on s'est appelé. Moi je suis prêt, moi aussi, et on est reparti. Donc
0: c'était pas une séparation.
2: Ouais, voilà, c'était plutôt un moment. Mais tu vois là, entre Human Disorder et Love and Anxiety,
0: c'est passé plus de 3 ans.
2: Il y a eu le même temps en fait.
0: Ouais, exact.
2: C'est juste qu'on l'a utilisé à autre chose, quoi.
0: Enzo, toi t'es le batteur de Skip the Use. T'es arrivé justement.
1: J'arrive à ce moment-là.
0: En 2019, ouais. C'est ça, au moment de Past and Future. Tu dirais que c'est un truc important dans le fonctionnement de Skip the Use, prendre son temps. Quand on a justement, alors toi t'étais pas dans le groupe à cette époque-là, mais quand on est allé vraiment à toute berzingue sur les deux premiers albums, tu sens que c'est important dans le groupe?
1: En fait, j'étais pas là à ce moment-là, mais par contre j'étais là quand on a fait aussi une pause après Human Disorder, le dernier album. On a fait quand même 2 ans et demi de pause et je pense que c'était important pour tout le monde de souffler, de faire d'autres choses. C'était une pause de la même façon, hein, c'est juste qu'on est revenu avec les la même formation.
0: Alors, t'as pas chômé, toi, hein, t'es parti en tournée avec Oshi.
1: Ouais, tout à fait. Ouais. Bah, comme je dis, on a fait vraiment des choses différentes. Moi, j'ai fait une tournée que je pensais pas faire, j'avais pas prévu de faire du tout. Et au final, c'était top. J'ai rencontré des nouvelles personnes, j'ai vu une autre façon de travailler. Matt, il a créé sa boîte. Nelson, il a fait de la musique aussi. Yann aussi. Et je pense que c'était important pour tout le monde. Finalement, à la fin du Man's Order, on ressentait déjà ce truc-là de frustration, de beaucoup tourner sans arrêt, puisque finalement, à part le Covid, on n'avait pas arrêté depuis 2019. Donc c'était important de faire cette pause pour pouvoir avoir les idées fraîches pour faire ce nouvel album. Ouais.
0: T'as monté ta boîte de quoi, Matt ?
2: Moi, j'ai une boîte je fais de la musique de film, de pub.
0: Ah, excellent.
2: Tout ce qui tourne autour du son, de la
0: vidéo. Et musique à l'image.
2: Voilà, exactement. Donc en fait, je faisais déjà ça aux États-Unis quand j'étais aux États-Unis, mais j'étais en freelance.
0: Ouais.
2: Et puis je sais pas si c'est les 40 ans ou les mais c'est avec ma femme on s'est dit tiens, on va monter notre boîte et puis faire pareil mais avec notre éthique et puis surtout embaucher des producteurs et transmettre des choses, former des jeunes. Et puis voilà, on a fait ça et puis ça permet aussi d'avoir un pied dans le concret et dans la vraie vie. Et je pense que c'est ultra important, comme moi qui aime écrire aussi et composer et écrire sur la vie et sur c'est important de la vivre réellement.
0: Ah oui, pour écrire sur la vie il faut la vivre.
2: Et je pense que quand on est en tournée on est tellement dans un monde parallèle,
0: c'est ça,
2: que du coup c'était hyper important pour moi d'être de l'autre côté de la barrière, quoi, tout simplement. Et c'était très cool, surtout pour de toute façon cet album on n'aurait pas pu l'écrire et le penser si on n'avait pas cette vie là.
0: Ouais. Alors, Love and Anxiety, on a parlé de l'anxiété, de comment aussi s'en débarrasser un petit peu. L'amour maintenant, alors il y a un diptyque de chansons que j'adore dans l'album, d'ailleurs elles sont l'une après l'autre. Ça pourrait même être une seule chanson un peu longue, donc elles sont séparées en deux. Il y a First Love et Second Love. Alors First Love, c'est le premier amour avec le cœur plein d'espoir, où on se dit mais ça va durer toujours, et elle est super.

0: C'est ça les 40 ans, Matt. C'est la sagesse amoureuse.
1: Souvent, c'est marrant parce que souvent on nous parle de ce diptyque et je le dis aux auditeurs, c'est, ça peut être avec la même personne.
0: Bien sûr.
1: C'est ça qui est intéressant, c'est que ça fait 10 ans que je suis avec ma femme. Entre le coup de foot dans la rue et ce qui était aussi intéressant dans ces deux chansons, c'était dans First Love où on parle du coup de foot, de la spontanéité, de la violence aussi, parce qu'il y a toujours cette histoire de balance. Hein. C'est pas 100% love.
0: Et beaucoup d'anxiété quand t'as un coup de foudre. Ah bah, les papillons dans le ventre, en fait, c'est de la trouille.
1: C'est de la trouille. Et puis surtout, on n'a pas d'expérience, on est inexpérimenté. Et puis surtout, la passion se mélange très vite à l'addiction. Et là, il y a d'autres choses qui arrivent. La jalousie, la possessivité, parce qu'on connaît pas et on est la dépendance amoureuse, parce qu'on a, c'est tellement un shoot violent d'adrénaline qu'on a l'impression que quand la personne n'est pas là, on est capable de rien. Et puis, le second love, on a l'expérience. Maintenant, on sait ce qu'on veut plus, on sait ce qu'on veut encore. Ouais. On a moins de spontanéité, faut le reconnaître. Mais on a un peu plus d'expérience et c'est l'un et pas mieux que l'autre. C'est juste deux étapes. Et en plus, à la base, ça devait être un triptyque. Peut-être dans la réédition, on le fera. Il y avait Last Love, le troisième, où là, je voulais vraiment écrire sur les gens qui sont ensemble depuis 40 ans, où là, c'est encore autre chose. Là, on se place dans autre chose.
0: Comme nos parents.
1: Et là, c'est encore autre chose. C'est qu'est-ce qu'on a construit ensemble? Les enfants, les petits-enfants. Et avant de faire de la musique, moi, j'étais un infirmier, je travaillais en maison de retraite, j'ai vu des gens, ils étaient ensemble depuis 60 ans c'est encore autre chose. Et bon, on n'a pas eu le temps, peut-être dans la réédition. Mais c'est rigolo de voir un peu l'évolution et que même des gens qui sont ensemble depuis 60 ans, ils ont eu à leur première année les mêmes galères qu'on a, tu vois. Donc c'est ça qui est intéressant en fait.
0: Mais oui, parce qu'en fait c'est le même mot, c'est l'amour, mais c'est pas la même chose.
1: Ah
0: c'est
1: bah ça non, qui est super. Il est
0: donc c'est bien. Ouais. Ouais. First Love et Second Love, vraiment je vous recommande sur l'album de Skip the Use, le nouveau Love and Anxiety. Et puis alors je me tourne vers Enzo pour un batteur, c'est sympa non, des chansons d'amour qui vont pas à deux à l'heure. Ça c'est quand même une spécificité de Skip the Use, c'est que tu peux quand même jouer très fort sur des chansons d'amour.
2: Ouais, c'est ça. Non, c'est vrai qu'il y a plein de tempos différents et ces morceaux-là. En plus, je me souviens qu'on en avait discuté ensemble de ces morceaux-là parce qu'à la base, il y avait que First Love, enfin qui n'était pas encore First Love, mais qui était un morceau et qui terminait par un truc qui avait rien à voir avec le morceau. Et je disais à Matt, ça serait marrant que ça enchaîne sur un autre truc. Et lui, il a continué le truc. Et c'est comme ça aussi qu'est né les deux côtés de la chanson, First Love et Second Love. Donc c'était marrant.
0: Et alors, Say That You Love Me, là, c'est encore un regard hyper intéressant sur l'amour. Où en fait, quand on dit, oh là là, j'aimerais tellement être aimé, j'aimerais tellement vivre une histoire d'amour. Peut-être au fond, en fait, on a juste envie que quelqu'un nous dise, je t'aime.
1: Ouais, voilà, c'était un peu l'idée de ça. Et
0: c'est bien vu, hein.
1: Et de dire, et même des gens qui sont très haineux. Tu vois, moi, c'est une chanson musicalement qui arrivait justement par Enzo.
0: Ouais.
1: Et après, je cherchais un peu des top lines et tout. Et un texte.
0: Les top lines, c'est des mélodies.
1: Des mélodies, des trucs. Et après, j'ai regardé je me suis perdu sur internet une fois et j'ai regardé une vidéo, tu sais, d'un procès.
0: Ouais.
1: Tu sais, il y a souvent des vidéos comme ça où les mecs ils font un peu n'importe quoi, ça fait un peu un buzz sur les réseaux et du coup j'ai regardé ça en me disant putain, il y a des mecs, il y a des oufs où ils se mettent à insulter tout le monde à leur procès, ils s'enfoncent tout seuls. Et en fait, je me suis dit, mais en fait, ce gars-là, et je me suis dit que ce mec-là, il pouvait se retourner et dire, mais putain, ouais, je fais de la merde, mais dites-moi juste ce que vous aimez, même si vous le pensez pas. Parce qu'en fait, j'ai vraiment besoin de ça. J'ai vraiment l'impression d'être une merde. Et je sais que tu le penses pas. Je sais que tu me détestes, mais juste dis-le-moi si j'ai besoin de l'entendre. Et hop, après, je me suis dit, putain, mais c'est intéressant de prendre ce point de vue-là d'un gars qui dit, oui, je sais que tu le penses pas. C'est pas grave, tu pourras le reprendre après. Mais moi, là, j'ai besoin de l'entendre parce que sinon, je vais arriver dans quelque chose. Et je me suis dit, bah, peut-être, tous ces gens à qui on n'a rien dit, souvent c'est de la remise en question.
0: Ouais.
1: C'est facile de critiquer, mais qu'est-ce que t'as fait, toi, quand t'as pu tendre la main à ce que tu l'as fait? Et du coup, Say That You Love Me, voilà, on l'a emmené là-dedans.
0: Say That You Love Me, dis-moi que tu m'aimes, même si c'est un mensonge. En tout cas, j'aime cette chanson, ce riff, une guitare géniale. C'est Skip the Use.

0: Say That You Love Me, c'est sur le nouvel album de Skip the Use, Love and Anxiety. Cet album est à gagner ce soir au Blind Test. Si vous voulez jouer avec nous, il faut appeler maintenant Alexandra au standard d'ici, 0810 055 056. Alors, Skip the Use avec nous ce soir, il y a Matt, il y a Enzo et il y a des dates de concert. Ça y est, vous avez fini votre résidence pour préparer les concerts?
1: Ouais, c'est bon.
0: Ok, non, parce que c'est quand même un dossier, Skip the Use sur scène. Bah, tu le disais tout à l'heure, au bout de ma première question, déjà tu me parlais de monter sur scène. Voilà, ça vous fait envie. Si vous êtes très très pressé, il y a tous les festivals d'été, vous faites les plus gros, hein. Les Papillons de Nuit, bah, très très bientôt, Solidays, Poupée, Terre du Son, les Francopholies, etc. Grosse tournée de festival. Et puis, il y a votre tournée à vous, Skip the Use, le 5 décembre au Zénith de Paris. Vous passez par Bruxelles aussi en février 2027. Puis il y a plein de nouvelles dates qui vont être annoncées. Donc, tout roule.
2: Bah ouais, écoute, j'avoue, on est très très très content. Vraiment, on est content.
1: On est presque prêt.
2: On est notre concert. Hein, je dis aux gens, ça va pas changer. Hein, on est toujours dans. Nous, on fait des concerts interactifs. Donc en fait, on fait le concert que les gens ils ont envie de voir.
0: Ouais.
2: Donc on va pas appuyer sur une barre d'espace et dérouler un show. Donc il y aura le show de Papillon de Nuit, ça sera pas le même qu'au Franco, qui sera pas le même qu'à Solidez, etc. Et ça on kiffe parce que bon, sinon on se fait chier, hein, nous on fera chier de faire toujours la même chose. Puis c'est tellement génial parce que l'énergie que nous renvoient les gens, bah c'est l'énergie du soir et on la prend et on donne, voilà.
0: Et alors ça, cette énergie des gens quand vous montez sur scène, vous la sentez tout de suite. Il faut la décoder quand même, il faut comprendre, oui, qui est en face, qu'est-ce qui s'est passé dans la journée, dans la ville où tu es, qui est sans doute une ville que tu connais pas forcément et tout. C'est une science, ça, quand même.
2: Bah, on aime bien les gens. Hein. Ah, on aime bien les gens. Donc, à force, c'est des choses. Oui, alors, ça a fait des. C'est des concerts. C'est là. Alors, l'album nous permet vraiment de monter. Là, c'est de pas spoiler le show, mais c'est vrai que là, on part avec quelque chose avec lequel on a un peu jamais fait avec le groupe. On a vraiment un vrai spectacle parce que le disque nous permet de le faire. Donc, c'est trop génial. Mais on reste Skip et on gardera ce côté en live où on peut avoir de la spontanéité, où on peut se dire on avait prévu de jouer ça ce soir, mais visiblement il faut qu'on joue celle-là qu'on n'avait pas prévu de jouer, et c'est pas grave, on va la faire. Donc
1: on est tout le temps en réaction à ce qui se passe devant nous, c'est hyper important. Je pense qu'à chaque fois il y a 30 secondes, une minute d'adaptation où on analyse un peu la situation et des fois on se rend compte que le show qu'on a prévu pour ce soir-là. Enfin, quand je dis le show, c'est la setlist.
0: Ouais, ouais.
1: Ça sera soit pas suffisant, soit trop. On adapte en fait en fonction de ce qu'on voit. C'est hyper important. L'idée, c'est pas que les gens qui viennent deux fois nous voir, ils voient la même chose, quoi.
0: Ouais, c'est ça. Oui, mais c'est pour le public, puis c'est pour vous aussi. Du coup, ça reste intéressant et un peu dangereux, quoi. C'est chouette.
2: Bah ouais, et puis c'est le live. Ouais. C'est le live. C'est
1: rien de dangereux. Hein. On fait que s'amuser. Hein.
2: on rigole bien et on a bien de la chance d'être rigolé entre potes avec les gens et puis susciter la prise de position, susciter le débat. Moi, c'est là où tout prend sens.
0: Ouais.
2: Ou après, tu peux parler avec des gens et puis moi, j'adore qu'on me dise. Putain, c'est marrant, c'est pas du tout comme ça que je voyais les choses. Et là, ça m'intéresse, parce que là, je vais grandir de la discussion que je vais avoir, et c'est génial, tu vois.
0: Ouais. Alors, votre chanson signature, j'en parlais tout à l'heure, celle qui a récolté aux Victoires de la Musique un énorme succès, et tout, c'était Ghost en 2012. Et la signature de Ghost, c'est le cœur d'enfant. Le cœur d'enfant, ça m'intéresse. Alors déjà, petit blind test sur vos connaissances en tube avec cœur d'enfant. En Amérique dans les années 70.
2: Ah, moi je suis nul en blind test.
0: Je suis nul.
1: Mais moi je vois les noms là-haut, je crois. Donc,
0: ah oui.
1: Donc je peux tout dire ce que ça c'est.
2: C'est Alice Cooper.
1: Coral, ok, il est écrit entre parenthèses. Je sais pas si c'est le titre de la chanson. Mais...
0: En Angleterre.
1: Ça c'est facile.
2: C'est incroyable.
0: Ça c'est fou.
2: Ce
0: hein.
2: titre, il est
0: c'est fou. Le même producteur en fait. Il avait fait Schools Out d'Alice Cooper et après il s'est dit purée, ça marche bien aux Amériques. On va essayer en Angleterre. En France, de grands moments de variété française avec des chœurs d'enfants.
2: Ah, quand on aura 20 ans. Je regarde
0: pas. Tu l'as chanté à l'école aussi. Hein. Quand on aura 20 ans, en l'heure de vie.
1: C'est quoi
2: Pierre Bachelet. Mais ah ouais. Je crois que quand c'est sorti, j'étais déjà un peu grand, moi.
0: Mais non, t'as quel âge? T'as comme moi? T'es né au début des années 80?
2: Non. moi, je suis né dans les 70s, moi.
0: Non voilà. Ah bah, il ne les fait pas. Hein. Ouais. Il porte beau, ouais, Matt Pastor. Ouais, et Cabrel aussi l'a fait. Si c'est vrai qu'il y a des gens qui
1: s'aiment. Ah. Ça ne connaît rien, à part
0: Pink Floyd. Alors, il faudra leur dire. Oui, mais toi, t'es né en quelle année,
1: Jean-Yves? 98, oh, Coupe du Monde. Ouais. Zizou.
0: C'est l'année où j'ai eu mon bac, je suis dégoûtée.
2: 97, moi.
0: T'es beaucoup trop jeune.
2: 97, ouais.
0: Incroyable. Mais oui, 1 et 2 et 3-0, bravo, voilà. Enzo. Tout ça pour dire que donc, moi, la chorale de Skip the Use, je l'aime. J'étais très colère quand j'ai entendu le remix de Mossyman, parce que ça commençait comme ça et j'étais pas contente. Je dis, c'est qui cette vilaine qui remplace mes enfants?
2: T'inquiète, ils arrivent après, c'est la patience.
0: Ça y est, ils sont revenus.
2: Super meuf d'ailleurs qui a chanté là.
0: Mais oui, pardon, évidemment, je l'embrasse, elle chante divinement. Hein, ouais, mais oui, ma réaction, ça a été, mais où sont les gosses?
2: T'inquiète.
0: Et donc, les chœurs sont de retour sur le nouvel album Love and Anxiety. Il y a une chanson qui s'appelle Bull.
2: Ah oui.
0: Et dessus, j'ai trouvé, alors que tout était puissant, c'est-à-dire quand toi tu chantes, il y a Shane aussi, il va falloir le présenter, dire qui il est.
2: Alors Shane, c'est le vainqueur de la Nouvelle École, l'émission de rap, qu'on a rencontré, alors c'est très drôle, on l'a rencontré une soirée. Où on était, et puis nous on est, bon, ceux qui nous connaissent, hein, on n'est pas forcément très très soirée, et au bout d'un moment on se barre, et puis bah lui il venait de gagner le, donc c'est un peu la star de la soirée, quoi. Puis on s'arrache, et puis je me casse, je prends mon beurre pour rentrer, et là il court, il sort, et puis il vient me voir, il fait, ah ouais, j'adore le Skip the Use, et puis sur le coup je me dis, bah, et j'avais pas vu la Nouvelle École, et donc je me dis, bah ok, merci. Puis je me dis un peu, je fous de ma gueule ou quoi. Puis là, il voit un peu à ma tête qu'il me chante des chansons, mais des vieilles.
0: Donc il connaît vraiment.
2: Putain, il connaît vraiment. Puis après, on commence à parler.
0: C'est rare les rappeurs, oui, qui ont
2: Rappeur. J'étais là, ouais. Et puis on parle. Et puis je me dis, putain, le mec est redoutablement cool. En plus, il était avec un de ses potes. C'est sympa. Et puis il me dit, donc, ouais, bah, j'ai gagné à la Nouvelle École. Je fais un SMS à ma fille qui me déchire, qui me dit, mais putain, t'es vraiment naze et tout. Et puis je me barrais. Et là, le beurre, arrive, et puis je lui dis, tu sais quoi, nous on est comme, enfin, on fait la musique, vas-y, viens, on va au studio, on fait de la musique, t'as l'air trop cool, machin, et il a fait ok, et il est venu en studio, et c'était chambé, et on est reparti avec donc cette chanson que, alors, il a rajouté donc ce couplet, il s'est mis dans la chanson,
0: ouais.
2: c'est une chanson particulière, Boule.
0: Boule, ça veut dire taureau.
2: Ouais, c'est une chanson sur un sujet assez particulier. Enfin, c'est une façon, c'est toujours un prisme un peu particulier. C'est une chanson que j'ai écrite il y a longtemps. J'étais aux États-Unis il y a longtemps et je voulais écrire une chanson sur le. À la base, c'était un peu un regard féminin. Quand je parle, je voulais être une meuf. Et c'était l'expression américaine « Don't fuck with the bull so you'll get the horn ». C'est « N'embête pas le taureau parce que sinon tu te prends les cornes ». Et c'était la nana, je voulais écrire une chanson sur la nana qui dit « Ah, tu t'es bien foutu de ma gueule, attends ». Tu sais, ce côté genre « Attends ».
0: Eh oui.
2: Et c'est vraiment une chanson sur ça et en même temps sur le « J'ai souffert en fait ». En fait, tu m'as fait mal en fait. Et ça part de « Attends, tu vas voir ». Et tout doucement, plus le personnage parle, plus c'est « Mais en fait, tu m'as fait souffrir ». Et je trouvais ça... Et donc Shane s'est complètement mis dans le sujet. Où il a, et donc je le remercie encore, parce qu'il s'est mis un peu dans cette vulnérabilité-là.
0: Ouais.
2: Et ce qui est assez rare pour les rappeurs, surtout aujourd'hui, de se montrer, de montrer cette facette-là. Et du coup,
0: les chœurs apportent aussi une part féminine.
2: Exactement. Et puis le côté aussi l'espérance de se dire. Et puis j'ai deux petites filles et que j'espère qu'elles diront aux gars Don't fuck with the bull, so you get the horns.
0: C'est Skip the Use. C'est sur le nouvel album. C'est une tuerie. Ça s'appelle Bull.

0: Alors ça, c'est du beau skip de Youth. Bravo messieurs, bravo. L'album, c'est Love and Anxiety, qui est disponible. Cinquième album de Skip the Youth. La chanson que vous venez d'entendre, c'est Boule. Et pour en savoir un peu plus et reposer la question qu'on a posée à Matt, à tous les albums de Skip the Youth. Alain, tu fais une chanson en français? À tout de suite.
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0: L'anniversaire de Tirer la nuit sur les étoiles, le coup de cœur Teddy Bear et un blind test autour des chansons qui font des déclarations d'amour à la musique. Voilà ce qui vous attend dans la suite de Décibels. Pour jouer au blind test avec nous, un seul numéro, celui du standard d'ici, 0810 055 056. Alexandra vous y attend. Et moi, je retourne voir, comme promis, mes invités du soir, Skip the Youth. Enzo et Matt de Skip the Youth qui sont avec nous. Matt étant le chanteur et aussi le parolier officiel du groupe, on t'a très souvent demandé « Et alors, les chansons en français? Pourquoi vous chantez pas en français ?» etc. Reconnaissons quand même que dès le deuxième album, il y a eu « Être heureux ».
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0: Mais c'est vrai que depuis, pas trop de chansons en français chez Skip the Use. Pourquoi ?
1: Pourquoi ?
0: Dites-nous pourquoi. On sait que t'es parfaitement bilingue, et ça s'entend quand tu chantes, ça s'entend quand t'écris, et puis t'as vécu aux États-Unis et tout, mais pourquoi ?
1: Ben, en fait, déjà, nous, on vient de Lille. Ça commence, je pense, à la base, on vient de Lille, on est à 20 km de la Flandre, en Belgique, où on parle pas français.
0: C'est vrai.
1: Et c'est... nous, quand on était petits, c'est là où il y avait les meilleurs trucs. C'est pas compliqué. Gand, Lille, ça doit faire... je suis pas très bon là-dedans, mais ça doit faire 25-30 minutes de bagnole. Alors 30-40 km, tu vois, je sais pas. Ouais. Et à Gand, il y avait Case Choice, il y avait Solowax, il y a Charlotte DeVitte, il y a Amélie Lance. Et c'est à 40 km. Et si tu veux, nous, quand on a commencé les groupes, quand on était très jeunes... J'ai commencé en 1993 et on allait jouer là-bas. Et en fait, bah, quand tu chantais en français, tu pouvais pas aller jouer en Flandre.
0: Non.
1: Et c'était là où c'était le mieux. Et j'ai tout de suite capté de me dire, putain, en fait, quand tu chantes en anglais, c'est cool, tu peux aller jouer partout. On jouait là-bas, on jouait en Hollande, on jouait en Allemagne, on jouait en France, on jouait, enfin.
0: Oui, oui,
1: donc, à la base, c'était juste un passeport pour jouer un peu partout. Et puis après, en grandissant, nous, c'est vrai qu'on utilise plutôt la langue. T'as capté depuis le départ. Nous, c'est vraiment les chansons. Quand on a fait être heureux, c'est parce qu'il y a eu les attentats de Charlie Hebdo. C'était pas, ça se passait à Paris. Ça avait mis la France, donc c'était normal pour moi de le faire en français,
0: ouais.
1: Parce que c'était et en plus à l'époque j'étais aux États-Unis. J'étais là, waouh. J'étais aux États-Unis et j'ai été faire une manif. Donc il y a eu plein de manifs à travers le monde.
0: Oui,
1: le clip
0: soutien,
1: d'être heureux, c'était que ça. Ouais, on avait fait une manif à Los Angeles et. Et avec tous les Français, tout le monde était autour de la France. C'était normal de la faire en français.
0: En français, ça avait du sens.
1: Quand c'est des sujets qui sont internationaux. Et puis après, il y a eu tout un truc, ce qui n'est pas du tout ta question. Mais l'évolution de la France, depuis 15 ans qu'on existe, je l'ai aussi vu arriver. Et c'est vrai que de plus en plus, on nous demandait « Mais pourquoi vous chantez pas en français ?» Moi, je répondais « Pourquoi on devrait chanter en français ?»« Ben, vous êtes français. » Ah oui, mais alors, enfin, je veux dire.
0: Et tu manges que de la blanquette.
1: Il y avait un côté. Et puis, tu sais, ça devenait un spirit un peu chelou qui arrivait un peu partout. Et moi, je suis un peu taquin, tu vois. J'étais là, je suis à bon, ben pourquoi je veux dire, en France, il y a des gens, il y a plein de langues en France. En Bretagne, le breton, l'occitan, le ch'ti chez nous. Et on est tous français, c'est ça qui est. Pourquoi pourquoi je devrais défendre l'identité nationale ? J'ai rien contre la francophonie. Moi, j'écris plein de chansons, j'écris des chansons. Et j'ai bossé avec Barbara Pravi, j'ai bossé avec plein de chansons. Et je participe à plein de chansons en français.
0: En français,
1: donc, j'ai absolument rien contre ça. Je suis un grand fan de Brel, de Renaud. Mais ça me fait toujours marrer qu'on demande, tu vois, la langue, c'est un chemin, c'est pas une direction. Tu vois, et je pense que ça change tout. On va pas aller à une expo, tu vois, et dire à un peintre, ah, c'est super ce que t'as fait, mais pourquoi tu l'as fait en bleu? Fais-le en rouge. Tu vois? Bah, pourquoi?
0: Oui.
1: Bah, parce que bleu, blanc, rouge, t'es français, donc c'est, pourquoi il y a du jaune là dans ton tableau? Tu vois, à un moment donné, c'est ridicule, en fait.
0: C'est vrai.
1: On s'en fout. La France, c'est un état d'esprit, c'est une fraternité, et aussi une liberté de penser, un respect des valeurs républicaines qu'on a. Et un texte, il est magnifique quand il est en français, il est magnifique quand il est en breton. L'important, c'est qu'il soit magnifique. On s'en fout après. Enfin, en tout cas, moi, je m'en fous.
0: Enzo, on valide, non ?
2: Je valide totalement. En tout cas, la batterie, c'est ni en anglais, ni en français. Donc après, tu fais ce que tu veux.
0: C'est vrai, tu t'en sors bien. On se quitte en écoutant We Are Good. Que même si vous parlez pas anglais, vous comprenez la phrase. We are good. Et Skip the Use qui vous donne rendez-vous sur les grands festivals d'été. Ça commence tout bientôt, le 23 mai, au Festival des Papillons de Nuit, puis Bacchus, Festibrus, Festival ODP, pardon, l'Irréductible, les Solidays, les Arséniques, le Festival de Poupées, Terre du Son, Francofolie, Lovely Brive, le Festival de la Paille, les Folies en Baie et le Festival des Solidarités à Namur. Les dates pour la rentrée de Skip the Use, c'est notamment le Zénith de Paris le 5 décembre. Et on en aura plus très bientôt. Merci, messieurs.
1: Merci à toi de nous recevoir à chaque fois.
2: Merci
1: beaucoup. Pour tous les artistes que tu fais découvrir sur tes émissions depuis le temps que tu fais de la radio. Je te le dis à chaque fois, mais vraiment, t'as lancé beaucoup d'artistes. Donc merci, c'est vraiment un endroit où on est ravis de venir, on est super bien accueillis, et on peut, enfin voilà, tu nous mets bien. Donc merci à toi de nous accorder du temps.
2: Merci beaucoup.
0: Merci, vive Skip the Use.

0: Keep the Use, We Are Good, l'album est disponible, Love and Anxiety, bon, vous avez compris, moi j'ai craqué, mais je pense que vous aussi, allez donc l'écouter.
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0: Il est temps de jouer au Blind Test. Ce soir, j'accueille Alexandra et Delphine pour jouer avec nous et pour gagner l'album de Skip the Use. Bonsoir à toutes les deux.
2: Bonsoir.
0: Bonsoir. Alexandra, comment ça va?
2: Écoutez, ça va super bien parce que moi, j'adore Skip the Use. J'ai eu la chance de les voir deux fois en concert.
0: Trop bien.
2: Voilà. Donc jamais 203, je pense que je vais les voir cet été aussi. Je vais prendre des billets.
0: Ah, ça c'est une bonne nouvelle. Ah ouais, parce que vraiment le nouvel album, je pense que ça va être fou sur scène. Delphine, fan de Skip the Use également ou...
3: Oui, je ne les ai jamais vus, mais j'aime beaucoup ce qu'ils font, effectivement.
0: Ah, génial. Eh ben, je suis ravie de vous offrir à chacune un exemplaire du nouvel album de Skip the Use, parce que dans le Blind Test de Décibel, on gagne avant de jouer. Comme ça, maintenant que vous avez gagné, vous avez tout votre cerveau disponible pour vous concentrer et jouer. Le thème du Blind Test ce soir, ce sont des chansons qui sont des déclarations d'amour à la musique. Ok.
2: D'accord. C'est noté.
0: Voilà. On cherche le nom des interprètes de ces chansons. Il y aura un point par bonne réponse. Mais bon, on s'en fiche un peu des points puisqu'à la fin, tout le monde gagne. Mais voilà, c'est l'instant mathématique de la soirée. Ça fait plaisir à tout le monde. Alexandra et Delphine, première chanson, déclaration d'amour à la musique. Dites-moi, et donnez bien votre prénom avant de me donner la réponse. Dites-moi, qui chante ça?
2: Alexandra.
0: Alexandra.
2: Jean-Jacques Goldman.
0: Ouais.

0: Alexandra qui a donné son prénom un quart de seconde avant Delphine. Je sens que ça va être très compliqué de départager nos deux candidates. Elles sont très fortes. C'est effectivement Jean-Jacques Goldman, Quand la musique est bonne. Allez, on continue, on part en Amérique.
1: Alexandra.
0: Delphine.
1: Madonna.
0: Ah oui.
1: Elle est trop rapide, Alexandra.

0: ça aussi, puisque le producteur Mir Weiss, ex-Taxi Girl, voilà, moi, pour moi, c'est de la chanson française.
1: C'est ce que j'allais dire aussi.
0: Alors, on est d'accord. Alexandra, très rapide, ouais. Delphine, je suis désolée, hein, mais là, on a. Vous êtes deux cadors.
2: Je peux pas lutter.
0: Une vitesse incroyable. Déclaration d'amour à la musique encore, après Goldman et Madonna, mais qui voilà ?
1: Delphine.
0: Ah, Delphine.
1: Johnny.
0: Oui, c'est Johnny.
1: Bravo Delphine.

0: 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Johnny Hallyday, sacrée déclaration d'amour aussi hein, pour la musique. Et bien bravo, bravo Delphine et Alexandra. Vous avez été resplendissante pendant ce blind test. Bravo, bravo.
1: Merci beaucoup, bravo Delphine.
2: Merci. Bravo à vous, à toi également.
0: Bah oui, et puis merci d'être venu jouer aussi. Ça nous fait toujours plaisir de discuter avec vous et jouer avec vous autour de la musique le soir dans Décibel. Alors pour rester dans le thème, je vous propose peut-être la plus grande déclaration d'amour à la musique en chanson. Elle est signée John Miles. Elle date de 1976. Elle a été enregistrée à Abbey Road.

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0: Le coup de cœur du jour, c'est un jeune artiste. Il n'a que 24 ans, mais croyez-moi, il a une vieille âme. Il s'appelle Teddy Bear, oui, comme les petits ours en peluche de notre enfance. Teddy Bear, né et élevé à Mons, en Belgique. Une ville très intéressante. Mons, c'est là où on écoute beaucoup de bonne musique italienne. Parce qu'en fait, l'immigration italienne installée en Sicile, en Belgique, c'est beaucoup installé à Mons. Donc voilà, il y a des très bonnes pizzas et de la mandoline partout. J'adore cette ville, voilà, Mons en Belgique. Et il y a donc Teddy Bear, issu d'une famille de musiciens d'origine sicilienne. Voilà. Alors, ce garçon que j'aime beaucoup, qui est extrêmement sensible, vient de sortir une toute nouvelle chanson qui s'appelle Chaussures Roses. Et je me suis dit que ça allait vous parler. Quelqu'un qui se présente comme ça, qui revendique sa différence, ses différences. Forcément, je pense que chacune et chacun pourra s'identifier. C'est mon coup de cœur du jour, une vraie belle découverte. Il s'appelle Teddy Bear. Voici Chaussures Roses.
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1: Alors, enchantée de rencontrer Teddy Bear, coup de cœur du jour. Teddy Bear qui sera en concert au Pop-Up à Paris tout bientôt, le 25 mai et le 8 juin. Et puis, il fait pas mal de festivals cet été. Vous le verrez, enfin cet été, même ce printemps, bah oui, le 21 mai à Saint-Étienne au festival Paroles et Musique. Teddy Bear sera également à Cabourg le 19 juin au festival Cabourg Mon Amour. Les Francopholies de La Rochelle le 11 juillet, le Cabaret Frappé le 16 juillet. Et puis, les premières parties d'Orelsan au festival de Nîmes. Les 22 et 23 juillet. Ça, les premières parties, ça dit toujours plein de choses hein, sur les artistes. Et Teddy Bear a fait les premières parties de Feu Chatterton, Clara Luciani ou encore Julien Doré. Bonne route à lui.
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1: Joyeux anniversaire à l'album Tirer la nuit sur les étoiles, 12e album studio du merveilleux Étienne Dao. On va écouter la chanson-titre en duo avec Vanessa Paradis pour célébrer ce bel anniversaire et vous dire que Tirer la nuit sur les étoiles, c'est un truc qui s'est vraiment passé. Ava Gardner et Frank Sinatra, amoureux, étaient partis dans le désert avec des revolvers et ils avaient tiré la nuit sur les étoiles. Bon, bah là, c'est Étienne et Vanessa.
3: Oula.

0: Joyeux anniversaire, joli album et chansons merveilleuses, Tirer la nuit sur les étoiles. C'était Étienne Dao et Vanessa Paradis. Sachez que cette chanson existe aussi en version live, enregistrée à Bercy. C'était le premier Bercy d'Étienne Dao. Eh bien, qui commence, hein, voilà. Et c'était merveilleux, l'album live magnifique. Et ce duo avec Vanessa Paradis, à la fin, il lui dit merci Vanessa. Elle lui dit merci Étienne. Et moi, j'ai envie de leur faire des enfants, mais à tous les deux, quoi. Allez, bonne soirée. Merci d'avoir écouté Décibels et merci à l'équipe qui était là, c'est-à-dire Iris Guitoni, Diana Alcide, Elodie Biancamaria, Alexandra Sackberg et Franck Moilier. Salut!
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0: Il est 21h, bisous, bonne soirée, vous écoutez ICI, quel bon goût!
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0: Une jeune fille de 17 ans s'apprête à gagner l'Eurovision et à devenir une icône malgré elle. Son nom, France Gall, et son tube, poupée de cire, poupée de son. Bienvenue en 1965.
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0: Derrière les sourires de façade, c'est un drame. Le texte, signé Serge Gainsbourg, est d'une cruauté rare. Il se moque de la naïveté de la chanteuse en la comparant à une marionnette sans cervelle. Pire encore, le soir de son triomphe, son fiancé, Claude François, la quitte par jalousie au téléphone. Une musique entraînante pour masquer une immense solitude. France Gall finira par renier cette période, même si ce titre s'impose dans le cœur des Français.

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3: Vous écoutez Camille Perrer avec T'as eu vent de nous deux.

0: chanson parle de la passion pour l'écriture, la musique, le partage. Et la jeune artiste de Romans-sur-Isère s'est inspirée du roman d'Alain Damasio, La Horde du Contrevent. Camille Perrer, t'as eu vent de nous deux. Un coup de cœur ici de Romardèche.
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0: Saviez-vous que J'attends l'amour n'était pas vraiment un tube destiné à Jennifer?
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0: En réalité, c'est une importation suédoise. À l'origine, le titre s'appelle True Love, écrit et chanté par l'artiste Johanna Demke.

0: Après sa victoire à la Starac en 2002, le label de Jennifer reçoit des centaines de maquettes et flaire immédiatement le potentiel de cette mélodie venue de Scandinavie. En seulement 3 semaines, l'album est bouclé. On traduit le texte et la magie opère. J'attends 400 000 exemplaires vendus et une deuxième place au top 50 pour Jennifer.
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0: Cascada et Baiser Doré, un coup de cœur, ici de Romardèche.
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2: Salut Brésisel.
3: Comment elle s'appelle?
2: Alors, je m'appelle Oriane, j'ai 33 ans.
3: Et tu fais quoi dans la vie?
2: Et mon job, je suis graphiste.
4: Je voyais plus le genre graphiste, une bonne trentaine.
5: Ah oui, c'est étonnant.
6: Qu'est-ce que vous foutez là?
2: Je suis dans les petits bonheurs.
7: Le bonheur aussi peut arriver comme ça.
8: Vous habitez où, vous m'avez dit?
2: J'habite à Quimper et je suis arrivée ici parce que je voulais vivre en Bretagne et j'ai trouvé un emploi ici, dans le Finistère.
9: Quand tu as trouvé du travail?
10: Comment tu as fait pour deviner? Elle est extraordinaire, ta mère.
2: J'ai cherché dans les 4 départements et c'est tombé dans le Finistère et moi j'adore Quimper, donc je suis ravie.
11: Pourquoi croyez-vous qu'on l'adore?
2: Ça s'explique pas trop, j'avais l'impression que j'appartenais à cette région. J'ai tout fait pour arriver ici, mais je sais pas trop pourquoi et je suis super heureuse.
12: Heureusement que vous avez pas compté sur moi, hein, parce que sinon il fera ça le temps.
13: On ira se balader ensemble un de ces jours, tu veux?
2: Mon coin préféré quand je me balade, c'est au bord de la mer et surtout la plage de Sainte-Marine.
14: Quelle plage?
2: Combris de Sainte-Marine, puisque la plage est sublime avec les dunes assez nature. C'était le coup de foudre avec cette plage-là.
15: Sur la plage, j'irai te chercher des coquillages.
1: Et le premier baiser, quand est-ce que vous vous l'êtes donné?
2: Alors moi je me souviens que quand j'étais en primaire, il y avait beaucoup de garçons qui s'intéressaient à moi. Mais alors moi j'y connaissais rien, donc j'ai eu des cadeaux, j'ai eu des bagues, j'ai eu des trucs comme ça.
16: S'ils veulent te faire un cadeau, refuse pas, hein.
2: Et je pense que les pauvres, ils n'avaient pas beaucoup de réponses. Et moi après c'est arrivé assez tard, ouais. Oui si, c'était au lycée. Mais pareil, c'était pas moi qui étais intéressée, c'était toujours le garçon quoi. Je me cherche encore je pense.
17: Moi je m'en fous parce que j'ai un amour chez moi et un amour à l'école. C'est qui? C'est mon cousin, mais je suis comme ma mère, je préfère le célibataire.
1: Prononcez trois fois la phrase impossible.
2: Ok. La jolie rose jaune de Josette Johnny dans le jardin. La jolie rose jaune de Josette Johnny dans le jardin. La jolie rose jaune de Josette Johnny dans le jardin. Ah, ça va?
18: D'où elle sort cette Josette? Qui a lancé cette Josette?
2: Moi, je connais Tadery. T'adora, t'adori tantant, t'adora tanté, t'adori tantant, tanta, t'adora tanté, t'adora tanté, tata, t'adori tantant.
19: Bravo! Merci!
2: Allez, salut.
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2: Dans Toujours à la page, je vous emmène dans une forêt extraordinaire. Extraordinaire et inquiétante à la fois. Celle de Chimère tropicale, un dernier livre de Corinne Morel-Darleux, paru chez Dalva. Femme politique repentie, écologiste convaincue, Corinne Morel-Darleux a d'abord écrit des essais pour transmettre ses convictions, mais depuis quelques années, c'est aussi à travers le roman que cette drômoise a choisi d'exprimer sa fascination pour la nature. Et c'est en Inde du Sud, lors d'une résidence d'écriture, que l'autrice a imaginé cette histoire, l'histoire d'Ariane, infirmière en psychiatrie qui n'a jamais quitté ses montagnes, mais rêve de jungle. Alors le jour où un double accident d'avion improbable se produit dans une forêt tropicale éloignée, Ariane trouve l'occasion de rejoindre cet univers fantasmé. Un univers de moiteur, de crocs, de mystère, de magie, où elle croisera un homme jaguar, des chamans, des morts inaccomplis et l'inquiétant Cadillac qui la poursuit comme une ombre. Vous l'aurez compris, la place de l'imaginaire dans le livre de Corinne Morel-Darleux est centrale. Alors je lui ai demandé quelle était pour elle la place de l'imaginaire, son importance dans la vie.
20: Ouais, j'ai l'impression que c'est un sujet d'une actualité brûlante, cette question de la place de l'imaginaire. D'abord parce que j'ai l'impression qu'on est nombreuses et nombreux à avoir de plus en plus besoin de se réfugier dans l'imaginaire pour de temps en temps échapper au réel qui semble de plus en plus dystopique et difficile à affronter. Et ensuite parce que l'imaginaire c'est aussi ce qui nous permet éventuellement d'imaginer autre chose. Comment le monde pourrait être de manière différente, de cultiver une forme d'empathie aussi, de pouvoir se mettre à la place de l'autre, d'envisager qu'il puisse y avoir des réalités multiples et pas une seule manière d'aborder la vie, d'aborder les événements, les faits. Toute ma question, moi, c'est de savoir comment on nourrit nos imaginaires, qu'est-ce que ça nous permet de produire qui n'est pas encore là, qu'est-ce que ça peut faire advenir dans nos vies.
5: Alors, dans ce que vous nous racontez, il y a de l'extraordinaire, il y a du magique, il y a cette jungle qui est presque hantée.
20: Oui, cette forêt tropicale, elle est à l'image de la symbolique de la forêt qui est à la fois dans l'imaginaire collectif, un endroit, un milieu qui attire et en même temps qui a souvent provoqué aussi la peur, la crainte, parce que c'est un lieu mystérieux, étrange, sombre. Parce que finalement, je trouve que c'est beaucoup à l'image de notre époque, de nos vies, d'apprendre à cheminer sur cette ligne de crête entre émerveillement et inquiétude. Et donc, c'est finalement assez logique que ça se soit retrouvé dans mon écriture et dans l'histoire de Chimère tropicale.
5: Chimère tropicale, c'est un objet littéraire étrange, un roman organique qui nous enlace, nous emporte, sans laisser voir ce qui relève de la réalité ou de l'illusion. C'est sûrement pour cela qu'il est présélectionné pour le prix Ouest France Étonnant Voyageur, verdict attendu le 24 mai 2026. En attendant, à vous de vous plonger dans ces chimères tropicale paru chez Dalva.
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6: Tout ce qui a trait au caractère des humaines et des humains, j'adore. Je trouve que la langue occitane se délecte à qualifier les comportements humains. Roumé, je savais que tout le monde connaît Kéomo. C'est un bon exemple. Hein. Tu pourrais faire un sourire plutôt que de roumé. Roumé. Comme ce mot l'indique dans sa construction, ça grogne, ça fait trembler les murs. Quelqu'un qui roume, c'est un râleur d'excellence. T'as voulu faire les courses ? On y est. Qu'est plus le moment des roumas, mon grand. Ce n'est plus le moment de râler, ok ? Plutôt que de roumer, on finit vite et on rentre. Roumé, ok ? Vous connaissez, bon. Et si je dis marouné, marouna, c'est la même chose. Dans le mot, le R roulé nous montre une personne qui râle aussi, qui bougonne. Il marronne comme un burga au kevonvou, non. Il râle comme un frelon qui vrombit. Roumé, marouné, faites vos courses, mesdames et messieurs. Allez, adieu.
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0: Enfant, a-t-il le droit de ne pas être d'accord avec ses parents ?
1: Oui, et d'ailleurs, ils n'acceptent pas ça. On fait des choses qu'on n'a pas le droit et eux, ils le font devant nous. Nous, on doit se coucher tôt et ils doivent se coucher tard.
2: Moi, je dis, oui, on a le droit de ne pas être d'accord parce que c'est pas tout le temps eux qui décident, parce qu'on a le droit de prendre un petit peu l'avis. Par exemple, si nous, on mange un truc qu'on n'aime pas et eux, ils mangent un truc qu'on aime bien,
3: C'est un peu injuste. Hein.
4: En fait, quand, par exemple, nos parents, ils sont pas d'accord avec quelque chose, et que, en fait, nous, on a raison. Ils acceptent pas qu'on a raison. C'est les plus grands et ils veulent toujours avoir raison.
5: Et surtout, parlons de trucs familiales, le plus embêtant avec les parents, c'est que quand t'es l'aîné et que t'as toujours une petite dispute avec ta sœur, ils vont croire au plus petit. Pourquoi ? Je ne sais pas. Mais alors ça, c'est un truc qui me saoule vachement, en vrai.
6: C'est totalement vrai. Alors, la dernière fois, mon petit frère, il a mis ma chambre en bazar, alors j'avais tout rangé, mais j'ai pris.
0: C'est toi qui as été disputée ?
6: Oui.
0: Et tu as réussi à expliquer à tes parents ou pas ?
6: Oui, au bout d'un moment, ils ont réussi à me croire. Donc ça va, c'est mon petit frère qui a été puni, pas moi, heureusement, mais c'est de l'injustice.
2: Pour moi, on obéit tout le temps à ses parents, même si c'est un truc grave et tout, j'obéis.
0: Mais quand vous n'êtes pas d'accord avec vos parents, est-ce que vous échangez, est-ce que vous arrivez à discuter ?
6: Oui,
3: mais en fait, ils font ça pour notre bien, c'est pas parce qu'ils veulent pas.
0: C'est toujours pour votre bien ?
6: Non, c'est pas vrai.
4: Quand par exemple, je suis pas d'accord avec ma mère, et elle me laisse m'expliquer, mais à la fin, elle dit toujours son dernier mot. Du coup, c'est moi qui ai tort et c'est elle qui a raison, alors que c'est moi qui ai raison.
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8: L'Élastique à Musique, une association fondée en 1981 qui propose des ateliers et des cours de musique pour tous les niveaux au Mans. L'association vient de faire sa rentrée et bonne nouvelle, il est encore possible de s'y inscrire. Mais comment ça fonctionne? Quels instruments peut-on essayer? Bougez pas, j'ai testé pour vous l'Élastique à Musique. Et direction le 14 rue du Père Mersenne, devant un bâtiment blanc et vitré. Comme indice, un panneau avec une grande note de musique, il y est écrit l'Élastique à Musique. J'ouvre la porte et rentre à l'intérieur.
9: Bonjour, bienvenue
10: à l'Élastique à Musique.
8: Pour m'y accueillir, Nathalie, directrice des lieux, Florence, coordinatrice pédagogique, et Gabriel, professeur de piano et de MAO, musique assistée par ordinateur, des instruments qui figurent parmi la liste des nombreux autres proposés.
11: Oui, il y a une grande variété. On a des cours assez classiques, piano, guitare, basse, batterie, violon, trombone, saxophone, trompette.
8: Et bien d'autres. Cette diversité, c'est une grande force parce que l'équipe pédagogique met en place des projets communs entre tous les élèves. Il y a même des ateliers pour le chant, si vous voulez devenir la prochaine Céline Dion. Au total, 15 professeurs pour des cours soit particuliers, soit collectifs.
11: Oui, donc l'idée quand on fait de la musique, c'est de ne pas s'enfermer tout seul avec soi-même ou qu'avec son professeur, c'est de pouvoir échanger avec d'autres personnes.
8: Et donc une vie associative dans laquelle s'impliquer, avec des différences de niveau, bien sûr, mais qui sont aussi une manière enrichissante d'apprendre. Surtout que Gabriel et les différents professeurs font les choses petit à petit.
12: Donc le premier cours, c'est une rencontre, on fait le point sur le niveau. Généralement, je demande toujours de jouer un petit quelque chose pour ceux qui ont déjà un petit bagage, ça me permet un peu de situer là où l'élève en est.
8: Alors nous aussi, testons notre niveau. On démarre avec le piano. Bon, ok, je rigole. Ça, c'était plutôt Gabriel. Voici la réalité. Deuxième étape, la batterie. C'est pas mieux. Alors, le troisième test, le plus dur, la trompette. Désolé pour vos oreilles, clairement il va falloir que je m'inscrive parce que c'est la catastrophe. D'ailleurs, grande nouveauté plutôt pratique pour vos enfants de 7 à 10 ans, il y a la mise en place d'un atelier découverte pour venir justement tester les instruments. Les enfants sont répartis en 3 groupes, échangent à chaque trimestre. Le premier groupe, piano-voix, le deuxième, batterie-percussion MAO, et le troisième, les cordes, guitare ou encore violon. Ça leur permet de choisir plus facilement l'année suivante et ça évite aux parents d'acheter un instrument pour rien. Ça, c'est plutôt pas mal parce que ça représente malgré tout un budget. L'Élastique à Musique, c'est testé et approuvé par Icymène.
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13: Nous sommes en mai 1970, le 17 précisément, un dimanche ensoleillé et non un lundi au soleil. Et Claude François

0: roule à vive allure, pressé de rejoindre Nîmes. Il s'écoute un live d'Elvis Presley.
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2: Dans la voiture, il y a 8 haut-parleurs tout autour, donc vraiment, j'étais entouré par le son, j'adore ça.
0: Quand soudain, son pneu éclate à hauteur de Bédarrides. À l'époque, le chanteur raconte son accident dans une interview fascinante tirée de l'émission de radio Bande à part que Lina a archivée.
2: Quand la roue a explosé, l'arrière s'est présenté vers l'avant et la gauche de la voiture se soulevait pour faire les tonneaux. Je me suis donc retrouvé de face à l'autoroute, donc de nouveau, et là j'ai re-ralenti. Dès que c'est représenté de nouveau en tonneau, j'ai re-accéléré ainsi de suite jusqu'à peut-être 100-110 à l'heure. Alors mes bras étaient mous pour conduire la voiture, et cette heure était nette, le retour m'a projeté la tête dans le volant.
0: Sa voiture traverse les quatre voies de l'autoroute et finit sa course dans un fossé de l'autre côté de l'autoroute A7. Conscient mais sonné, l'artiste est un miraculé. Nous sommes alors 8 ans avant l'épisode de la baignoire fatale. Il n'aura qu'un nez cassé, nécessitant par la suite une rhinoplastie.
2: C'est pas le cartilage qui s'est cassé, mais l'os entre les deux yeux. Alors là, quand j'ai vu ça, j'ai donné un coup de poing dans le miroir, j'ai donné des coups de poing partout, j'ai piqué ma crise de... J'ai pas de chance.
0: Claude François sortira 2 ans plus tard, le lundi au soleil.

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2: Complètement gaga avec Olivier Glin. Alors bonjour Olivier, on parle d'eau aujourd'hui ?
1: Vouille, sagassouille. Bonjour les amis, aujourd'hui on va voir des mots comme on en trouve nulle part ailleurs. Chez nous dans le parler gaga, on a des termes pour tout. Et pour patauger dans l'eau ou la gadoue, on n'a pas un mot mais trois. Bassouiller, gabouiller et gassouiller. Oui, trois verbes pour exprimer le bonheur de tripoter de la flotte ou de barboter dans la boue liquide. Et comme on est généreux hein, quand même, on ne s'est pas arrêté là et on a même des noms qui vont avec. On appelle ça des déverbaux car ces noms viennent des verbes. On a la bassouille, la gassouille et la gabouille. Ces mots sont employés dans la Loire mais également dans le Lyonnais et le Beaujolais et puis de façon plus générale dans une bonne partie de la région Rhône-Alpes. Voici une maxime qui nous est donnée par Jean-Baptiste Martin. T'as beau gabouiller la bassouille, t'en feras pas rien des œufs à la neige. La plupart du temps, c'est juste remuer l'eau, éclabousser, patauger. Bref, faire ce que les mamans, elles y trouvent à redire quand les enfants reviennent avec le pantalon trempé. Et s'il y a des gens qui aiment bien gassouiller, ce sont bien les enfants. Les matrues, il n'y a pas besoin de faire grand-chose pour leur faire plaisir. Tu sors une petite bassine, tu mets un peu d'eau au fond et c'est parti pour la gassouille. C'est que ça peut gassouiller jusqu'à l'évaporation totale. La gassouille, c'est révélateur de la personnalité profonde des gens. Hein. Comme le dit l'adage, dans la gassouille, il y a deux sortes de gens. Ceux et ceux qui y tombent et ceux et celles qui t'y poussent. Bon, la nage n'existait pas hein, jusqu'à aujourd'hui, mais mieux vaut tard que jamais. Ou alors celui-ci, d'adage. Quand t'as les pieds dans la gabouille, c'est pas le moment de chercher tes pantoufles. Et oui, chez nous, la gassouille, c'est souvent un souvenir d'enfance. Mais entre nous, on est tous encore un peu des garagnas. Hein. On y aime bien parfois encore. Quel plaisir de gassouiller un peu.
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3: Sur 25 hectares dans une nature préservée, Jérôme, le propriétaire du parc de Castel dans les Pyrénées-Orientales, nous invite à découvrir des animaux du monde entier.
4: Ça y est, vous avez démarré la voiturette, Jérôme.
5: C'est ça, on est parti pour la visite du parc.
4: Le parc de Castel.
5: Qui s'étend sur plus de 25 hectares et avec un parcours de presque 4 km à pied. Et ben là, on part sur le départ, on a la mini-ferme, on a les ours, dont Willy, qui avait tourné pour des films et des publicités à la télévision, qui a été recueilli par le parc. La mini-ferme aussi, c'est que des animaux qu'on récupère de gens qui abandonnent. Et après, l'essentiel de nos animaux, c'est des animaux qu'on récupère soit saisis par la justice, soit dans des cirques aussi, ou des échanges entre parcs zoologiques.
4: Et les voiturettes, elles sont pour qui ?
5: Ben, les voiturettes en priorité pour les gens qui ont des difficultés à marcher. Mais aussi on a des familles avec des gens plus jeunes. Et au lieu de porter les porte-bébés, c'est vrai que monter en voiturette, c'est plus sympathique.
4: J'ai l'impression qu'on a des animaux à regarder les pancartes qui arrivent vraiment des cinq continents.
5: On a de tout, oui. On a vraiment des animaux de partout. On a des lions blancs aussi. Les lions blancs, il y en a un peu moins de 100 dans le monde. Et du coup, il y en a deux à Castel.
4: Et comment vous avez réussi à avoir des lions blancs ?
5: Justement, c'est pareil. C'est des lions qui avaient été récupérés dans un parc qui ne pouvaient plus s'en occuper.
4: Là, on est à combien d'altitude ?
5: Ben là, à Castel, vous partez à peu près 900 mètres et on dépasse 1200 mètres d'altitude en haut du parc.
4: Et ça va, les lions, ils arrivent à s'acclimater à cette altitude ?
5: Oui, parce que, bon, déjà... On a la mauvaise idée chaque fois de dire que c'est des lions d'Afrique, mais en fait, ils sont nés souvent en Europe vers chez nous, donc ils connaissent les climats. Et nous, ils ont des tanières chauffées par le sol, donc ils peuvent rentrer et sortir en permanence comme ils veulent. Et donc là, on va s'approcher bientôt de l'enclos des loups, par exemple, et on arrive aussi à l'enclos des lynx.
4: Alors ça, ce sont des loups de l'Arctique ?
5: C'est ça, c'est des loups blancs, des loups arctiques. Donc on avait récupéré un couple qui était assez âgé, mais on nous avait dit « reproduirons pas ». Et il y a 2 ans, ils ont fait 6 petits.
4: Ah, ils sont magnifiques.
5: Et maintenant, on utilise un moyen de contraception pour éviter justement la surpopulation.
4: Et là, vous m'emmenez où ?
5: Ben là, on va changer un peu de continent, on va partir voir les lions.
4: Oh, mais que c'est mignon, là ! C'est des petits kangourous ?
5: Voilà, c'est la même famille que le kangourou, c'est le wallaby. Donc ça reste un petit kangourou, très, très docile, très gentil, avec un albinos qui est né il y a 2-3 ans sur le parc. Là, juste en face de nous, il y a Elsa qui vient de nous voir et qui s'approche. C'est une lionne d'Afrique, vous savez, le poil bien, bien jaune. Contrairement au lion blanc qu'on va voir juste un peu plus loin.
4: Elle est décidée à venir nous voir, hein ?
5: C'est ça, là, elle est très curieuse, elle voit que je suis là, elle doit se dire qu'est-ce qu'il fait là, ce qui m'amène encore à manger. Et donc elle s'approche très près. Et donc il y a le mâle qui va pas tarder à arriver, je pense. Donc là c'est Maui, le mâle lion blanc, aux yeux bleus, qui est sorti parce que, comme sa femelle Elsa vient de s'approcher de nous, et il est un peu inquiet, se demande qu'est-ce qui se passe, qui sont ces gens.
4: On les voit vraiment, ils sont à quelques centimètres de nous.
5: Ah ben là, vous êtes, elle est collée quasiment contre la vitre, donc effectivement, elle est très proche.
4: Quel âge il a ?
5: Lui, il a plus de 12 ans déjà. Donc ça vit à peu près une quinzaine d'années. Nous, ce qui nous importe, c'est le bien-être des animaux et récupérer les animaux où ils peuvent et pas forcément choisir un animal pour une espèce ou pas. On essaie de s'adapter au maximum.
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7: La politique et l'amour ne font pas bon ménage. Dans cette nouvelle histoire, on plonge dans le quotidien du premier président du Parlement de Bourgogne. Voici la légende de Giroux le Fou et Marie Baillet. Extrait de votre ouvrage, Sandra Amani, Amour et passion d'antan en pays bourguignon, aux éditions de l'Escargot Savant. Bonjour Sandra.
8: Bonjour Charlotte.
7: Nous voici en l'an de grâce 1634, sous le règne de Louis XIII. Pierre Giroux vit à Dijon et aime beaucoup les femmes.
8: Notre président a 30 ans. Il est marié à une femme de la haute société, Mademoiselle Legout de la Berchère. C'est grâce à son épouse que Pierre a si bien réussi en politique. Même s'il ne l'aime pas, pour sa carrière, il ne peut pas s'en séparer. Après plusieurs aventures sans lendemain avec des prostituées beaunoises, Pierre Giroux tombe éperdument amoureux de la femme de son cousin, Marie Baillet. Et cet amour est réciproque.
9: Grand Dieu, dire que cette femme n'est même pas jolie. Pourquoi l'amour est-il si capricieux ?
8: Quelques mois après leur coup de foudre, les amoureux ont de plus en plus de mal à dissimuler leur relation extra-conjugale. Lors des réceptions, ils s'isolent dans les petits salons où ils échangent des baisers passionnés. Ils ne peuvent plus se passer l'un de l'autre. Un soir, après une étreinte fugace dans un placard, Pierre n'en peut plus.
9: Si seulement nos deux minables conjoints étaient morts, ma tendre Marie, nous pourrions alors arrêter de nous cacher. Je te fais la promesse qu'on sera un jour réunis. Je vais d'abord m'occuper de mon cousin.
8: Aussitôt, Giroux dépêche Denis Cartaud, l'un de ses fidèles amis, et lui demande, moyennant 20 pistoles, d'éliminer l'encombrant cousin Baillet dans les bois du Val-Suzon. La première tentative échoue. Tout comme la deuxième dans la forêt de Bressay-sur-Tille. Le président est furieux.
9: Bande d'incapables ! Il va donc falloir que je me débarrasse moi-même de cette vermine. Mais en attendant le bon moment, occupons-nous de l'autre idiote. Je ne peux plus supporter sa présence chez moi. Je la déteste.
8: Justement, l'occasion est belle. Madame Giroux ne se sent pas très bien ces derniers temps. Elle se plaint de la tête, du ventre, elle vomit sans cesse. Pierre fait donc appel au docteur Rodeau. Le fameux praticien s'installe chez les Giroux pour suivre au plus près l'évolution de la santé de madame. Nuit et jour, le médecin reste au chevet de sa patiente. Il lui donne des potions, non pour guérir son mal, mais pour la faire mourir à petit feu. 10 jours plus tard, l'épouse décède d'une maladie incurable, impossible à combattre. Le docteur Rodeau sera grassement rémunéré.
9: Maintenant, c'est au tour de l'autre imbécile.
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7: Jusqu'où iriez-vous par amour ? En septembre 1638, Pierre Giroux, le premier président du Parlement de Bourgogne, devient complètement fou. Vous écoutez l'histoire de Sandra Amani, extraite de l'ouvrage « Amour et passion d'antan en pays bourguignon » aux éditions de l'Escargot Savant. Pierre Giroux et la femme de son cousin, Marie Baillet, sont amants. Après avoir éliminé sa propre épouse en l'empoisonnant, un dernier obstacle se dresse devant ce couple sordide.
8: Ce soir de septembre 1638, le cousin Baillet se rend gaiement chez Pierre Giroux. Il est en compagnie de sa femme, mari.
10: Mon cher cousin, quel plaisir de vous recevoir. Prenez donc place à cette table, juste à l'endroit où s'asseyait ma tendre épouse. Oh, elle me manque terriblement, vous savez. Un peu de compagnie sera salutaire pour moi. La solitude où m'a plongée sa mort me désole.
8: Le vin coule à flot, et surtout dans le verre du cousin. Bientôt complètement ivre, le cousin Baillet perd la raison. Pierre rit avec lui, mais ne boit pas. Marie tremble à mesure que s'écoule le repas. Elle est déjà prise de remords. Lorsque Baillet s'apprête à prendre congé, Giroux s'empare d'un immense couteau à viande. Le cousin, complètement saoul, ne réagit même pas. Quand le couteau le frappe en plein cœur, Baillet pousse un cri horrible, un cri de bête qu'on éventre. Il meurt estomaqué. Le cousin Baillet, après une soirée forte arrosée, aurait perdu la tête et a mystérieusement disparu. Les jours suivants, Giroux s'assure que personne ne le dénoncera. Il commence par éliminer ses complices. On n'est jamais trop prudent. 12 personnes sont ainsi victimes de la folie du tueur.
11: Mince, j'ai oublié l'avocat. Humbert doit mourir. Sinon, il ira clamer au juge que je l'ai consulté sur des questions d'héritage.
8: 2 années passent. Les corps des victimes, bien dissimulés, ne sont jamais retrouvés. Les 2 amants restent discrets et continuent de se voir en secret pour ne pas éveiller les soupçons. Mais la vieille mère du cousin Baillet ne peut croire en la disparition de son fils si talentueux. Sa belle-fille, Marie, lui suggère de porter plainte contre X sur les conseils du diabolique Pierre Giroux. Les premiers à être interrogés sont les domestiques du président. Ils cèdent après des nuits de torture et avouent l'impensable. Le corps de Baillet a été mis dans un sac et caché dans un hôtel particulier de Dijon. Le 6 mai 1643, Pierre Giroux est enfermé dans les cellules du château de Dijon. Le tribunal ne tarde pas à donner son verdict.
12: Qu'on lui coupe la tête !
8: Marie, qui a quitté la ville de Dijon avant la mise à mort de son amant, est arrêtée quelques temps plus tard et condamnée à mort. Un ami du roi sauve sa tête et obtient l'annulation de la condamnation. Marie peut alors se remarier.
13: En espérant que sa prochaine union sera moins mortelle. 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
1: Dans la rue du Port, il y a la grotte du Puy-de-Dôme. Et oh, petit jeu de mots, allons tailler la bavette 2 minutes avec un tailleur de pierres précieuses.
2: Poussez, poussez.
1: Ça y est, j'ai réussi. Un peu archaïque cette porte.
3: Enfin, mais elle surprend tellement de gens qu'elle me
4: rassure vis-à-vis de certains voleurs, par exemple.
1: Ah ben déjà, pour vous voler, vous, faut trouver comment marche la porte.
4: Exactement.
1: Et j'imagine que quand vous voyez quelqu'un qui ressemblerait à un voleur, vous lui dites pas pousser.
4: Ben, je me débrouille pour le dissuader.
1: Oh, mais qu'est-ce que c'est que ça? Mais qu'est-ce que c'est que cet engin?
4: Ça, c'est ce qu'utilisent les CRS, c'est le flashball.
1: Ah, c'est un flashball? Je suis venu tailler le bout de gras avec vous, mais je pensais pas être accueilli par un flashball.
4: Moi, c'est pas tellement le bout de gras que je taille, c'est surtout mes petits cailloux.
1: Qu'est-ce que vous taillez comme cailloux?
4: Tout. Toutes les pierres, à partir du moment où elles ont un intérêt bijoutier. Alors ça peut être des pierres sans aucune valeur. Je travaille notamment pour une dame qui va à la pêche dans l'Allier. Enfin, dans l'Allier, pas le département.
1: Dans la rivière.
4: Dans la rivière.
1: Et qu'est-ce qu'elle pêche?
4: Eh ben, elle pêche de temps en temps des galets dont la couleur lui plaît. Et elle me fait faire du polissage sur des galets qui n'ont aucune valeur mais qui lui plaisent, par exemple. Et puis, je pars du principe que je suis l'ébéniste du caillou. On travaille dans des matières nobles. Le bois, c'est noble. La pierre, c'est noble. Voilà. Et puis après, il y a le respect des styles. Il y a le respect du goût de ces dames qui veulent telle couleur dans telle matière, mais dans telle forme et telle dimension.
1: Enfin, elles sont pas un peu pénibles?
4: Si, beaucoup. Mais on essaie de les satisfaire quand même. J'ai une jeune fille qui m'a amené du corail de Corse et elle m'a demandé de sculpter le zizi de son copain dans le corail. Ça surprend quand on vous fait la demande.
1: Eh ben, ça veut dire que dans votre vie, vous aurez fait des zizis.
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5: Si vous portez le nom de famille Salin, restez à l'écoute. Mais avant cela, je vais vous parler d'un bretonnisme bien connu qui est le lagen.
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5: Moi, je suis dans le lagen. Bon, voilà une expression typique dans le français local. C'est inspiré par notre belle langue bretonne. On l'entend souvent aujourd'hui, en particulier les lendemains de fête. Quand on est un peu dans le brouillard, on a tendance à dire « Oh, je suis dans le lagen ». Alors ce mot a pourtant une signification un petit peu différente en breton. En breton, arlagen, c'est en général de la boue bien collante, impossible à cultiver, dans laquelle on a difficulté à marcher, voire on s'enfonce un peu. Mais pas que ça, ça désigne donc les fondrières, les mares d'eau boueuse. Donc Béa et lagen, être dans le lagen, c'est devenu une expression permettant de dire que l'on est dans un état qui n'est pas des plus sympathiques. Vous saurez maintenant que lagen, c'est pas la gueule de bois, mais c'est de la boue en langue bretonne, à lagen.
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5: Et j'en arrive maintenant à un nom de famille très commun. Vous en connaissez peut-être, hein, peut-être qu'il y en a dans votre entourage, ou peut-être le portez vous-même. C'est Salin. Alors, déjà en breton, on prononce Salahun. Pas Salin, mais Salahun. Comme le célèbre ermite de la forêt de Landévennec, ou encore du Folgoat, près de l'Esnevin, Salahun ar Fol, Salin dit le fou. Salin est donc un nom ou un prénom, et son origine remonte à loin, très loin, et vient aussi de très loin. C'est avec l'évangélisation de l'Armorique que ce nom est sûrement arrivé, car Salin, ou Salahun, n'est rien d'autre que l'adaptation bretonne du prénom Salomon. Salomon, fils de David, roi d'Israël. Donc, un nom de famille biblique aujourd'hui. Salomon, devenu Salahun en breton, mais aussi Salou ou encore Salik. C'est la même origine pour ces noms de famille. Salin ou Salomon, si vous voulez, fut d'ailleurs le nom d'un autre roi, mais de Bretagne, cette fois-ci au 9e siècle. Donc, un nom de famille plus que royal. Les Salins pourront à l'avenir se vanter d'avoir un nom de famille prestigieux. Je vous dis à demain, même heure, même radio, en Mans. Ici Evel Just, Canemarquois.
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2: On sait qu'on est lorrain parce que quoi, Nicolas Turon ?
8: Parce qu'on est tuyau rouge ou tuyau bleu.
2: Je connaissais le fil rouge sur le fil rouge, le fil bleu sur le fil bleu. Ouais. Je ne connaissais pas le tuyau rouge. Le tuyau rouge.
8: Vous n'êtes jamais allé à la piscine d'Amnéville ?
2: Si. Non, bah, piscine d'Amnéville, je ne crois pas. Thermapolis.
8: Sinon, vous auriez tilté tout de suite. Alors, Thermapolis, monsieur a les moyens.
2: Oui,
8: monsieur,
2: tu parles.
8: Je suis Radio France.
2: Tu parles.
8: Laissez-nous entre prolétaires. Aujourd'hui.
2: Au chaud, d'eau froide ?
8: Ah, on y est presque. Aujourd'hui, à cause du coût de l'énergie, les piscines municipales ou communautaires n'ont plus que l'eau froide. Ouais. Elles sont de moins en moins chauffées. Il y a une ambiance de morgue là-dedans. L'eau est si fraîche que t'as juste envie d'y ajouter un peu de pastis pour l'apéro. Tu rentres dans le grand bassin comme dans un bocal de fluide glacial. Et le pire, pour les hommes, c'est le fameux PDC.
2: C'est quoi le PDC?
8: Le passage des couilles. Et le moment... Ah, t'es là, tu restes un quart d'heure entre deux eaux, avec la ligne de flottaison qui te chatouille et qui te transforme les mistiflettes en rotouflons. Les gamins, eux, ils s'en foutent, ils vont à la baille, et deux minutes après, ils sont bleus, ils claquent des dents.
2: C'est vrai.
8: Tu sais, ils ont les lèvres violettes, comme celles des Bob l'éponge à la fin du Beaujolais nouveau. Mais jadis, quand l'énergie n'était pas une question et qu'on cramait du charbon en forfait illimité, on avait un vrai climat tropical à l'Aquadrome ou à la piscine d'Amnéville. N'importe quel Mosellan a passé au moins une journée dans la zone de loisirs du Stalheim, connu pour son zoo, son golf, en Thermapolis pour les plus riches, et sa piscine,
2: bête.
8: Et ses fameux toboggans rouges et bleus.
2: Ah.
8: Rouge, bleu, deux parcours, deux ambiances, le rouge et le bleu, un Stendhal pour daltonien. C'est aussi les couleurs de l'eau chaude et de l'eau froide, vous l'avez dit, qui correspondent parfaitement au caractère de ceux qui fréquentent l'un ou l'autre parcours. Le tuyau bleu, c'est pour les tempéraments frileux.
2: Les
8: placides, oui, c'est pas très dur.
2: C'est très bien pour moi, ça.
8: Il y a une petite promenade de 4-5 virages,
2: voilà.
8: Une descente douce, les pas d'avant l'heure. Des fois, ça glisse si peu que tu restes coincé, en mode occlusion intestinale. Vous m'en parliez hors antenne. Il faut que t'attendes que le descendeur suivant vienne te dégager à coups de talon. C'est le tuyau de ceux qui respectent les limitations de vitesse, qui sont vaccinés contre le Covid et qui votent modem. Tuyau rouge, en revanche, Jean-Michel Cliché. Tuyau rouge, en revanche, c'est le feu. C'est pour les têtes brûlées. Ça commence par un bec de pélican qui fait guili-guili dans le ventre et que je plonge la tête en avant assez vite pour m'arracher le maillot. C'est les tuyaux de ceux qui font de la moto sans casque, qui écoutent de la musique trop fort et qui mangent épicé. Et alors, vous qui nous écoutez, vous êtes plutôt tuyau rouge ou tuyau bleu?
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1: Fait voyager depuis 2012. Il a été créé à l'initiative d'un prof documentaliste et d'une bibliothécaire des lycées Jeannot et Curie de Sens. Chaque année, de novembre à avril, des centaines de jeunes découvrent des mangas sélectionnés avec soin. L'an dernier, 160 établissements y ont participé, et pas seulement dans Lyon. Sayonara organise aussi de multiples rendez-vous tout au long de l'année autour de la culture et des arts japonais. Cette fascination des jeunes pour la culture du pays du soleil levant ne date pas d'hier. Elle a commencé dans les années 80 à la télé avec Récréa 2 et le Club Dorothée. Le Capitaine Flamme et Albator ou Goldorak ont marqué toute une génération.
2: Actarus, ils attaquent en force avec un antérac. Il faut que tu ailles aider Alcor. Bon, je vais y aller.
1: Et puis, les consoles Super Nintendo et Sega ont débarqué. Des consoles avec des personnages cultes comme Sonic et Mario. Dans les années 90 et 2000, Pokémon, Dragon Ball Z et Naruto ont pris le relais, renforçant l'attrait des enfants et des ados pour le Japon. Aujourd'hui, l'influence japonaise s'étend au cinéma, à la BD et même à la musique. Oshii en est l'exemple parfait.

0: magazines littéraires. Les jeunes découvrent des mangas plus originaux ou exigeants que ceux qu'ils lisent d'habitude. Ça stimule leur curiosité, aiguise leur sens critique et leur apprend à varier les plaisirs tout en alimentant leurs rêves de Japon.
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2: Dans le Nord-Pas-de-Calais, dès que les beaux jours reviennent, il n'y a pas que les shorts et les jupes qui font leur réapparition.
3: Je m'appelle Marc Osselet et je suis glacier artisanal dans le Pas-de-Calais.
2: Alors Marc, c'est quoi votre histoire? Vous avez été longtemps éloigné de la région, non?
3: Moi je suis né à Lens, en 81. Quand j'ai eu 7 ans, mes parents ils ont quitté la France pour partir en Polynésie française. Donc j'ai grandi à Tahiti et je suis revenu vivre en France sur mes terres, j'ai envie de dire, en 2011. Aujourd'hui, j'ai eu un petit parcours qui a fait qu'aujourd'hui, j'ai monté mon entreprise en 2019 et on fabrique des glaces artisanales à l'Étrême.
2: Et à Tahiti, vous étiez déjà en train de fabriquer des glaces?
3: Oui. Pendant presque 7 ans aussi, mon père avait racheté une fabrique de glace là-bas et on servait tous les archipels de Polynésie en glace pour la restauration, les hôtels, les cafés, les restaurants et je me suis régalé là-dedans et c'est là que j'ai appris à découvrir tout ce qui est le goût, les produits locaux, exotiques, etc. L'appétence sur le goût et le produit. Ouais.
2: Partir en vacances à Tahiti et vivre à Tahiti, c'est deux choses qui n'ont rien à voir, c'est très différent j'imagine.
3: C'est toujours pareil, c'est différent, c'est comme, faut comparer ça à la vie dans un village, parce que tout le monde se connaît à peu près. Moi je crois que j'ai jamais passé une fois à aller faire mes courses dans un supermarché sans croiser quelqu'un que je connaissais, donc c'est comme un village, c'est la belle vie quoi. C'est quand on s'en va qu'on se rend compte qu'avoir la mer à proximité, l'océan, la mer bleue, les lagons, et puis Moréa qui est juste en face, c'est quand on s'en rend plus trop compte. Quand on y est, ça paraît évident, mais quand on en part, on a effectivement ce manque qui revient, quoi.
2: Revenons à la crème glacée. Il paraît que c'est dans le Nord-Pas-de-Calais qu'on en mange le plus, c'est vrai?
3: Il fait pas très beau dans notre secteur, donc on se réchauffe avec des produits froids, j'en sais rien, ça réchauffe le cœur.
2: Et qu'est-ce qu'elles ont de commun avec Tahiti, vos crèmes glacées?
3: La générosité. Parce que là-bas, c'est une population qui est très généreuse, très accueillante. Là-bas, il y a pas de règles. C'est-à-dire, tu passes, t'es là, bah viens, on t'accueille, tu manges. Enfin, c'est vraiment rassembleur. Et moi, je pense que dans l'éthique que j'ai de mes recettes, c'est ça, c'est de la générosité, de l'intensité, du goût, donner du goût, quoi. Voilà, et de l'amour dans ce qu'on fait. Ça, c'est très important. Alors moi, c'est ici à l'Étrême où j'ai eu la chance de pouvoir m'installer dans notre entreprise Les Glaces de Marc, juste en face de chez Roquette, où on essaye de vraiment respecter la tradition de l'authenticité, de la naturalité, de la générosité, comme j'ai pu connaître à Tahiti et dans le cœur des gens du Nord-Pas-de-Calais.
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4: Relife PC, c'est une entreprise qui répare les PC grâce au reconditionnement. Areski Machou, le responsable.
5: On récupère tous les parcs informatiques professionnels qu'on va reconditionner, regarantir 2 ans et redistribuer ça beaucoup aux particuliers ou à d'autres petites structures, avec la spécificité d'être spécialiste Mac sur la région.
4: Alors il dit, je pense, mais quand on voit l'évolution de la boîte, on peut l'affirmer.
5: On a commencé à la chapelle Craonnaise en 2022, sortie de Covid, dans un cabanon. Aujourd'hui, on est sur un local avec 300 mètres carrés d'atelier et de surface de vente, donc on recrute aussi régulièrement.
4: Et oui, parce que le nombre de clients augmente tous les mois sur Laval.
5: Que ce soit en particulier ou en professionnel. Après, nous, on est plus axé sur du réemploi, donc on parle plus souvent de tonnage que de PC. On est à 6,8 tonnes l'année dernière de matériel informatique réemployé sur le département, donc c'est plutôt pas mal.
4: Et pour récupérer du matériel informatique, il s'associe avec différentes entreprises lavalloises et même certaines du Mans.
5: On met des bacs à disposition, nous, chez eux, donc ils remplissent le bac de matériel informatique qui peut encore resservir et nous on fait un enlèvement chez eux où eux nous le livrent suivant les conventions qu'on signe avec eux. Et du coup nous de ce matériel là en fait on est fait un tri chez nous où on va reconditionner tout ce qui est possible de reconditionner, envoyer dans les bonnes filières tout ce qui ne peut pas l'être redistribuer ça sur le marché pour une seconde vie.
4: Et si vous avez un doute concernant la fiabilité de l'ordinateur réparé, je peux vous dire que c'est ultra contrôlé.
5: Sur un ordinateur portable, on est à peu près à 46 points de contrôle avant de le remettre sur le marché.
4: Et si on a encore un doute, Areski ne passe pas par quatre chemins.
5: Moi, c'est ce que je leur dis souvent, j'ai pas forcément envie que vous reveniez tous les trois semaines m'engueuler. On n'est pas sur des marques tête de gondole. Donc du coup, le matériel est beaucoup plus robuste, beaucoup plus performant et adapté à un usage professionnel. Quand il est remis sur du particulier, il peut faire des années avant d'avoir la moindre panne.
4: Et côté prix alors ?
5: C'est forcément moins cher par rapport au prix d'origine de l'ordinateur. Après, c'est vrai qu'on a quand même des ordinateurs qui peuvent monter sur du 550€.
4: C'est ça, parce que les PC à l'origine valent souvent plus cher qu'un PC neuf dans un magasin électroménager high-tech, par exemple. Bon, sinon, chérie Life PC, vous vendre un ordinateur, c'est comme une adoption avec un animal.
5: On essaye de faire repartir le bon PC avec le bon client. C'est toujours une question de budget, une question de durabilité. On va pas réparer un ordinateur qui ne sera plus à jour dans un an et demi.
4: Areski Machou a encore plein de beaux projets sur le feu avec Relife PC. Il va notamment s'associer avec Maïa, une entreprise d'IA locale et souveraine. Mais ça, c'est une autre histoire.

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1: Ferdinand, le duo Mayenet réinvente la chanson française. Entre mélodies envoûtantes et textes ciselés, authentiques, sensibles et puissants, Ferdinand, c'est l'émotion à l'état brut.
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1: C'était Ferdinand.
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4: Taureau, je crois que c'est du 21. Ah non, je sais plus.
5: Savez-vous ce que c'est que l'astrologie ?
6: C'est les astronautes qui vont dans l'espace.
4: C'est l'espace et les constellations, le placement des étoiles.
5: Vous êtes de quel signe ?
6: Verseau. Moi, je crois que je suis taureau.
4: Moi, je suis taureau.
6: Moi aussi, je suis taureau.
5: Comment on a découvert que vous étiez de ce signe-là ? C'est grâce à quoi ?
4: Au mois de l'année, par exemple, le taureau, je crois que c'est du 21 mars jusqu'au 20... Ah non, je sais plus.
6: Moi, j'avais un petit carnet de jeu et il y avait un jeu. Si on réussit le jeu, on savait on était de quel signe.
7: C'est quand même magique, hein ?
8: Waouh, c'est fabuleux ! Et pourquoi on fait ça ?
6: Je suis un peu Verseau. C'est de quel temps à quel temps ? C'est de la fin de janvier au début de février. Et moi, vu que je suis née le 31 janvier, je suis Verseau, du coup. Ça s'appelle des signes astrologiques. Et l'astrologie, du coup...